0: L'ultimatum imposé par le président états-unien. Est-ce une énième tentative de déstabilisation de Moscou en Pologne? Un homme a été tué par balle en pleine rue à Varsovie, la capitale de Bélarus. Ont été arrêtés, la tension est vive dans le pays. Et puis à la fin de ce journal, nous serons en direct des États-Unis à 1h du coup d'envoi du match Argentine-Algérie. Encore une belle affiche de ce début de Coupe du Monde de football. Et déjà dans les gradins, beaucoup d'ambiance, nous dira notre envoyé spécial. Penser les réparations liées à l'esclavage et au colonialisme, c'est l'objet du sommet international organisé pendant 3 jours à partir de ce mercredi à Accra, au Ghana. Presque 3 mois donc après le vote historique de l'Assemblée générale des Nations unies qui reconnaît l'esclavage comme crime le plus grave contre l'humanité. Les participants veulent donc transformer ces déclarations en actes. Précision de notre envoyée spéciale à Accra, Christina Okello.
1: Que faut-il réparer et sous quelle forme? C'est l'une des questions au cœur de ce sommet. Cette première journée se veut technique. Experts et ministres vont tenter de définir un langage commun et les différentes formes que pourraient prendre ces réparations avant l'arrivée des chefs d'État jeudi. Restitution d'œuvres d'art, investissement, programme éducatif, autant de pistes à l'étude. Pour le président ghanéen John Mahama, champion de l'Union africaine sur la question, ce combat concerne aussi la place de l'Afrique dans le monde. Il juge notamment inacceptable que le continent ne dispose toujours pas d'un siège permanent au Conseil des sécurités de l'ONU. Mais le débat reste sensible. Plusieurs pays occidentaux restent prudents dès lors qu'il s'agit de réparations. Si le sommet se tient au Ghana, c'est aussi pour sa portée symbolique. Selon le ministre ghanéen des Affaires étrangères, le Ghana était la scène du crime. C'est d'ici que des millions d'Africains ont été déportés vers les Amériques. Le pays doit désormais devenir un lieu de restauration et de guérison. Christina Okello, Accra, RFI.
0: Ne pas faire des migrants les boucs émissaires face au chômage de masse et à la criminalité. C'est l'appel lancé ce mardi aux Sud-Africains par leur président Cyril Ramaphosa dans un discours à l'occasion de la journée de la jeunesse, date anniversaire du soulèvement de Soweto le 16 juin 1976. Quelques milliers de personnes manifestent depuis plusieurs mois dans tout le pays pour demander le départ des immigrés sans papier. Beaucoup ont donc quitté le pays par peur des violences xénophobes. L'évolution d'Ebola en République démocratique du Congo inquiète les ONG. Autour de la Croix-Rouge de faire part de sa préoccupation, le pic de l'épidémie n'est pas encore passé, selon le CICR, qui craint qu'elle ne dure encore 1 an et assure que la maladie associée au conflit dans l'Est constitue une combinaison potentiellement dévastatrice. Lundi, c'est Médecins sans frontières qui a pointé l'insuffisance de la réponse sanitaire face à la progression rapide de la maladie. Les dirigeants du G7 réunis en ce moment en France sont eux appelés à une réponse forte et coordonnée. Le G7 où Donald Trump était présent ce mardi, rien n'était moins sûr. Le président américain a affiché sa volonté d'intensifier la pression sur la Russie via des sanctions pour arrêter la guerre en Ukraine. Il a dit vouloir rétablir certaines sanctions sur le pétrole russe, un temps suspendu pour contrer la flambée des cours du brut, soit suite à la guerre qu'il a déclenchée contre l'Iran. Les exportations de pétrole sont la principale source de financement de l'effort de guerre russe depuis l'invasion de l'Ukraine. Et voilà qui sonne comme une concession faite à Donald Trump pour beaucoup d'eurodéputés. À Strasbourg, ce mardi, le Parlement européen a largement validé l'accord commercial négocié avec les États-Unis pour tenter de calmer les tensions douanières face aux menaces du président états-unien. Un texte qui reste très contesté. Ses détracteurs le jugent déséquilibré. Sofia Katsenkova.
2: C'est un accord à 2 vitesses validé par les eurodéputés. Côté européen, les droits de douane disparaissent sur la majorité des produits américains. Mais côté Washington, les taxes restent en place, mais seront plafonnées à 15% pour les importations venues d'Europe. Pour Jörgen Warborn, eurodéputé suédois de droite, ce texte, c'est le moindre mal.
3: C'est le meilleur accord possible et l'alternative à cet accord serait une guerre commerciale avec les États-Unis. Je pense que c'est la meilleure solution pour l'Europe, pour nos entreprises, pour l'emploi ainsi que pour notre prospérité et notre sécurité à long terme.
2: Les députés européens ont néanmoins obtenu quelques garde-fous. L'accord expirera automatiquement après la fin du mandat de Donald Trump et la Commission européenne pourra suspendre l'accord si Washington maintient certaines surtaxes. Mais ces garanties n'ont pas suffi à faire taire les critiques. Manon Aubry, eurodéputée de gauche, fustige l'accord.
4: Ce vote, c'est un vote de la honte, c'est un vote de la soumission de l'Union européenne aux intérêts de Donald Trump et des États-Unis.
2: Les États membres doivent encore valider l'accord avant l'ultimatum de Donald Trump fixé au 4 juillet. Sofia Katsetkova, Strasbourg, RFI.
0: En Pologne, un caricaturiste russe critique du Kremlin a été abattu hier en pleine rue dans la capitale Varsovie. Un assassinat qui fait monter la tension en Pologne alors que le pays fait face à des attaques hybrides incessantes venues de Moscou. Deux ressortissants bélarusses ont été arrêtés mais l'auteur des tirs est encore recherché. Les explications depuis Varsovie d'Adrien Sarla.
5: Trois jours plus tôt, il publiait encore des vidéos de ces happenings dans les rues de Berlin, jetant le drapeau de l'Empire russe dans une poubelle et brandissant des caricatures de Poutine et Staline. Hier, l'artiste Simon Skrzypecki a été abattu dans les rues de Biała-Podlaska, à quelques kilomètres de la frontière séparant la Pologne de la Biélorussie. Le procureur de Lublin relate un assassinat particulièrement violent.
3: Un homme non identifié à ce jour s'est approché de la victime et a tiré trois coups de feu avec une arme de poing. Alors que la victime s'effondrait, l'homme s'est approché et a tiré deux autres coups de feu à bout portant.
5: Le tireur toujours recherché pourrait avoir franchi la frontière à une trentaine de kilomètres de là pour se réfugier en Biélorussie, alliée de Moscou. Ce matin, les autorités ont procédé à deux premières interpellations.
3: Deux ressortissants bélarusses ont été placés en garde à vue. L'implication de ces deux hommes et leur lien avec l'incident font l'objet d'une enquête approfondie. Aucune charge n'a été retenue pour le moment.
5: Tout porte à croire à un assassinat politique avec un message clair venu du Kremlin. Ceux qui osent le défier ne sont en sécurité nulle part, pas même en Europe. Adrien Sarla, Varsovie, RFI.
0: La Coupe du Monde de football après le France-Sénégal et la victoire il y a quelques heures des Français. 3-1 avec un doublé de Kylian Mbappé. Autre affiche aux États-Unis dans le Midwest à Kansas City. L'Argentine, championne du monde en titre, entre en lice dans une heure face à l'Algérie. Frédéric Suto, bonsoir. Vous êtes sur place à l'Arete Stadium.
6: Oui, bonsoir à tous. L'ambiance qui monte, hein, Lisa, ici depuis plusieurs heures déjà, la longue procession vers le stade des supporters avec un stade qui va briller aux trois quarts aux couleurs de l'Argentine, hein, une déferlante ciel et blanc depuis deux jours sur Kansas City pour l'entrée en lice des champions du monde, emmenés par leur star, la star ultime malgré ses presque 39 ans, Lionel Messi. Il va honorer ce soir sa 200e sélection titulaire dès le coup d'envoi. Lionel Messi, tout comme Lautaro Martinez, l'attaquant Emiliano Martinez, le gardien cauchemar de l'équipe de France en finale il y a 4 ans. C'est la grande équipe d'Argentine qui est là malgré quelques blessures pour certains. Et en face, l'Algérie, eh bien, qui revient en Coupe du Monde après 12 ans d'absence. L'attente a été très longue pour les Fenech. Ils sont trois rescapés de l'épopée de 2014, dont Riyad Mahrez sur le banc des remplaçants ce soir. L'Algérie avec dans les buts un certain Lucas Zidane, le fils de Zinedine Zidane, le papa qui est attendu, Lisa, dans les tribunes de Kansas City ce soir.
0: Merci beaucoup Frédéric Suto. Algérie-Argentine, une rencontre que vous ferez vivre à nos auditeurs qui nous écoutent en Afrique. Coup d'envoi donc à 1h, temps universel. Et puis Irak-Norvège vient de se terminer, victoire des Norvégiens 4-1. C'est la fin de ce journal, merci à vous de l'avoir suivi. La suite de vos programmes tout de suite sur la Radio Mondiale, c'est l'Afro Club.
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Et de retour dans la maison de verre, toujours debout grâce à vous chers auditeurs. On est là pour les 50 prochaines minutes avec Arthur Bon à la console et Yasmine Boulan. Elle a pris son stylo pour noter qui est dans le club ou pas. Aujourd'hui, nouvelle formule 100% musicale et cette fois, je vous emmène dans ma discothèque personnelle. Oui, encore une fois. Et c'est un voyage du Bénin au Royaume-Uni en passant par l'Afrique du Sud et le Nigeria pour décortiquer l'impact de nos musiques. Vous pouvez réagir sur WhatsApp au plus 36 58 18 46 86 d'entrée de jeu. On se met bien, dites-nous quelle pépite de cette playlist réveille vos souvenirs aujourd'hui. Allez, c'est parti. On ouvre cette session au Bénin avec la toute nouvelle sensation de Cotonou. C'est le prix découverte RFI 2026. Voici Opa et sa magnifique chanson Choose You. Il sera d'ailleurs en concert ce 20 juin à l'Institut français de Cotonou. Monte le son.

C'était Choose You. Entre parenthèses, je te choisis. C'est la dernière création afro-pop du prix Découverte RFI. Opa, qui a d'ailleurs été choisi pour être le lauréat de cette année. Dernière, cette mélodie ultra efficace. L'artiste combine l'anglais et les langues locales pour livrer une ode à la fidélité et au choix du cœur. Voilà une entrée en matière lumineuse qui ne permet d'enchaîner avec un titre rétro, petite incursion outre-manche avec la voix d'or de la soul et du jazz britannique. C'est l'immense et regretté Amy Winehouse avec Stronger Than Me. C'est ça, c'est sorti en 2004. Écoute ça.

Stronger Than Me, extrait de ce qui restera son premier album, Frank, en 2004. Ouais, il est sorti juste avant Back to Black, qui lui était son premier album à l'international. Plus fort que moi, Stronger Than Me a valu à Amy Winehouse le prestigieux Ivor Novello Award pour ses qualités de parolière. Et oui, ce titre est une chronique sociologique inversée sur les relations amoureuses où Amy critique le manque de maturité émotionnelle de son partenaire. Un texte féministe avant l'heure enseigné dans les écoles de musique aujourd'hui à Londres pour sa structure narrative unique. Allez, on reste au Royaume-Uni avec cette fois la diaspora afro-londonienne du collectif NSG et leur hit Lupita. Oui, c'est bien d'elle qu'il s'agit.

Céline signe ici un hymne dédié à la célèbre actrice mexico-kenyane-américaine Lupita Nyong'o, oui, en élevant sa figure en symbole d'excellence et de beauté pour toute la jeunesse noire internationale. Et ce titre d'Afro Bashment, comme on dit, a squatté le top 40 des charts britanniques à sa sortie en valorisant la représentation des personnes noires à travers les médias. Et cette quête d'esthétique et de charisme trouve un écho parfait en Afrique de l'Ouest, direction Ouagadougou, en 2021 avec la collaboration de charme entre Tania et Flobby pour le percutant Sugar Daddy. Oui, là, on ne cite personne non plus. Sugar Daddy, Sugar Mami aussi. Oui, vous êtes tous des Sugar. Et oui, là, je pense à qui? Oui, à toi aussi, mon miel. Monte le son.

La princesse de la pop burkinabé Tania croise la route du Kirikou d'Afrique Floby et le résultat ça donne Sugar Daddy. Ils utilisent l'humour et la satire sociale pour éduquer la jeunesse sur les dérives des relations matérialistes et intergénérationnelles. Oui, c'est un morceau qui a été numéro 1 des classements au Burkina Faso et dans toute la sous-région en 2021. Comme quoi le sujet intéresse. Allez, on redescend tout au sud du continent pour un enchaînement ultra sensuel. Oui, on est en 2019, l'union entre Tellaman, Shekina et Nasty C. Ils nous offraient tous les trois le sublime Whipped. On écoute et ensuite je vous explique ce que ça signifie. Écoutez cette guitare, ouais, comme ça revient. Hey, la

point d'en perdre le contrôle. Et ce trio de choc livre une merveille R&B pop qui s'est classée numéro 1 des diffusions radio en Afrique du Sud pendant plusieurs semaines en 2019. Transition toute trouvée vers une autre légende de la maison, restant sur la même terre avec le producteur de génie Prince KB, associé à Lady Zamar sur le titre Charlotte. Et là, on est en 2017. Monte le son, mon cher Arthur. Et là, c'est de la mapiano.

Charlotte, c'est l'un des chefs-d'œuvre de la house sud-africaine pré-Amapiano, comme je le disais. Lady Zama raconte une histoire de trahison et de sororité qui a décroché le prix de la chanson de l'année au South African Music Awards en 2017. Oui, c'est devenu un classique des clubs. Les connaisseurs savent. Allez, on remonte vers le Nigeria pour retrouver la tornade d'énergie positive de Teni. Voici le tube ultime, Case, sorti en 2018. C'était l'hymne des mariages, on l'entendait partout. Et puis, il y a certains, Aliko Dangote, qui était content que son nom soit cité. Et monstre que ce soit Arthur Bon.

Ça rappelle des souvenirs et ça fait plaisir. Et dans la chanson Case, Tenny se bat pour l'être aimée et elle fait face à tous ses problèmes avec les moyens qui sont les siens. Le texte plein de courage s'est classé numéro 1 au Nigeria à l'époque et a reçu un accueil triomphal pour son message de confiance en soi. Mais moi, je crois surtout que c'était pour Aliko Dangote. Allez, cette fureur de vivre se propage instantanément en République démocratique du Congo. Voici Inos B et la douce mélodie. Soukali, sorti en 2022. Eh, je dédie ce morceau à Zili qu'il aime beaucoup. Monte le son, mon cher.

Sukali. Sukali, vous savez ce que ça signifie? Eh bien, ça signifie sucre en lingala. Et c'est exactement la gourmandise qu'il vous fallait pour cette émission, à consommer quand même avec modération. Et puis, n'oubliez pas de manger 5 fruits et légumes par jour. Voilà, merci Inos B. On prend de l'altitude vers la corne de l'Afrique pour une sortie qui vient tout droit de l'Érythrée. C'est Féro et Samidane qui sortaient en 2019 le titre « Des Des ».

Véro et Samidane nous ont pondu Des Des, qui est quand même une pépite afro dans laquelle la chanteuse Féro, elle a brillé avec Danny Dan, et c'est de l'afro-pop. Comme me disait Arthur Bond tout à l'heure dans l'oreillette, il y a quand même une mixité culturelle du côté de la Corne de l'Afrique qui mérite qu'on l'écoute un petit peu plus. Et ce titre est chanté dans un mélange d'anglais et de tigrinya, oui c'est la langue locale. Il a été l'un des cartons de l'année 2019. Allez, on retrouve le producteur nigérian Mastercraft qui réunissant en 2016 Flavor du Nigeria et le flow du Ghanéen Sarkodie sur le majestueux Finally. Vous la connaissez forcément, elle a tourné partout en 2016, évidemment sur les platines des meilleurs DJ, notamment DJ Fishmaker à tout hasard.

Enfin, l'une des collaborations les plus fructueuses de l'année 2016, et je pèse mes mots, Mastercraft a littéralement tissé un tapis sur mesure pour Flavor et Sarkozy avec sa rapidité légendaire. Le hit a traversé les frontières et s'est classé dans le top 5 des charts au Nigeria et au Ghana cette année-là. Comme quoi, il n'y a pas de hasard. Allez, poursuivons notre voyage à Luanda en Angola pour dire non aux prises de tête, et c'est Liriani et Fred Perry qui signaient en 2019 le tube Normest.

Portugais est le mot d'ordre de la jeunesse angolaise face à la pression du quotidien. Un peu pour nous aussi. Liriani, l'une des voix les plus fraîches de la Kizomba, et Fred Perry, le rappeur, ont dominé les ondes radio à Luanda en 2019. Allez, on enchaîne avec le roi incontesté de Kampala en 2016. Oui, en 2016 seulement, direction l'Ouganda avec Bébé Cool et son traditionnel Kabulengane. Vous allez voir, ça

Cool qui réalise un coup de maître en remettant au goût du jour le rythme traditionnel ougandais appelé Bakisimba, sans utiliser aucun instrument occidental, électronique en tout cas, à l'exception de l'ordinateur sur lequel il a fait le montage du titre, qui dénonce de manière humoristique le côté artificiel de la vie nocturne. Ouais, tout un programme. Alors à présent, on repart en France, ou plutôt dans la diaspora ivoirienne, retrouver Veja Dream en 2019. Il tomba amoureux de sa meilleure amie dans la chanson Magosur. Écoute ça.

confiance, celle sur qui on peut compter les yeux fermés. Et après avoir fait danser la France entière lors du sacre 2018 du Mondial en Russie, VG Dream livre ici un morceau teinté de mélancolie et symbole de fidélité amicale et amoureuse. Allez, retournons maintenant au Nigeria avec la reine de l'Afro House. En 2017, Niñola a marqué l'histoire avec son cultissime Maradona qui sera remixé par DJ Snake quelques années plus tard. Allez, on écoute ça, monte le son.

du football, Maradona, et elle utilise la métaphore du dribbleur insaisissable pour décrire un coureur de jupons invétéré sur une production house décalée afro de SARS en 2017. Voilà, une transition parfaite vers les secrets bien gardés du Togo avec la diva Almok qui a sorti en 2019 Maoubé Secrétaire, oui, qu'on entend encore à Lomé aujourd'hui. Et monte le son. C'est ça. Merci Almok.

Tombé secrétaire, qui signifie en langue évée la secrétaire de Dieu. Et allemand qui utilise cette métaphore piquante pour dénoncer le comportement de ceux qui jugent la vie des autres comme s'ils détenaient les registres divins. Une façon pour elle de prôner la tolérance et la bienveillance, bien sûr. Et le titre a été un carton plein en 2019 et même encore aujourd'hui. Allez, pas de musical sans escale à Libreville, direction le Gabon, avec Mickey Air et Jay Respect Me, qui faisait danser en 2016 sur Moana Poppy. Monte le son, Arthur, bon.

enfant poupée, mais aussi le jeu d'apparence en argot gabonais, enfin le paraître quoi. Et Mickey R et J Respect Me de BGMFK ont signé un classique du hip-hop d'Afrique centrale. C'est une sorte de critique de la superficialité dont fait parfois preuve la jeunesse de Libreville et pas seulement. Allez, on traverse la frontière pour retrouver l'icône indéboulonnable du Bénin. C'était en 2004. La grande Zainab posait les jalons de sa légende avec ce titre-là. Oh.

en langue fongbé. C'est le morceau qui a révélé Zainab à l'international au début donc des années 2000 et elle a remporté le prestigieux trophée Kora, comme on disait, le Kora Award de la meilleure artiste féminine d'Afrique de l'Ouest, avec ce titre Entrée au patrimoine de l'histoire culturelle du Bénin. Bravo madame. Allez, une transition parfaite vers la sensualité feutrée de Lagos avec Mr Easy, il le dit là. C'est ça. Il a sorti en 2016 le titre mythique Skin Tight, associé à la belle voix de Efia. Et allez, Arthur Bon, mène ou bien, monte le son.

Collet, serré, a imposé le style lent et hypnotique de Mr. Easy sur la scène internationale en 2016. Et d'ailleurs, il a redéfini les standards de l'afrobeat mondial à cette époque grâce à son style nonchalant. Et ce morceau s'est classé en tête des streams au Nigeria et au Ghana. Il figurait sur l'EP Accra to Lagos. Allez, on passe à Nairobi au Kenya avec le collectif Madtrax, Kora Index. Voici Skamares, sample d'un tube de rumba congolais sorti en 2012. Est-ce que vous allez retrouver ce

Walter dans régie, mais Scamares, c'est l'un des bangers absolus de la scène Jangeton et hip-hop kenyan des années 2010, inspiré du titre de Maya de Simaro Lutumba, le chanteur congolais. Tout y est dans ce morceau, il est efficace et redoutable, spéciale recommandation de notre part. Allez, on ne perd pas la cadence avec la pépite alternative nigériane de 2019 signée Odunsi. Voici le titre Waiting Day.

Wetting Day. Allez, je vous dis ce que ça signifie. Qu'est-ce qui se passe? Ouais, c'est Wetting Day. Qu'est-ce qui se passe en pidgin nigérian? Et Odunsi était le visage de la scène alternative de Lagos en 2019 et on a bien dansé avec Wetting Day. Allez, rien que pour vous, on s'offre un hommage à une pop star mondiale en faisant escale express à Pointe-Noire au Congo. En 2020, Big Tiger envoyait le missile baptisé Rihanna. Oui, c'est un avion de chasse. Je parle du titre, pas de Rihanna. Enfin, vous m'avez compris.

0: Wonder Woman, l'hymne absolu dédié à la force, la résilience et à la beauté des femmes au quotidien, en particulier des mamans, magnifié par les sonorités afro R&B britanniques dont Western a le secret. Et le morceau idéal pour refermer notre session musicale du jour, oui, c'est ici que l'Afro Club referme ses portes pour ce mardi 16 juin. Une émission mixée au rythme du métronome Arthur Bon avec notre marathonienne internationale Yasmine Boulan. Les nouvelles du monde reviennent tout de suite sur RFI. Moi, je vous retrouve demain. Je vous souhaite de passer une excellente nuit. Et surtout, faites du sport. Bye bye.
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5: Lisa Villy.
4: Les pays du Golfe, pas encore rassurés après l'annonce de l'accord Iran-États-Unis. Ils étaient associés aux discussions sur la sécurité au Moyen-Orient ce mercredi avec les 7 puissances du G7. Explication à suivre. Jusque 7 mois de détention administrative en France pour les étrangers jugés dangereux. Une mesure adoptée ce mercredi par le Parlement. Mais sur quels critères demandent les associations de défense des droits humains? Les déstabilisations de la Russie se multiplient partout en Europe depuis 4 ans et le début de la guerre en Ukraine. Désinformation, cyberattaques, espionnage et autres, l'Allemagne a décidé d'aller plus loin que l'Union européenne. Pour se défendre, elle a créé un centre spécial. Après 52 ans d'attente, les Léopards auront-ils la fougue nécessaire pour battre l'un des favoris? Le Portugal à Kinshasa, les supporters n'en doutent pas. Ils s'équipent pour assister à ce match très attendu ce soir. Les pays du Golfe, donc prudents après l'annonce d'un accord entre les États-Unis et l'Iran. Les représentants des Émirats Arabes Unis, du Qatar et de l'Égypte ont été accueillis ce mardi au sommet du G7. Signe que la situation au Moyen-Orient et la crise énergétique mondiale restent au cœur des préoccupations des sept puissances. On ne connaît toujours pas précisément le contenu de l'accord, d'où la mesure des pays de la région.

0: Guilhem Deltaye.
1: La déclaration est du porte-parole du ministère qatarien des Affaires étrangères. Nous sommes, a-t-il dit, prudemment optimistes. Mais pour Akram Zawi, chercheur associé au groupe de réflexion ORF Middle East à Dubaï, les mots valent pour les autres pays de la région.
2: Les pays du Golfe, en fait, sont contraints, d'une part, à un réalisme très fort sur ce qu'est la nouvelle réalité de leur environnement international, sécuritaire. Mais en même temps, ils sont contraints à l'optimisme parce qu'ils sont contraints d'espérer un retour rapide à la normale qui permettrait de sauver ce qui reste de leur image comme des destinations d'affaires.
1: L'accord ne contient aucune mesure concernant l'arsenal iranien, le soutien de Téhéran à différents groupes armés de la région et les évolutions sur le dossier nucléaire iranien restent incertaines. Il ne répond pas aux principales inquiétudes des pays du Golfe qui en tirent une leçon.
2: Il y a une volonté forte dans le Golfe, notamment, encore une fois, aux Émirats, en Arabie Saoudite, que leur avenir ne soit pas otage d'un accord irano-américain avec deux acteurs qui sont indignes de confiance du point de vue des pays du Golfe, pour dire le moins.
1: Pour cela, les pays du Golfe veulent garder le lien avec les deux belligérants tout en diversifiant leurs alliances. Ils veulent aussi renforcer leurs investissements dans des infrastructures permettant de contourner le détroit d'Ormuz, dont l'ouverture est désormais soumise au calme dans la région.
3: Et pendant cette table ronde donc consacrée à la stabilité du Moyen-Orient, le président égyptien Abdel Fattah al-Sissi a lui appelé Israël à abandonner son projet de prendre le contrôle de 70% de la bande de Gaza. Selon un communiqué de la présidence, il a affirmé qu'il n'y a pas d'autre alternative que la solution à deux États pour parvenir à un règlement juste et durable de la question palestinienne. Fin de citation. Israël qui, pour empêcher tout État palestinien, poursuit sa colonisation de la Cisjordanie. L'État hébreu a repris aux Palestiniens l'autorité sur le caveau des Patriarches, un site religieux millénaire situé dans la ville d'Hébron en Cisjordanie, occupé dont la gestion faisait l'objet d'un accord signé à la fin des années 90. Le ministre israélien des Finances, Bezalel Smotrich, issu de l'extrême droite, a aussi autorisé une nouvelle colonie près de la ville, qu'il a salué comme un moyen d'approfondir la souveraineté israélienne en Cisjordanie. Le bureau du président palestinien Mahmoud Abbas a dénoncé une prise de contrôle constituant une atteinte au statut politique de la ville et une violation du droit international. Une nouvelle voix en Israël à quelques mois des législatives d'octobre. Des militants pour la paix ont annoncé ce mardi la création d'un nouveau parti politique. Son fondement, le partenariat entre Israéliens juifs et Israéliens d'origine palestinienne. Son nom, une place pour nous tous. C'est le dernier moment pour sauver notre société, a déclaré sa nouvelle coprésidente. 3h04 à Berlin, où le gouvernement allemand a inauguré ce mardi un centre de défense contre les menaces dites hybrides. Autrement dit, les cyberattaques, actes de désinformation ou d'espionnage, bien souvent orchestrés par Moscou, elles se multiplient depuis le début de la guerre en Ukraine. Pour se défendre, le gouvernement allemand adopte donc une stratégie qui va plus loin que celle de l'Union européenne. Explication Héloïse Berthe.
4: L'Union européenne a créé une boîte à outils qui contient des recommandations pour lutter contre les menaces hybrides, mais ce n'est pas suffisant pour Berlin qui veut détecter en amont ces campagnes malveillantes et les contrer plus efficacement. Ce sera la mission de ce nouveau centre de défense, pas une autorité autonome, mais plutôt une plateforme de coopération. Son objectif, relier les services de renseignements intérieurs et extérieurs, la police et les autorités régionales. La coordination, plutôt que les querelles de compétences, se félicite le ministre de l'Intérieur Alexander Dobrindt. Campagne de désinformation, cyberattaque et actes de sabotage ou d'espionnage, les menaces hybrides combinent des moyens militaires, économiques, de renseignement et de propagande pour porter atteinte à un État ou une institution. L'année dernière en Allemagne, 123 voitures endommagées avec de la mousse de construction pulvérisée dans leur pot d'échappement et la photo d'un ministre écologiste collée sur chaque voiture. Une série de sabotages couplés à de la désinformation pour miner la popularité du Parti des Verts juste avant les élections fédérales allemandes de février 2025.
3: En France voisine, le Parlement rallonge la durée de détention des étrangers considérés comme dangereux. Ils pourront désormais être détenus jusqu'à 7 mois contre 3 actuellement. Mais les associations de défense des droits de l'homme dénoncent des critères flous qui contournent l'objectif même de la rétention administrative. Les explications d'Amélie Boucourt.
5: 210 jours de rétention maximum contre 90 actuellement et seulement pour certains étrangers dont le profil reste flou, d'après Mathilde Buffière de l'association SOS.
6: Des personnes qui, a priori, ont déjà purgé leur peine et qui, du coup, parce qu'elles sont étrangères, vont subir une période de privation de liberté plus longue sur des motifs qui, normalement,

0: ne sont censés n'avoir aucun lien avec leur parcours pénal. Et donc, c'est clairement une forme de double peine pour les personnes étrangères.
1: Pour porter ce texte, le député Renaissance Charles Rodouel a mis en avant le meurtre de Philippine, une étudiante de 19 ans qui aurait été tuée et violée en 2024 par un homme de 22 ans. Ressortissant marocain déjà condamné pour viol, il avait été placé en centre de rétention avant d'être libéré sur décision de justice. Pour Mathilde Buffière, ce texte et le drame de cette affaire doivent être décorrélés.
0: Prétexter que allonger la durée maximale permettrait d'éviter des drames comme ça laisse toujours la question de quid du jour d'après. En fait, si on suit cette logique, ça voudrait dire enfermer indéfiniment à titre préventif.
1: Le dernier rapport sur la rétention en France montre également qu'enfermer plus ne signifie pas pour autant éloigner plus. En 2025, les deux tiers des personnes enfermées finissent par sortir. Et parmi les personnes renvoyées dans leur pays, 85% l'ont été au cours des 45 premiers jours de rétention.
2: Le Parlement français qui vient aussi d'entériner une loi de réparation pour les enfants dits de la Creuse, arrachés à l'île de la Réunion entre les années 60 et 80. Le Parlement entend ainsi reconnaître les torts de l'État dans ce scandale par des indemnités financières notamment. Plus que quelques heures à patienter pour les supporters congolais avant le grand retour des Léopards en Coupe du Monde après 52 ans d'absence. Face donc au Portugal, un gros morceau pour filer la métaphore, l'un des favoris qui pour autant ne fait pas peur aux supporters qui devront suivre la compétition depuis Kinshasa, bloqué au pays à cause des mesures sanitaires en raison de l'épidémie d'Ebola. Dans la capitale, écoutez donc l'optimisme. À quelques heures du coup d'envoi, l'ambiance monte d'un cran. Reportage de Pascal Moulégois.
3: Sur l'avenue du commerce, Nicolette fait des bonnes affaires. Maillots, drapeaux et autres gadgets aux couleurs nationales s'arrachent.
4: J'ai vendu beaucoup de vareuses aujourd'hui. C'est déjà ma troisième cargaison depuis ce matin. Je suis très contente. Je suis convaincue que nous allons gagner. Le Portugal ne jouera pas seul. Ce sera un match d'hommes. 1-0 pour nous me suffirait. Même un match nul serait déjà une bonne chose.
3: Parmi ses clients, John Boma tient à partager ce moment historique avec toute sa famille.
5: J'achète des maillots pour moi, ma femme et mes enfants. Il faut que cette journée reste gravée dans nos mémoires. C'est la première fois que nous verrons les Léopards en Coupe du Monde. Nous n'avons pas peur de Cristiano Ronaldo. Nous ne sommes pas complexés. Nous avons aussi de grands joueurs qui évoluent dans les meilleurs championnats européens et ailleurs.
3: Mais l'euphorie sert parfois aux réalités du quotidien. Comme Raphaël, certains supporters craignent de manquer la rencontre faute d'électricité.
6: Dans notre pays, on a un problème d'électricité, il n'y a plus de courant à la maison. Bon, tel que moi, là, je vais sur le mode avec mon téléphone, je vais mettre les mégas. Il n'y a pas moins qu'on puisse regarder le match à la maison.
3: Serge Kamba, lui, vient tout juste d'acheter son maillot. À 65 ans, il ne cache pas son enthousiasme.
7: Nous allons gagner l'équipe de Portugal. Je vais porter les vares bleues, jaunes, rouges. Je vais suivre les matchs ici en ville, là où les rurales, tout ça. Ouais, le Paris !
3: Pour les bars, restaurants et fan zones de la capitale, cette soirée s'annonce également prometteuse avec l'espoir de faire le plein des supporters. Pascal Moulégua, Kinshasa, RFI.
2: Coup d'envoi 18h, heure de Kinshasa.
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11: Bonjour à toutes et à tous, ravi de vous retrouver pour ce nouveau portrait de Priorité Santé. Un entretien avec une personnalité qui compte dans l'histoire de la santé mondiale. 50 minutes pour retracer le parcours d'un chercheur clinicien. Et aujourd'hui, un pédiatre spécialiste en hématologie. Un homme parmi ceux qui incarnent à l'échelle du continent africain la lutte contre une maladie redoutable, la drépanocytose. Des décennies d'expérience, une approche dictée par le souci de l'exigence scientifique et de l'humanisme face à la drépanocytose, un problème de santé publique qui reste aujourd'hui largement négligé et sous-financé.
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11: Professeur Léon Chilolo, bonjour.
12: Bonjour Caroline Paré.
11: Vous êtes professeur de pédiatrie hématologie, mais cette fonction ne vous résume pas du tout, professeur Chilolo. On va au cours de l'émission évoquer vos multiples responsabilités, qui sont encore les vôtres aujourd'hui, parcours scientifique, clinique, la recherche, l'enseignement, mais aussi d'autres aspects beaucoup plus personnels de votre itinéraire. Première chose, ce mot drépanocytose, on va l'entendre très régulièrement au cours de cette émission, c'est une maladie. Il y a encore des gens qui l'entendent pour la première fois. Alors on va mettre tout le monde justement au courant de ce que c'est la drépanocytose. Si on doit l'expliquer à quelqu'un qui n'en a pas entendu parler, qu'est-ce que vous dites, qu'est-ce que vous lui expliquez ?
12: Eh bien, la drépanocytose, qu'on appelle communément dans plusieurs pays africains, l'anémie SS ou cyclémie, surtout en Afrique de l'Ouest, c'est une maladie héréditaire. Et le terme héréditaire, parfois, il n'est pas bien perçu, mais il faut le préciser, c'est une maladie qui est transmise par les parents aux enfants. Et pour qu'elle soit transmise, il faut que papa soit à S, ainsi que maman soit aussi porteuse. Et c'est une anémie, moi je la définis comme une anémie douloureuse.
11: La douleur, c'est la première chose qui retient.
12: Oui.
11: Et surtout quand on rencontre un patient drépanocytaire, justement professeur Chilolo, comment vous l'avez rencontré cette maladie ?
12: Vous savez, moi j'ai fait mes études en Italie, des drépanocytaires je n'en avais pas rencontré, l'hémato que je faisais c'était avec les patients thalassémiques, et lorsque je suis rentré au Congo, mon premier drépanocytaire je l'ai découvert à Kolwezi. Ça a été pour moi un drame douloureux, tout simplement parce que j'avais un petit patient qui avait des plaies et qui avait des fractures multiples et dont le tableau clinique montrait d'abord qu'il était mal nourri et le diagnostic n'était pas posé. Et donc pour moi ça a été une découverte parce que à ce moment-là on a pu introduire l'électrophorèse de l'hémoglobine, on a fait le diagnostic, c'était un enfant SS. Mais surtout ce qui m'avait marqué c'est que il venait à l'hôpital presque chaque semaine.
11: Ça veut dire qu'il portait déjà, lui, les pires complications de la maladie dans son corps.
12: Oui, il avait en fait une ostéomyélite multiple qu'on voit peut-être très peu en France, mais qu'on voit encore en Afrique chez beaucoup de patients.
11: Ça veut dire une nécrose des os, c'est ça ?
12: Voilà, en fait, en termes très simples, les os commencent à pourrir.
11: C'est ignoble et on va voir qu'avec cette maladie, il y a beaucoup justement de signes qui sont extrêmement, je dirais, ils sont brutaux. Les symptômes de la drépanocytose, il y a beaucoup de brutalité, il y a le côté génétique donc ça impacte la famille, il y a cette douleur, il y a un risque infectieux aussi qui est important, il y a le handicap. Et au-delà de la description clinique, professeur Chilolo, il y a tout ce qui va peser sur la vie des patients et ça aussi, il faut absolument en tenir compte, à côté de la douleur, de la fatigue, des complications, le poids culturel, et c'est quelque chose que vous avez toujours intégré dans votre approche de la maladie.
12: Oui, c'est important parce que lorsqu'on parle de la drépanocytose, c'est pas une maladie qui ne concerne qu'un individu. Finalement, c'est une maladie de la famille, qui concerne la famille. Il y a une souffrance, parfois une souffrance silencieuse, mitigée, cachée, mais elle est là, elle est présente.
11: La souffrance, elle est due à quoi ? À la douleur de l'enfant ou à l'image sur la communauté qu'entraîne cette forme, avec d'énormes guillemets, de malédiction ?
12: Ben justement, la souffrance. D'abord, je dirais, au niveau de l'enfant, la mère, je dis souvent la mère parce qu'en Afrique, je dois être sincère, c'est souvent la maman qui porte le poids de l'enfant.
11: On dit les parents, mais c'est maman.
12: C'est surtout maman, oui, il faut être sincère là-dessus. Alors, la mère voit un enfant qui pleure, elle ne sait pas pourquoi cet enfant pleure tout le temps. Vous avez évoqué les premiers signes. Les premiers signes, par exemple, ce sont des douleurs qu'on a aux pieds et aux mains. Et lorsqu'on veut mettre les chaussures à ce petit bébé, il ne veut pas. Il ne veut pas marcher. On ne comprend pas pourquoi. Alors, cette douleur, la mère la vit aussi en elle parce que elle va être la première à être l'objet de suspicion. Et on dit que c'est le mauvais sang de la maman qui est responsable de cette maladie.
11: Et c'est pour ça qu'en définissant tout à l'heure la drépanocytose, vous avez commencé par expliquer justement ce double héritage. Ça n'est pas la maladie des mères, c'est une maladie, hélas, transmise par les deux parents.
12: Oui, et il faut insister dessus. Parce que le papa se dit, parce que allez, moi je vous donne un exemple, j'ai eu un papa qui était dans l'armée, donc
11: plutôt une bonne place,
12: et dans l'armée ça signifie qu'on est fort, et qui nous a dit impossible que moi je puisse avoir un enfant SS malade tout le temps, parce que lui il était bien fort et tout, etc. Et donc c'est pour dire que la notion de porteur n'est pas suffisamment connu.
11: Pour beaucoup de maladies d'ailleurs, hein. C'est vrai que quand il n'y a pas de symptômes, c'est un petit peu compliqué de faire comprendre aux gens que on n'est pas malade, mais on peut donner la maladie. Alors vous êtes médecin depuis 1980, vous l'avez évoqué tout à l'heure rapidement, diplôme à l'université de Padoue en Italie, presque 50 ans d'engagement. Vous avez décidé à quel âge de devenir médecin ?
12: Eh bien, vous savez, c'est marrant ça, parce que j'ai étudié dans un collège où j'ai fait la section biochimie, et du temps de Mobutu, lorsqu'on terminait le bac, j'ai étudié donc au Katanga, à Elisabethville, Lubumbashi. Ceux qui réussissaient avec un certain pourcentage, on les orientait directement.
11: Ah oui, vous n'avez pas eu le choix.
12: Oui, à être ingénieur.
11: Ah.
12: J'ai commencé mes 3 premiers mois en technique d'ingénierat à l'université Lubumbashi. Mais j'avais déjà, je dirais, un pressentiment, quelque chose qui me faisait orienter vers la médecine. Je vais vous dire aussi pourquoi. Lorsque j'étais adolescent, mon premier patient, c'était un de mes neveux, le fils aîné de ma grande sœur, que moi je dorlotais, que je prenais dans les bras, je lui chantais quelques chansons, je lui mettais le doigt pour sucer, etc. Et donc ça, je pense que ça m'a marqué.
11: Vous avez toujours eu une attirance d'affection, d'accompagnement des enfants.
12: Oui, l'enfance, c'est quelque chose qui attire.
11: Et on va vraiment l'entendre après. Votre famille, elle en pensait quoi de cet engagement en médecine ?
12: Eh ben, vous savez, à ce moment-là, j'avais 18 ans. Lorsque j'allais faire la médecine, mon père était très content, évidemment. Ma famille se disait, oh, la médecine, on aura un médecin dans la famille. Et en plus, c'était aller en Europe pour faire ses études de médecine. C'était plutôt une grande joie.
11: Une grande joie. Vous êtes né à Lubumbashi, c'est ça, professeur Chilolo. Est-ce qu'il y a une région ou une province de RDC, un lieu qui est plus emblématique pour vous que les autres ? Votre lieu de cœur, c'est quoi ?
12: Bah évidemment, le Katanga, parce que je suis né à Elisabethville, hein, on appelait ça Elisabethville, où j'ai des souvenirs de l'enfance, bon, des moments agréables, des copains.
11: Quand vous dites tout, on appelait ça Elisabethville, on en calcule que vous êtes né avant la décolonisation.
12: Bah vous savez, oui, j'ai été dans un bureau en Belgique où la femme qui était à la réception, elle a écrit « né au Congo belge ».
11: C'est quelque chose qui est arrivé à une certaine époque. Quand on s'intéresse à votre parcours, on lit la liste impressionnante de vos fonctions, les titres, les publications, il y en a des pages et des pages. On sait peu de choses de votre vie personnelle. Vous êtes quelqu'un de secret ?
12: Non, secret, non. De réservé, évidemment. Mais je partage ma vie personnelle avec ceux qui me fréquente, mais lorsqu'on a des relations d'amitié, de proximité, aujourd'hui j'ai partagé beaucoup de choses avec un ami, Robert Giraud. On a discuté de tout, de la famille,
11: y compris de la famille et des enfants.
12: Et des enfants.
11: Des enfants, vous en avez combien ?
12: J'en ai 7. Je suis grand-père. Hein, j'ai 4 petites filles.
11: Bah, une belle famille. Alors les études, vous l'avez dit, vous avez quitté le Congo. Ça s'appelait pas encore le Zaïre, ça s'appelait pas encore la RDC. Premier retour en arrière. Avec tout de suite une vieille connaissance, avec bien évidemment tout le respect dû aux anciens. Professeur Kalangou Kazadi, bonjour.
13: Bonjour madame.
11: Vous êtes neurochirurgien, chef du département de neurochirurgie à l'université du Zimbabwe à Harare. Alors cet entretien, nous l'avons enregistré. Comment est-ce que vous pouvez définir le lien qui vous unit au professeur Chilolo ?
13: Je le connais depuis longtemps, depuis dans les années 60, 69. J'ai 2 ans de plus que lui. On est un peu les grands frères qui protègent les plus jeunes que nous.
14: Vous l'avez rencontré où précisément ?
13: À Lubumbashi, au collège Saint-François des Salles. On avait 16 ans, 17 ans.
14: Donc vous le rencontrez adolescent. Et en fait, votre goût, votre choix pour la médecine va faire que vous allez poursuivre la route ensemble.
13: C'est ça. On se connaissait déjà au collège, hein, parce que ensemble, nous avons quelque chose en commun. C'est que le mercredi, par exemple, c'est un jour qui était, disons, férié. On n'allait pas à l'école l'après-midi. Par contre, on aidait beaucoup au collège. On participait, disons, à des travaux. C'était un peu le jour où on essayait de travailler pour les plus jeunes. On prenait par exemple des biscuits pour les distribuer à l'hôpital des gens qui n'avaient pas des membres de la famille et qui leur apportaient à manger. Donc nous, on leur amenait des biscuits donc à l'hôpital.
14: Professeur, dans la vie de tous les jours, vous l'appelez comment, le professeur Chilolo ?
13: Léon, je m'appelle Léon.
14: Tout simplement Léon. Et quand vous évoquez cette jeunesse commune, vous avez raconté l'anecdote de la distribution aux plus démunis ou aux nécessiteux dans les hôpitaux. Qu'est-ce qui vous vient à l'esprit pour le décrire ? Quand il était jeune, il était comment ?
13: Il était très, très, très... Comment est-ce que je peux dire ? Mais c'est un garçon, un grand travailleur, sur qui on peut vraiment se fier. Quand il promettait quelque chose, il le faisait. Et il a gardé ce caractère-là. Il savait donner son temps pour la communauté. Il était honnête, fiable. Par ailleurs, au collège, nous avions fait des activités, disons, artistiques, dont le théâtre. Et il a joué dans beaucoup de théâtres. Il était très bon, hein, très bon acteur.
14: Est-ce que justement, quand il s'exprimait au théâtre, déjà, on ressentait cette voix, V-O-I-X, très particulière, qu'a Léon Chilolo ? Il a une voix qui marque les esprits.
13: Voilà, c'est ça. Il n'a pas toujours été comme ça. Hein. Je crois que il s'est développé progressivement parce qu'au collège, nous avions une éducation catholique où on essayait d'être un petit peu comme tout le monde sans vouloir, disons, écraser personne, d'être bon, etc. Mais après, parce que quand il est devenu médecin, il a commencé à faire des recherches, etc. Donc, on est un peu obligé d'aller présenter nos travaux dans les congrès. Et alors, c'est là qu'on prend un petit peu de la bouteille, un peu de l'assurance. Deuxièmement, il a donné beaucoup de cours aussi hein, à l'université, donc ça aussi c'est quelque chose qui forme.
14: Alors il y a l'éloquence, il y a le savoir scientifique, il y a une forme de sagesse. C'est quelque chose de très personnel, mais d'après vous, est-ce que sa foi a orienté son parcours ?
13: Oui, c'est un grand croyant et son honnêteté, sa fiabilité, le fait qu'il soit travailleur, le fait qu'il donne son temps pour les autres, c'est lié beaucoup à sa foi et sa éducation aussi, parce qu'il a été élevé dans une famille qui était très, très catholique. Je ne dirais pas rigide, mais je veux dire où on tenait compte des petits détails pour pouvoir être en mesure de pouvoir aider les autres, de parler avec les autres, de discuter avec les autres, de pouvoir être fiable, voilà.
14: Quand je vous entends, il y a une expression qui me vient en tête, c'est un homme de valeur. Pour autant, est-ce que cet homme que vous décrivez quasiment comme irréprochable, comme exemplaire, il a quand même des défauts parce qu'on est humain après tout ?
13: Oui, oui, bien sûr, bien sûr. Nous avons tous des défauts. Il était un peu fragile, très sensible. Voilà. C'est pour ça que dans une discussion qui commençait par exemple à tourner mal, il préférait partir plutôt que de continuer à discuter. Ce n'était pas un bagarreur. Je pense que c'était un défaut ou une qualité, je n'en sais rien.
14: C'est ce que j'allais vous dire, éviter le conflit, ce n'est pas vraiment un défaut, c'est plutôt une qualité. Surtout après quand on devient médecin, qu'on doit beaucoup négocier.
13: Oui, mais quand on était jeune, ce n'était pas une qualité. Quand on était jeune, on était bagarreur. Hein. Il fallait montrer qu'on était fort. Vous savez, quand on a 15, 16, 17 ans, c'est à ce moment-là où on peut démontrer qu'on est fort aussi. Quoi.
14: Est-ce que Léon Chilolo, finalement, il n'a pas été mature très jeune ?
13: Je pense que oui. Le fait déjà qu'on s'appuyait sur sa fiabilité pour lui permettre de faire beaucoup de choses. Par exemple, il y avait un prêtre qui était un peu notre mentor, qui s'appelait le père Picron. Mais lui confier des grosses sommes d'argent, par exemple, pour acheter ceci, pour acheter cela. Et il le faisait, mais il avait 15 ou 16 ans. Bien sûr, il n'est pas parfait, comme tout le monde. Hein. Parfois, il s'énerve, parfois, il n'aime pas entendre ceci ou cela. Donc, il faut un peu le connaître, sentir la sensibilité.
14: Est-ce que pour vous, c'est un homme de paix ?
13: C'est un homme de paix, mais quand il faut défendre quelque chose, il devient pas agressif, mais je veux dire, il détermine son territoire. Je vois par exemple quand il défend les enfants, alors là il devient très très farouche parce qu'il faut défendre les enfants. Et il est intraitable à ce niveau-là. C'est déjà arrivé, c'est pas toujours évident de travailler avec les enfants dans des milieux où on n'a pas toujours assez de moyens, où il y a parfois certaines autorités qui ne comprennent pas, etc. Donc c'est pas toujours évident. Là, il montre vraiment son caractère. Il devient assez, je ne dirais pas agressif, moi je trouve que c'est une agressivité positive. Pour arriver à soigner les enfants, pour arriver à s'occuper aussi de sa famille, bien sûr, voilà.
14: C'est toute la différence entre le courage et l'agressivité. Merci pour toutes ces informations que nous n'aurions pas eues sans vous, professeur Kalangou Kazadi. Et puis, très très bonne journée. Hein. Je rappelle que vous exercez au Zimbabwe à Harare. Merci beaucoup. Et vous, professeur Léon Chilolo, vous l'appelez comment, le professeur Kazadi ?
12: Eh ben, il a des petits surnoms.
14: Ah.
12: Oui, oui, oui. Moi, je l'appelle souvent Pat, ou bien... Vous savez, du temps de Mobutu, on a été débaptisé. On a pris donc plusieurs noms d'origine congolaise. Et lui, je l'appelle aussi Kalangou. D'ailleurs, quand il vient à la maison, tout le monde dit « Tonton Kalangou est là ». Et donc, voilà.
14: Et vous aussi, vous avez repris un nom zaïrois à ce moment-là ?
12: Oui, oui, oui, à ce moment-là. Vous savez, comme le professeur Kalangou l'a dit, nous étions dans une école salésienne, catholique. Et en plus, moi, j'étais petit servant de messe, etc. Quand il fallait être débaptisé, ça m'avait quelque peu choqué. Il faut dire les choses comme elles sont. Et alors, dans mes noms, bon, mon papa m'a dit, tu vas prendre le nom de Moïpou, qui signifie, etc. Et puis j'ai dit, moi, je vais garder un nom chrétien. Alors, en italien, j'avais des amis italiens qui s'appelaient Angelo. En swahili, ça s'appelait Malaika. Et c'est là l'origine de mon nom.
14: Malaika.
12: Oui.
14: Voilà, mais je continuerai quand même à vous appeler professeur Léon Chilolo. Par rapport à cette évocation, il y a des choses qui vous viennent en tête. Défendre les enfants et aussi... Avec toutes ces activités, vous réussissez à garder du temps pour les vôtres, pour votre famille ? Comment on fait ?
12: Eh ben ça, c'est le grand challenge. En fait, le temps, c'est vrai, si je dois demander à mon épouse, elle va vous dire, elle est souvent absent, etc. Mais je gagne le temps en intensité de présence au niveau de la famille, parce que ça, c'est vraiment très important. Et donc, j'échange beaucoup avec mes enfants. On a d'ailleurs un groupe WhatsApp famille et tout, etc. Comme je suis souvent absent, on maintient ce contact qui est très important.
14: Alors, les souvenirs, professeur Chilolo, certaines images qui vous ont marqué à tout jamais, peut-être d'ailleurs influencé certaines vocations dans votre famille, vous allez nous l'expliquer. Un événement que vous avez choisi de partager avec les auditeurs, bon, une date vraiment planétaire, on a marché sur la Lune, c'est le 21 juillet 1969 et c'est illustré grâce aux archives de l'INA. Ignition sequence start. 6, 5, 4, 3, 2, 1, 0. All engine running. Lift off. We have a lift off. 32 minutes past the hour. Lift off on Apollo 11. Tower clear.
15: C'est OK pour la télévision, réponse de Houston.
16: C'est le premier geste que doit faire Armstrong lorsqu'il descend tiré sur une poignée qui se trouve sur la plateforme, ce qui provoque l'ouverture de la case où se trouvent les équipements, les outils et la caméra.
17: Oh, c'est fantastique, hein, monsieur. C'est inimaginable, hein. C'est une chose qu'on n'aurait jamais cru si quelqu'un avait dit qu'on allait aller dans la Lune.
14: Professeur Léon Chilolo, vous conservez encore des émotions particulières associées à ce son. On est tout de suite sur les images. On voit le noir et blanc, on voit la salle de la NASA aux États-Unis et on voit aussi les gens chez eux qui regardent ça complètement éberlués.
12: Eh ben, c'était un événement qui, moi, m'a beaucoup marqué parce que j'étais ado à cette époque-là. Marcher sur la Lune. Vous savez, en Afrique, on est souvent dehors la nuit et la grand-mère, la maman raconte des contes hein, d'Afrique et à Lubumbashi, le ciel, il était bleu, étoilé et la Lune, c'était quelque chose qui attirait. Alors quand j'ai appris qu'on a marché sur la Lune, j'étais ado à ce moment-là, je peux vous dire ce que j'avais fait. J'ai composé un texte où je disais, le titre du texte était « La Lune ne brille plus » parce que j'étais amoureux de la Lune.
14: Vous auriez aimé y aller ou si vous n'aviez pas été médecin, l'aviation, l'espace, ça vous attirait ?
12: Ben oui, bien sûr que ça m'attirait. D'ailleurs, je me disais, j'aimerais bien être astronaute pour aller sur la Lune. Quand j'ai vu Neil Armstrong mettre pieds sur cette Lune-là, que je regardais, elle brillait, mais là, c'était du noir-blanc, hein. C'était du gris que l'on voyait. Ça m'a toujours fasciné, la Lune, en fait. Les astres m'ont toujours attiré.
14: Est-ce que ça a d'ailleurs pas suscité des vocations chez vous, dans la famille ?
12: Ben, vous savez, j'ai deux enfants qui sont ingénieurs et étrangement, ils travaillent soit sur les avions, soit sur tous les programmes qui concernent l'espace.
14: Donc
12: je me suis dit, j'ai transmis quelque chose.
14: Les gènes étaient bons. Études, stages en Europe, vous avez dit Padoue, il y a eu aussi Anvers, Paris, Londres. Vous avez aujourd'hui des responsabilités à l'échelle régionale, au-delà à l'OMS comme consultant. Vous êtes à l'Académie de médecine en France. Vous avez fondé le réseau d'études de la drépanocytose en Afrique centrale. C'est en RDC que vous exercez, que vous enseignez. Pourquoi rester au Congo alors qu'une carrière internationale aurait pu s'ouvrir à vous ?
12: Eh bien là, c'était un choix. Parce qu'en fait, être médecin, pour moi, c'est aussi une vocation. Et moi, quand j'ai découvert les premiers malades africains de mon pays, ça m'a donné un sens de, je dirais, de compassion envers ces malades. Comme je vous ai dit, mes premiers patients drépanocytaires, je les ai connus en Afrique. Comme j'ai découvert la rougeole chez le noir en Afrique. C'était plus les petits boutons blancs, rouges que je voyais en Europe. Et là, c'était ce qu'on appelait une peau de léopard. C'était une desquamation cutanée et tout, etc. Ça m'a beaucoup marqué. Et puis, je dois avouer une chose, c'est que la souffrance, comme le professeur Kalangou l'a dit, c'est quelque chose qui donne de la force. Et qui explique pourquoi j'ai renoncé de rester au nord et j'ai choisi de rentrer au sud. Mais seul, je n'y serais pas parvenu si je n'avais pas mon épouse qui m'a appuyé.
14: Bon, aussi les mamans, c'est important,
12: ah
14: on
12: oui,
14: l'a
12: c'est
14: compris.
12: Important.
14: Quand on vous a demandé de choisir une chanson qui vous tient à cœur, alors là, on a vraiment senti la double influence Europe et le son du Congo. La rumba congolaise, on l'entendra tout à l'heure. Mais alors, là, je n'en reviens pas. Vous avez choisi Johnny Hallyday. Du vieux Johnny Hallyday quand même, d'accord. Mais pourquoi Johnny, professeur Chilolo ?
12: Bah, écoutez, parce que ado que j'étais. J'étais fan de Johnny Hallyday.
14: Alors là.
12: Au Congo,
14: figurez-vous. Voilà, écoutez, oui. C'est international. Donc on va écouter justement un standard de Johnny, on y va.

0: Sécurité Santé, on se retrouve avec notre invité portrait, le vôtre, professeur Léon Chiolo, pédiatre, hématologue. Alors 1964 pour cette chanson, 4 années avant 1960, le Congo devient indépendant, la fin de 52 ans de colonisation belge, même pendant 23 ans, cet immense territoire, hein, 80 fois la Belgique, appartenait à un seul homme, le roi des Belges. Le roi des Belges, oui, c'est ça. Ça paraît tellement incroyable. République du Congo, République démocratique du Congo jusqu'en 71. Vous gardez quoi comme souvenir de l'indépendance ?
1: Eh bien, j'étais très jeune au moment de l'indépendance, mais je regarde un souvenir qui m'est resté puisque j'étais enfant. C'est que ce jour-là, on avait mangé une tarte à la maison. C'était la première fois que je mangeais la tarte.
0: C'est un peu Proust. C'est votre Madeleine de Proust. Première tarte et c'est l'indépendance. Alors on va rester dans les archives sonores. C'est totalement imprévisible comme réponse. En tout cas, on va évoquer trois temps forts de l'histoire de votre pays parce que c'est important. Là aussi, c'est vos choix, professeur. Donc ce son de l'indépendance, Grand Calais, hein, l'Africa Jazz. Alors je l'ai appris en lisant les archives. C'est par cette chanson que le peuple a appris l'indépendance. C'était le 30 juin 1960. 14 ans plus tard, 74, Rumble in the Jungle. Il y a un film extraordinaire qui en a été tiré. La légendaire rencontre de boxe entre Mohamed Ali et George Foreman. Deux poids lourds qui débarquent avec une vraie caravane de stars aussi, parce qu'il y a la musique. James Brown, B.B. King des États-Unis, Myriam Makeba, Taboulé Rochereau, on va l'entendre plus tard aussi. À ce moment-là, votre pays, professeur Chiolo, s'appelle la République du Zaïre et ça va durer 26 ans.

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1: Bobby, I don't know. But whatever I play, it's got to be funky.
0: Yeah.
1: 1, 2, 3, make it funky.
2: Very even fight. Ali, a sneaky right hand. Another sneaky right hand. This time he works over the shoulder of Clemens.
3: The fight is stopped. Muhammad Ali, the dramatic 8-round knockout. He knocked out George Foreman.
4: This is the most joyous scene ever seen in the history of boxing. This is an incredible scene.
5: Oh! Et c'est au fond des filets sur ce corner avec le ballon propulsé par Axel Tuanzebe. Les Léopards prennent l'avantage. Regardez l'explosion de joie. L'arbitre qui regarde sa montre et qui va très certainement siffler dans quelques instants. C'est fait, c'est fait. La République démocratique du Congo se qualifie pour la prochaine Coupe du Monde.
6: C'est quand ça a pris, c'est vraiment toute une histoire parce que ce sont nos parents qui avaient vu la dernière fois qu'on a été à la Coupe du Monde. Mais aujourd'hui, nous venons d'écrire une histoire que nous allons aussi raconter à nos enfants.
7: Ambiance congolaise, un des sons qui réchauffe le cœur. Ils ont été retrouvés, remaniés avec une main d'orfèvre par Victor Hull. On aura reconnu en conclusion un autre grand événement, hein, du foot, beaucoup plus près de nous. Grosse émotion pour les Congolais. Deuxième qualification historique des Léopards, 52 ans après l'Allemagne. Donc une place pour le Mondial 2026 en Amérique. C'était le 1er avril. Professeur Tshilolo, vous êtes un supporter?
8: Ah bien sûr, oui, parce que... Le football au Congo, ça fait partie, je dirais, des religions.
7: C'est ce que j'allais dire, mais j'osais pas, parce que j'ai affaire à un grand croyant, alors j'allais dire, la deuxième religion, c'est le foot, c'est vous qui l'avez dit, donc ça va.
8: Ben, voilà.
7: Alors, quand on vous côtoie un peu, au-delà de votre travail, hein, de votre plaidoyer pour la Drepano, vos recherches, on est aussi marqué par votre sagesse, et là, on vous découvre partisan de la liesse, de l'élan national, c'est-à-dire que derrière ce grand calme, se cache aussi peut-être quelqu'un qui aime malgré tout faire la fête.
8: Oui, hein, vous savez, les moments de fête, on les crée souvent, ouais. Hein, justement, quand on a une victoire ou encore... personnellement, vous savez, je suis souvent surpris. Mais mon anniversaire, je ne l'annonce pas partout, mais ce sont les autres qui me font faire la fête, justement, dans ces moments.
7: On vous tire vers la fête. Alors, on va revenir à la médecine, malgré tout. On parlera de la fête peut-être à un autre moment hors antenne. On a découvert en première partie d'émission, un sujet de la santé qui vous passionne. Donc, vous, l'hématologue, la drépanocytose. C'est d'ailleurs, grâce à vous notamment, en grande partie, que cette maladie qui a été longtemps invisible aux yeux du monde a été reconnue par l'OMS et par l'ONU comme priorité de santé publique. Pourquoi c'est important?
8: Non, c'est fort important parce que la reconnaissance comme priorité santé publique ouvre la porte d'abord à la responsabilité des gouvernants, des pays concernés, et cela ouvre la porte aussi à la possibilité d'avoir des financements de la part des institutions internationales. Ça a été un événement très important, le fait de reconnaître la drépanocytose au niveau de l'ONU. Hein. Et j'ai un souvenir, c'est que ce jour-là, pour me rendre à New York, j'avais pris un vol Paris-New York et le pilote était décédé dans l'avion.
7: Ah
8: oui. Et les autres, moi je le savais pas. Quand je suis arrivé, tout le monde me disait « Oh, tu viens d'arriver !» Et eux étaient en train de suivre l'événement
7: de l'extérieur,
8: oui. Et ça a été un grand moment. Là, on a eu les ténors, les défenseurs de la drépanocytose. Il y a eu les premières dames à l'ONU. Et il y a Madame Edwige Ebakissé qui était la présidente de l'OILD, qui s'est beaucoup battue. On a eu le professeur Elion qui était là, etc. Et donc, ça a été un événement qui a marqué l'histoire de la drépanocytose.
7: Alors, c'est la maladie génétique la plus fréquente au monde. Votre pays, la RDC, contre la troisième plus grande population d'individus atteints après le Nigeria et l'Inde, 655 000 personnes qui vivent avec la maladie. Pour se faire une idée, c'est autant que les personnes qui vivent avec le VIH à peu près dans un pays comme la RDC. Pourtant, votre pays, la région Afrique, dans son ensemble, manque de moyens aussi bien pour dépister que pour les médicaments, que pour le suivi. Mais par contre, qu'est-ce qui s'est amélioré? Il y a la recherche qui travaille et en termes de soins pour les patients, qu'est-ce qui va mieux? Parce qu'on va pas parler que du négatif. On peut peut aussi donner de l'espoir parce que c'est important pour que les patients, d'une certaine manière aussi, et la famille, assume la maladie.
8: Oui, ça c'est important de parler du positif aussi. Oui. Le positif, c'est entre autres l'OMS Afro, qui a sorti plusieurs documents d'orientation, de stratégie, de lutte contre la drépanocytose pour les pays africains. Et parmi ces stratégies, il y a entre autres le dépistage. Le dépistage néonatal et le diagnostic précoce chez les enfants âgés de moins de 5 ans. Cela se fait déjà dans mon pays, puisque le gouvernement, il y a un an, a mis à la disposition des centres de santé 500 000 tests rapides. Maintenant, le diagnostic, on peut le faire avec des tests rapides. Hein, et cela ouvre la porte à la prise en charge. Parce que dépister sans prendre en charge, ça n'aurait pas de
7: et
8: sens.
7: Et c'est important parce qu'avant, on va dire, pour les auditeurs qui ne connaissent pas, il fallait un gros appareil qui coûtait très cher. Il y avait les problèmes de maintenance, les problèmes d'électricité. Là, ça se présente comment, ce test rapide ?
8: Eh ben, c'est un petit test que on peut réaliser même avec un personnel pas particulièrement formé. On n'a pas besoin de courant électrique et ça se fait au niveau des centres de santé. Et cela permet de dire à quelqu'un, vous êtes AS, ça signifie vous êtes porteur, ou vous êtes SS, je parle du Congo, hein, où la majorité sont des enfants SS, ou bien vous êtes AA.
7: Donc on donne le profil génétique.
8: Le profil génétique, oui.
7: Pour savoir qu'est-ce qu'on va faire après d'un point de vue clinique.
8: Qu'est-ce qu'on va faire après. Et après, au point de vue clinique, déjà au niveau du centre de santé, on peut donner des vitamines, c'est l'acide folique, on peut faire la pénicillino-prophylaxie, c'est un produit qui ne coûte pas cher.
7: Ça veut dire on donne des antibiotiques pour éviter les infections.
8: Pour éviter les infections. Et après, il faut donner des médicaments contre la douleur.
7: Voilà. Enseignement clinique recherche, le Katanga, Lubumbashi, Kinshasa, et la transmission du savoir. Là, pour vous, ça se passe en partie à Mbujimayi, où vous êtes professeur de pédiatrie et hématologie à l'université officielle, avec tout un travail de transmission. Et pour parler justement de ce lien d'une génération à l'autre, on vous retrouve en ligne, docteur Alain Ngeleka. Bonjour.
9: Bonjour madame Caroline.
7: Alors, un entretien enregistré. Aujourd'hui, vous êtes pédiatre. Vous exercez docteur dans quelle structure au Congo ?
9: Je suis pédiatre en formation. Je ne suis pas encore confirmé pédiatre. J'exerce dans les hôpitaux publics de l'État.
7: Alors, vous êtes pédiatre, vous êtes actuellement à l'hôpital, justement, en train de consulter avec les enfants et leurs parents ?
9: Exactement, madame. Je suis à l'hôpital en train de consulter.
7: Dans quelles conditions est-ce que vous avez rencontré et côtoyé le professeur Tshilolo ?
9: J'ai rencontré le professeur Tshilolo en 2011, il y a environ 15 ans, lors de la soutenance de sa thèse d'agrégation en médecine. Ici, chez nous, à Mbujimayi, à l'université officielle de Mbujimayi.
7: Est-ce que pour vous, le professeur Tshilolo, c'est un mentor ?
9: Exactement. Le professeur Tshilolo, pour moi, est un mentor parce que depuis que je l'ai connu en tant que médecin, il me suit, il suit mes pas. Il m'a transmis beaucoup de choses et il continue à me transmettre beaucoup de choses jusqu'à ce jour.
7: Quand on vous entend, on entend l'admiration. Malgré tout, est-ce que vous réussissez à avoir une relation de proximité ? Est-ce que ça reste quelqu'un d'accessible ?
9: Oui, le professeur Tshilolo reste accessible à tout moment. À n'importe quelle heure où je peux le contacter, où nous avons besoin de lui pour résoudre un problème, il est toujours disponible à nous prêter main forte.
7: Pour décrire sa personnalité, qu'est-ce qui va le distinguer, lui, des autres enseignants, des autres médecins que vous avez forcément croisés ? Ils sont nombreux sur votre chemin d'étudiant et d'interne.
9: Avec le professeur Tshilolo, c'est le travail bien fait.
7: Vous diriez qu'il est plutôt exigeant ou qu'il est perfectionniste ?
9: Je peux dire qu'il est le deux. Et je me rappelle toujours la phrase qu'il m'a toujours dite. Il dit, cher Alain, nous n'avons pas besoin d'aller vite, nous avons besoin de faire mieux et obtenir des bons résultats.
7: Je vous remercie beaucoup, docteur Alain Ngeleka, pour toutes ces réponses. Je vous remercie infiniment. C'est important, professeur Tshilolo, cette transmission à la future génération ou à la nouvelle génération ?
8: Oui, c'est fondamental, hein, parce que sinon, disons, on reste, j'utilise un terme, on reste stérile. Il faut produire.
7: Il y a des jeunes médecins qui vous épatent aujourd'hui ?
8: Ah oui, oui. Maintenant, j'ai une série de jeunes médecins qui ont choisi de faire l'onco-hématologie. Et je suis content de pouvoir dire maintenant, je peux partir, je laisse derrière moi un bon nombre de médecins qui pourront poursuivre et faire encore mieux ce que nous avons commencé.
7: Filière Chilolo, on va dire. Alors, professeur, vous participez à pas mal d'événements scientifiques, hein, des conférences. Vous êtes, on va dire, souvent entre deux avions pour des congrès internationaux. Est-ce que en 2026, vous continuez à recevoir les enfants en consultation au centre médical de Moncolet de Kinshasa que vous avez monté et dont vous êtes toujours le médecin directeur?
8: Non, je suis plus le médecin directeur parce que j'ai pris ma retraite. Par contre, je dirige un institut de recherche
7: à côté
8: de Moncolet et qui est particulièrement dédié à la drépanocytose. Maintenant, j'ai des jeunes médecins qui consultent, mais je fais ce que je peux faire lorsqu'ils ont un cas, entre guillemets, difficile.
7: Atypique.
8: Ils me consultent et je donne mes avis, etc. Mais je suis plus tellement dans la pratique, je suis surtout dans la recherche.
7: Dans la recherche, et vous, on va dire, chapeautez un petit peu toutes les structures de Moncolet. Il y a un peu moins de 5 ans, notre équipe, l'équipe de Priorité Santé, s'était rendu chez vous, à Kinshasa, pour rencontrer les soignants, les mamans, et puis il y avait des jeunes patients drépanocytaires. Un échange nous avait particulièrement marqué, c'était avec Lévi, il avait à l'époque 13 ans. Bonjour Lévi.
10: Bonjour.
7: Alors, tu es collégien, je me permets de te tutoyer. Ça veut dire quoi pour toi, la drépanocytose ?
10: Bon, pour moi, la drépanocytose est une maladie génétique, transmise par nos parents, et c'est pas une maladie fatale. Je peux vivre avec, grandir, me marier, faire tout ce que les gens normaux font.
7: Tu es sage, hein, pour un collégien. Est-ce que tu crois que cette sagesse, c'est aussi arrivé grâce à la maladie ? Est-ce que finalement, tu as eu du temps pour réfléchir, pour parler avec beaucoup de médecins, pour parler beaucoup avec ta maman, pour comprendre ce qui se passait dans ton corps ?
10: Oui, oui, j'ai pris beaucoup de temps, surtout avec le docteur Bobo Kitenge, qui est avec nous aujourd'hui. Et avec Nancy, qui est aussi parmi nous aujourd'hui.
7: Ça veut dire que les gens à l'hôpital, ça commence à faire un petit peu presque partie de ta famille.
10: Ouais, ouais.
7: Alors, il y a la famille, il y a aussi ce qui se passe en dehors de la famille, c'est l'école. Ouais. Comment ça se passe à l'école ?
10: Bon, à l'école, tout se passe bien. Bah, je suis en train de suivre un traitement là maintenant. Et si le traitement est très bien suivi, c'est très, très rare que je manque les cours. Donc, c'est un peu comme une vie normale, si je suis bien le traitement.
7: Et tu peux faire du sport parce que c'est important quand on a 13 ans, on a un garçon, une fille, on a envie
10: ouais,
7: de bouger.
10: Oui, je peux faire du sport, mais pas un sport intensif. Juste pour un peu d'amusement, un peu d'éducation.
7: Lévi, tu as déjà eu des crises douloureuses ?
10: Oui, oui.
7: Est-ce que tu peux essayer, même si c'est compliqué, de décrire une crise vaso-occlusive ? Ça veut dire que ça se bloque hein, dans les artères, j'essaie d'expliquer ça le plus simplement possible, dans les veines en tout cas, les petits vaisseaux, ça se bloque dans les vaisseaux, tu ressens quoi ?
10: Bon, c'est comme si, par exemple, ta main, on la serre tellement que les doigts, tu ne sens plus tes sens dans les doigts, dans les paumes de main, et pour, par exemple, saisir quelque chose, tu ne peux pas y arriver. Et parfois, quand maman vient te demander « qu'est-ce que t'as ?», tu dis « mal ». Et comme on a l'habitude, elle situe la douleur en te demandant de 0 à 10, quel est ton degré de douleur. Et parfois, ça dépend. Si, par exemple, la douleur est à 3, là, on peut voir un antalgique comme le paracétamol, elle te le donne, elle calme la douleur. Et puis, si la douleur est un peu excessive, par exemple, 8, là, elle essaye d'abord de te calmer et puis voir si la douleur continue. Si la douleur continue, c'est là où elle peut appeler docteur Kitenge pour voir s'il faut une urgence hôpital ou bien gérer ça à la maison.
7: Lévi, tu veux être médecin ?
10: Non.
7: Non ? Non, bah c'est dommage. Quelle émotion, quelle leçon quand on l'écoute. Alors, si mes calculs sont bons, Lévy doit avoir 18 ans. Est-ce que vous pouvez nous donner ces nouvelles sans enfreindre, bien sûr, le secret médical, professeur Tchilolo?
8: Non, il va bien, justement. Il fait partie de l'équipe des jeunes qui sont pilotés par les infirmières Nancy et Maman Gisèle qui organisent des réunions. Ils ont même un réseau WhatsApp pour discuter. Ce qui frappe, justement, chez Lévy, c'est que c'est un enfant qui connaissait sa maladie et sa prise en charge. Et ça, c'est le fruit de ce qu'on appelle éducation thérapeutique.
7: Et ça veut dire qu'il est prêt, s'il y a un problème, il prend soin de lui au long cours. Et on va dire que tout ça, ça contribue à ce qu'il ait une vie la plus normale possible, avec la maladie, d'accord. Mais c'est pas un malade, c'est un enfant.
8: C'est un enfant. Et il le dit bien lui-même, hein, que lorsque j'ai 8, c'est maman qui va intervenir, etc. Donc ça, c'est vraiment important. Et ça, je pense, c'est un message très positif, hein, d'entendre ce jeune drépanocytaire qui va à l'école et qui a des ambitions futures aussi. Et c'est vraiment essentiel pour la population et pour les malades drépanocytaires.
7: Et c'est important parce que je me souviens, on a eu l'occasion d'échanger à de nombreuses reprises dans des émissions. Vous nous aviez donné ce mot en lingala effroyable, ou cette expression qui signifiait drépanocytaire quand on ne parle pas forcément le français. Et il faut faire changer ces choses-là. C'est quoi ce mot et comment est-ce qu'on pourrait le transformer, cette image du drépanocytaire, dans l'imaginaire collectif congolais et international et africain?
8: Oui, il y a justement une drépanocytaire qui a écrit un livre et qui a donné comme titre ce mot-là, Akoufa Lobi, ça signifie « il va mourir demain ». C'est une image de fatalité, comme dit Lévy. La drépanocytose, c'est pas une fatalité. C'est une maladie comme d'autres maladies. Et on peut vivre avec cette maladie lorsque, comme Lévy a dit, on suit les soins, on suit les recommandations. Et aujourd'hui, d'ailleurs, les drépanocytaires ont une espérance de vie qui dépasse même l'espérance de vie de certains patients non drépanocytaires.
7: Parce qu'ils ont un bon suivi. Alors, ces soins, malgré tout, c'est un point important. Ça coûte très cher, ça peut être un vrai fardeau, même une ruine pour les familles. Est-ce que vous pouvez nous expliquer, professeur Tchilolo, c'est quoi, à l'hôpital Montcollet, la formule Robin des Bois?
8: Eh bien, c'est une formule qu'on a choisie pour pouvoir faire en sorte que, à Montcollet, on a une catégorisation des malades. La catégorie C, c'est là où on fait intervenir Robin des Bois. Les patients payent un montant un peu beaucoup plus élevé. Et cette différence-là, on va l'appliquer aux catégories qu'on appelle A. Et c'est donc finalement Robin des Bois qui essaye d'aider les pauvres.
7: En prenant chez ceux qui ont un petit peu plus de moyens, et c'est la moindre des choses. À votre échelle, défi de la drépanocytose, à l'échelle de la RDC, c'est vrai que le défi sanitaire, au-delà, il est immense. Il y a forcément, on y pense, au risque infectieux en ce moment. Il y a l'accès aux soins, il y a la formation, il y a la sensibilisation des populations, la lutte contre un certain nombre de croyances, plutôt que lutter contre, les intégrer, en tenir compte, les zones enclavées. Comment on fait, professeur Tchilolo? On baisse jamais les bras. Comment on fait pour, là aussi, on retourne vers votre foi, garder l'espoir?
8: Oui, il ne faut pas baisser les bras parce que c'est une maladie. D'abord, vous savez, de plus en plus, vous avez été à Abuja. Le leitmotiv qu'on avait retenu, c'est One Africa, One Voice.
7: Abuja, c'était le dernier congrès international sur la
8: drépanocytose. Et donc, quand on se bat et on montre que ce n'est pas une maladie qui est confinée à la RDC, on en fait un problème mondial, international, africain, ça donne un peu plus de force aussi, hein. L'union fait la force, hein.
7: La mondialisation, c'est pas que l'économie.
8: Non. C'est aussi ça, justement.
7: La lutte et l'aide pour les patients. Merci pour ce partage, ce moment, professeur Tchilolo, d'avoir répondu à notre invitation. On va se laisser encore avec un artiste de votre choix, du Congo. Alors lui aussi, il était, on l'a dit tout à l'heure, à l'affiche du festival Rumble in the Jungle en 74, Taboulé Rochereau, 69, Kachaman Koy. Donc ça ne date pas d'hier, hein. Ça évoque quoi pour vous?
8: Ça évoque des souvenirs de ma vie en à Lubumbashi, dans la famille, parce que j'adore

0: reviennent lorsqu'il y a voilà lorsque le matériau est éloigné, mais je pense que c'est beaucoup le savoir-faire, le fait par exemple d'avoir recours à des architectes qui malheureusement dans cet écosystème est un surcoût parce que tout le monde construit, beaucoup de personnes construisent sans architecte, sans ingénieur.
1: Merci.
0: Donc c'est pour ça. Mais sinon en soi c'est pas plus cher que le ciment. C'est sûr,
1: merci beaucoup pour votre éclairage, Armel Choplin, Philippe Simet. Votre ouvrage Matériaux, un catalogue critique, Construire le monde autrement, est publié aux éditions de la Découverte. Le lancement, c'est ce soir à Belleville, au Genre Urbain, donc à Paris. Merci à vous, Nzinga Bingeng Boop. Pour écouter l'émission RFI Pure Radio, Juliette Brault, Delphine Cachin m'ont aidé à préparer cette émission. Inès Emprunt était aux réseaux sociaux et Maëlle Guyot était à la réalisation. Les voisins, les voisines, on se retrouve demain. Cette fois, nous parlerons des étudiants qui travaillent. Ils sont de plus en plus nombreux. Pour quelles raisons et quelles conséquences sur leurs études et leur vie professionnelle? Pour réagir, notre numéro WhatsApp. À demain donc, d'ici là, portez-vous bien.
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6: Bonjour à toutes et tous, à la une de l'actualité, la Coupe du Monde et la victoire hier soir de la France 3-1 contre le Sénégal. Nous serons à Dakar, mais aussi à Kansas City, où l'Argentine s'apprête à battre l'Algérie 3-0. On appelle notre envoyé spécial dans les tribunes. À la une également ce matin, l'armée iranienne qui menace d'une réponse sévère aux attaques israéliennes sur le Liban, malgré le cadre d'accord conclu entre Washington et Téhéran. Reportage dans le sud du Liban, où les déplacés de force regagnent peu à peu la ville de Nabatieh. Et puis en Espagne, l'ancien Premier ministre José Luis Zapatero devant les juges dans le cadre de sa mise en examen pour trafic d'influence. C'est une première dans l'histoire du pays. C'était hier et vous l'avez peut-être vécu en direct sur RFI, l'entrée en lice des Bleus et des Lions de la Teranga dans la Coupe du Monde de football. France-Sénégal hier soir tout près de New York et la victoire de l'équipe de France 3-1. Tout avait pourtant bien commencé pour les Sénégalais, restés solides en première mi-temps. Mais les Bleus ont finalement été implacables avec notamment un doublé de Kylian Mbappé, auteur du premier but à la 66e minute. Avant d'enfoncer le clou à quelques secondes du coup de sifflet final, déception forcément à Dakar, où notre correspondante Léa Lisa Vesterov est allée recueillir les premières impressions des supporters.
7: Très mécontent. Je ne peux même pas parler. 3-1.
8: On avait bien entamé le match, mais la Coupe du Monde, c'est haut niveau. C'est comme ça, le football, soit on gagne, soit on perd. Voilà.
9: Il ne faut pas dramatiser. Je pense que nous avons à réajuster pour les matchs à venir. Inch'Allah, on va aller très loin dans cette compétition. Mais c'est un très beau match. C'est un très beau match.
10: Nous ne sommes pas déçus. Hein, on va revenir en force.
11: Et on va recroiser avec la France sur les huitièmes de finale ou bien demi-finale. Et on va le battre, Inch'Allah.
6: La déception, mais l'optimisme des Dakarois hier soir, la victoire de la France face au Sénégal à la une d'appel sur l'actualité tout à l'heure. À partir de 8h10, temps universel, et le match d'hier soir qui a permis à Kylian Mbappé de dépasser Olivier Giroud et de devenir meilleur buteur de toute l'histoire de l'équipe de France avec 58 réalisations sur le terrain. En ce moment même, dans le groupe J, l'Argentine entame bien son mondial avec une victoire à l'instant contre l'Algérie, 3-0. Bonjour Frédéric Suto.
12: Bonjour Julien.
6: Vous êtes à Kansas City dans les tribunes et c'est la déroute pour l'entrée en lice des Algériens dans ce mondial.
12: Oui, la déroute pour les Fennecs. Ils ont cru ouvrir le score par Ibrahim Mazak. Il l'avait passé à Fares. Shaibi, but signalé en position de hors-jeu en tout début de match. Mais c'est le festival de Léo Messi qui restera.

0: dans l'histoire ce soir à Kansas City. 1, 2, 3 buts pour Lionel Messi, la star argentine, 39 ans dans quelques jours. 17e minute, passe de Rodrigo De Paul, plein axe, il avance, un but qu'on a l'impression d'avoir vu déjà des milliers de fois, et il mystifie littéralement Lucas Zidane, le fils de Zinedine Zidane, qui était là dans les tribunes. Lionel Messi a remis ça à la 60e après un tir mal repoussé par Lucas Zidane, et puis 76e, le troisième but, frappe du gauche dans le petit filet pour Lionel Messi. Il rejoint lui aussi dans l'histoire, vous parliez de Kylian Mbappé, mais il en est à 16 buts en Coupe du Monde, c'est aussi bien que le record de l'Allemand Miroslav Klose. En tout cas, une entrée parfaite pour les Argentins, champions du monde, ici à Kansas City. Les Algériens ont encore 2 matchs pour rêver au 16e de finale contre la Jordanie et l'Autriche.
1: Frédéric Suto à Kansas City pour RFI. Merci, la radio du monde déployée un peu partout pour vous faire vivre ce mondial minute par minute. Lionel Messi, qui est aussi devenu cette nuit le premier joueur à participer à 6 Coupes du Monde. Au programme aussi aujourd'hui, notamment Angleterre, Croatie dans le groupe L, Portugal, RDC dans le groupe K. Ce sera à suivre en direct et en intégralité à 17h, temps universel, si vous nous écoutez sur le continent africain. Dans l'actualité ce matin, les menaces de Téhéran, malgré le cadre d'accord pour mettre fin à la guerre qui sera signé officiellement vendredi en Suisse. L'armée iranienne a menacé hier soir d'une réponse sévère aux attaques israéliennes sur le Liban. L'armée israélienne qui a déclaré avoir intercepté des roquettes du Hezbollah tirées vers le sud du pays et riposté par des frappes, alors que l'accord Washington-Téhéran prévoit aussi la fin de la guerre au Liban. Les attaques de l'État hébreu ont malgré tout baissé en intensité et une partie des Libanais déplacés de force a commencé à rentrer dans le sud du pays pour vérifier l'état des habitations et nettoyer les décombres. Mais face à la situation fragile, ce retour rime surtout avec prudence. Reportage à Nabatier, Amélie David.
2: Devant la mosquée Husseinie, au cœur de Nabatier, les secouristes de l'association des ambulances de Nabatier nettoient les débris et distribuent des vivres aux déplacés. Mohamed Sleiman, l'un des porte-parole, se dit soulagé.
3: Nous espérons que ce cessez-le-feu durera longtemps parce que, honnêtement, nous sommes épuisés. Et si Dieu le veut, cette guerre ne reviendra plus jamais. Bien sûr, nous sommes heureux aujourd'hui, malgré les énormes pertes que nous avons subies.
2: Hanan Hamadi nettoie le magasin de son père près du souk historique complètement détruit. Elle est arrivée le matin avec sa sœur et sa mère qui souhaitent rester à Nabatier, mais la jeune femme a peur.
4: Je ne peux pas faire ça. Je ne supporte pas d'entendre des bombardements. Si j'entends des tirs ou des explosions, je redescendrai à Beyrouth et ma mère restera ici. Bien sûr que nous avons peur. J'espère, si Dieu le veut, que le cessez-le-feu tiendra, mais il paraît fragile. Nous entendons encore des bombardements au loin. Il y a le drone au-dessus de nos têtes et cela nous inquiète à cause de tout ce qui s'est passé.
2: Sur les hauteurs de la ville se trouve l'hôpital Najdem Abouti. Le directeur médical Shafif Wani reste pessimiste quant à la situation globale.
5: Ce n'est pas la première fois. Et nous voyons ce qui se passe à Gaza. Il y a toujours quotidiennement des attaques, des victimes et des blessés. Je pense donc que la même situation pourrait se reproduire ici. D'autant plus que, comme ils l'ont déclaré en Israël, ils resteront au Liban pendant longtemps.
2: Alors que les gens nettoyaient les décombres à Nabatieh, l'armée israélienne tentait toujours d'avancer plus en profondeur dans la région et de la bombarder. Amélie David, Nabatier, RFI.
1: Et après la signature effective du cadre d'accord entre Washington et Téhéran prévu vendredi, en présence du négociateur en chef iranien et du vice-président américain J.D. Vance, les États-Unis et l'Iran devraient entamer le premier tour de négociation dans la foulée, alors qu'ils se sont donné 60 jours pour conclure un accord définitif, notamment sur la question du nucléaire. Dans le détroit d'Hormuz, des pétroliers iraniens ont franchi hier la zone du blocus américain en vigueur depuis 2 mois. Le prix du baril de pétrole Brent est repassé ce mardi sous les 80 dollars pour la première fois depuis le mois de mars. Dans l'actualité, une première en Espagne aujourd'hui et demain, l'audition devant un juge d'un ancien chef de gouvernement mis en examen pour trafic d'influence. Ça n'était jamais arrivé. L'ancien premier ministre José Luis Zapatero est accusé de trafic d'influence et de blanchiment de capitaux. Et avec ce procès, c'est aussi son parti, toujours au pouvoir, les socialistes, qui jouent leur crédibilité, François Musso.
6: Le dossier José Luis Zapatero est plus explosif que jamais. Il est même devenu une arme à double tranchant. Ou bien dans ses déclarations, il donne du grain à moudre à l'opposition de droite, pour qui celui qui gouverne l'Espagne entre 2004 et 2011 n'est que le symptôme d'un parti socialiste totalement corrompu, ou bien, d'un autre côté, son témoignage va accréditer son innocence et le fait que jamais il n'a été à la tête d'un trafic d'influence et notamment du repêchage public de la compagnie aérienne Plus Ultra. C'est là l'espoir du camp socialiste et du chef du gouvernement Pedro Sanchez qui continue d'avoir confiance en José Luis Zapatero, jusqu'ici une icône morale de la gauche. Il faudra juger sur pièce. Reste que le socialiste Zapatero a fort à faire et doit en particulier justifier des bijoux d'une valeur d'1,5 million d'euros que la police a trouvé dans un coffre-fort de son bureau. Si l'ancien chef du gouvernement est condamné, il est à craindre que les difficultés du gouvernement Sanchez, déjà grandes, deviennent réellement insurmontables. François Musso, Madrid RFI.
1: Et puis bâtir l'autonomie stratégique de la France, le cap donné hier par le Premier ministre Sébastien Lecornu à Paris. Il a annoncé des investissements supplémentaires dans l'intelligence artificielle et une prise de distance avec le géant américain Palantir, les services secrets français utilisaient jusque-là les outils de l'entreprise dont le cofondateur Peter Thiel est réputé proche de Donald Trump. Les renseignements intérieurs vont désormais se tourner vers une entreprise française, Théo Renaudon.
7: Paris continue de tout faire pour se rendre indépendant de Washington. Les données seront transférées en France et leur exploitation confiée à l'entreprise Chaps Vision. Palantir ne verra donc pas son contrat renouvelé dans 3 ans. L'État français fait appel au géant américain depuis les attentats de 2015. C'était alors la seule option pour Paris, mais l'entreprise travaille depuis avec d'autres gouvernements et organes de surveillance comme le FBI ou l'armée israélienne, ce qui pose un grave problème de souveraineté au gouvernement français. La start-up française Chaps Vision travaille elle déjà avec les services secrets allemands et espère maintenant dépouiller Palantir d'autres contrats avec des Européens. Dans le privé, l'entreprise américaine détient encore les données d'Airbus, de Stellantis ou encore de la Société Générale.
1: Théo Renaudon, 3h10, en temps universel, l'info continue sur RFI.

0: plus pour le Sénégal. Mais si la France gagne, je suis pas déçu aussi.
1: Pourquoi t'es plus pour le Sénégal?
0: Bah parce que je suis d'origine sénégalaise.
1: T'es français du coup?
0: Oui.
1: Donc c'est pas cohérent.
0: Oui. Ah mais regarde la Côte d'Ivoire.
2: On a gagné
0: quand la Côte d'Ivoire, ils ont gagné.
2: Ouais, mais lui il est né en Côte d'Ivoire. Ah maintenant on a gagné la France. Hein. Ah moi je suis né en Côte d'Ivoire.
1: Ouais. Ah, c'est pas pareil. Lui il est né en Côte d'Ivoire, mais toi t'es né en France. Oui. Donc c'est pas pareil.
0: Ouais c'est vrai, mais c'est pas que je préfère le Sénégal. Et je serais plus heureux si le Sénégal il pas je rigole parce que ils ont moins de chances de passer pendant la Coupe du Monde. Alors que la France, je sais déjà que si ils perdent contre le Sénégal, après il y a la Norvège, je pense qu'ils vont les battre.
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4: La Coupe du Monde de football bat son plein en Amérique du Nord. Parmi les 1248 footballeurs sélectionnés, 75 sont nés en France, mais représentent une autre nation. À elle seule, la sélection du Sénégal compte 10 joueurs, dont le cœur et surtout le passeport auraient pu valoir un appel pour défendre le maillot bleu et son coq. 24 ans après la victoire des Lions de la Teranga au Mondial 2002, Sénégal et France se retrouvent donc ce soir dans le New Jersey. Une rencontre qui dépasse le sport entre deux pays toujours liés depuis la colonisation, ce qui rend difficile le choix pour certains supporters. France-Sénégal, une histoire de binationalité.

0: Tu es français et sénégalais ?
1: Oui.
0: Est-ce que tu veux me dire à Coupe du Monde, France-Sénégal, tu vas supporter qui ?
1: Sénégal.
0: Pourquoi ?
1: C'est mon pays.
0: Mais tu es né en France ?
1: Oui, mais...
2: Sénégal.
1: C'est avec le cœur, c'est ça. Okay.
3: C'est le sang qui coule dans, ça coule dans les veines. Hein.
0: Ouais.
3: On est obligé. Hein. Si la France y gagne, je serais content. Mais Sénégal-France, Sénégal tous les jours.
4: C'est un sondage à la volée réalisé en marge du match Sénégal-Pérou, disputé en mars à Saint-Denis dans le Stade de France, habituelle enceinte de l'équipe de France de football. Mais ce sondage reflète une véritable tendance. Entre la France, pays de naissance, et le Sénégal, pays d'origine des parents, la diaspora penche le plus souvent pour les Lions de la Teranga.

0: confirmation lors de cette journée où le titre controversé de la dernière Coupe d'Afrique des Nations est ostensiblement célébré.
1: Honnêtement, c'était un 10 sur 10. Tous les Sénégalais ont été présents et c'est une fierté de voir le Sénégal jouer au Stade de France. Et je pense que c'est un 10 sur 10 encore une fois. C'était vraiment réussi, la fête était vraiment réussie.
0: Vainqueur sur le terrain de la finale de la dernière CAN contre le Maroc, le Sénégal affronte la France dans le New Jersey à l'occasion du Mondial pour la deuxième opposition de l'histoire entre les deux sélections. Le 31 mai 2002, les Bleus avaient été battus 1-0 par d'intrépides Sénégalais en Corée du Sud. Une victoire célébrée par la diaspora, comme cette salariée filmée dans un reportage du journal de 20h de France 2.
2: Déçus les amoureux de l'équipe de France, heureuse Sénabou. Elle est salariée à Paris et d'origine sénégalaise.
0: À l'époque, le défenseur Lilian Thuram, champion du monde en titre, était dans le camp des perdants. Il me reçoit dans les bureaux de sa fondation.
3: La France, ça reste l'histoire coloniale, mais ça reste aussi la France, une très très grande équipe. Donc gagner contre la France, c'est pas gagner contre n'importe quel type d'équipe. D'ailleurs, ce qui était très intéressant, lorsque nous avons perdu le premier match, après lorsque nous avons été éliminés, les Français disaient qu'ils allaient devenir les supporters du Sénégal. Donc vous voyez bien qu'il y a ce lien-là, mais il y a aussi ce lien de proximité.
0: Lilian Thuram partageait le maillot bleu avec le milieu de terrain Patrick Vieira, natif de Dakar au Sénégal. Mais il faut remonter beaucoup plus loin en arrière, en 1938, pour trouver la trace du tout premier joueur aux racines africaines et même noires à avoir porté le maillot de l'équipe de France dans une Coupe du Monde, d'ailleurs disputée dans l'Hexagone. Son nom, Raoul Diagne, fils de Blaise Diagne, premier homme politique d'origine africaine, élu à la Chambre des députés en France.
4: Raoul Diagne est né le 10 novembre 1910 à Saint-Laurent-du-Maroni d'un père sénégalais et d'une mère française. Il a quitté la Guyane dès son plus jeune âge pour la métropole. Son premier club est le RC Paris, avec lequel il a remporté à 3 reprises la Coupe de France.
0: Cette thématique passionne Laurent Dubois. Historien, spécialiste des colonies, né en Belgique et qui a surtout enseigné en Canada et aux États-Unis, professeur à l'Université de Virginie, il a fait de ces liens entre l'équipe de France et les diasporas un livre titré « Soccer Empire ».
5: De ma connaissance, il n'y a pas eu des grands débats ouverts. Ça semblait assez naturel qu'il fasse partie de l'équipe de France. On l'admirait, c'était un bon défenseur. Il est devenu d'ailleurs plus tard l'entraîneur de l'équipe du Sénégal. Le moment contemporain, en fait, est ancré dans une très très longue tradition en France. La France, à ce niveau-là, est assez différent que d'autres pays européens. Par exemple, le premier joueur noir en équipe de l'Angleterre, c'est en 1979. Un des désirs, quand j'ai écrit mon livre, c'était qu'on connaisse mieux le football français comme étant toujours imbriqué dans l'histoire de l'Empire, de la décolonisation, de l'immigration. Ça a toujours été le cas, en fait.
0: Pour trouver un parfait exemple de ce sentiment de mixité, je me rends à l'Institut National du Football à Clairefontaine afin de rencontrer Ricardo Fati. Passé par cette académie d'élite, cet ancien footballeur professionnel a ensuite mené une carrière de joueur entre autres en Italie, en Allemagne et en Turquie. Aujourd'hui, il désire rendre l'appareil en épousant une carrière de formateur pour les jeunes. Avec lui, j'évoque le France-Sénégal de 2002 qui a presque fait pousser chez lui ce sentiment de multiculturalité alors qu'il était formé au quotidien sur le site où s'entraîne l'équipe de France de football.
6: J'étais chez moi, on regardait les matchs tous ensemble. Quand il y a eu ce but de Bouba Diop, c'était intéressant parce qu'il y avait des personnes qui exultaient, d'autres qui étaient pas très contents, d'autres qui savaient pas trop où se placer. C'est vrai que pour la première fois, en tout cas en tant que jeune à l'époque, j'avais 14-15 ans, il y a des choses qui se passent en nous, c'est on commence à se sentir français, mais on se dit on est aussi sénégalais, aussi capverdien. Et c'est vrai qu'en plus on a une période de notre adolescence ou de notre vie où on se pose pas mal de questions sur notre identité.
0: Ce lien avec le Sénégal, Ricardo Fati l'assumera encore plus en portant le maillot des Lions de la Teranga à partir de 2012. Une trajectoire de la formation française vers les sélections africaines qui devient monnaie courante. Dernièrement, la France a vu son capitaine de la sélection des espoirs, les joueurs des moins de 21 ans, rejoindre le Maroc. Ayoub Bouadi disputera le mondial en Amérique du Nord avec la sélection du pays de ses parents et non la France, tout comme les franco-sénégalais Ibrahim Baye et Mamadou Sarr. C'est parti. Strasbourg avant de partir pour le championnat anglais en janvier, ce dernier y avait été couvé par Kader Mangan. Toujours coordinateur sportif du club alsacien, cet ex-international sénégalais raconte comment le jeune défenseur a pris sa décision, guidé par une volonté divine.
7: Il s'avère que j'ai joué avec le papa Sarr, qui m'a dit j'ai mon fils qui va signer chez toi, et j'étais heureux de l'accueillir. Après, c'est vrai que Mamad était encore avec les U19 avec l'équipe de France. Puis, à un moment donné, je me souviens, c'est septembre 2025, il a été appelé avec l'équipe de France Espoir. Et il m'a dit clairement qu'il ne voulait pas y aller parce que c'était la trêve internationale, il avait prévu d'aller faire le Umrah à la Mecque. Mais sa tête était pour pas y aller parce qu'il voulait aller jouer avec l'équipe du Sénégal. Et je pense qu'il a voulu aussi rendre fier à son père qui a porté le maillot du Sénégal. J'ai compris que son choix a été fait. Donc j'ai dit va prier à la Mecque et on t'attend au Sénégal.
0: Sans connaître le dossier sur le bout des doigts, Lilian Thuram comprend le choix de Mamadou Sarr. La filiation avec son père sonne comme une évidence pour lui.
3: S'il y a quelque chose qui est puissant, c'est le lien au père, à votre père. Donc ça veut dire que si son papa était international sénégalais, pour lui c'est inimaginable de ne pas être dans les traces de son père, porter le même maillot que son père, avoir ce lien, mais ça dépasse le cadre du foot. C'est-à-dire que j'ai deux garçons qui jouent au foot, mais depuis qu'ils sont petits, leur rêve, c'est quoi? C'est de jouer en équipe de France. Mais pourquoi? Mais pour faire comme leur père. Ah non, mais c'est une chance, parce que je ne suis pas sûr que dans le passé, on pouvait faire ça. D'accord? Parce que moi, je me souviens que il y a des joueurs, il suffisait qu'ils portent une fois le maillot d'une équipe, ils ne pouvaient plus changer d'équipe. À mon époque, je crois.
8: Même en espoir ou en jeune.
3: Voilà.
8: Parce que là, aujourd'hui, bon, jusqu'en espoir, on peut toujours avoir la possibilité de changer. Voilà. Mais avant, même en portant le maillot en espoir, à un certain âge, on était bloqué.
3: Exactement. Eh bien, je trouve ça beaucoup plus juste aujourd'hui. Dans la vie, je pense qu'il est toujours mieux de pouvoir choisir.
0: Lorsque ce choix de Mamadou Sarr de rejoindre le Sénégal avait été acté en novembre dernier, le sélectionneur des Bleus, Didier Deschamps, avait assuré ne pas y voir une baisse d'attractivité de l'équipe de France. Il l'avait exprimé au micro d'Antoine Grenier sur RFI.
9: L'attractivité, j'ai pas à la commander. J'ai jamais fonctionné dans le sens de prendre quelqu'un pour bloquer. Ça, c'est pas possible pour moi. Si à un moment précis, oui, j'estime que... Oui, mais c'est pour penser à après. Mais prendre quelqu'un pour l'empêcher d'aller ailleurs, j'ai pas fait et je ferai pas.
0: Une fois la décision prise d'opter pour une sélection africaine, tout n'est pas rose pour les joueurs binationaux, car la pression des fédérations est relayée par celle des clubs peu friands du calendrier du football africain. La Coupe d'Afrique se déroulant souvent en plein hiver, les entraîneurs de clubs européens grincent des dents lorsqu'ils perdent leurs joueurs. Dans les allées du tournoi de Roland-Garros, je croise l'ex-tennisman professionnel Younes El Aynaoui. Il évoque le retour post-CAN en janvier de son fils Nil, né à Nancy en France, aujourd'hui international marocain et milieu de terrain en Italie avec l'AS Roma.
10: Il faut se mettre à la place des clubs qui continuent à payer des salaires des joueurs qui sont à la CAN. Quand il est revenu, il a beaucoup moins joué, il est revenu fatigué aussi. Logiquement, il aurait eu besoin de quelques jours de repos après cette CAN. Malheureusement, le club... ne le voyait pas de cet œil-là. Il a essayé de jouer, il a un peu moins bien joué, donc un peu perdu sa place, on va dire, et il a fallu un ou deux mois pour vraiment retrouver en fin de saison sa place de titulaire contre la Lazio notamment, et le dernier match de l'année pour la qualification en Champions League.
0: Malgré ce contre-coup, Younes El Aynaoui ne regrette pas de voir son fils revêtir le maillot du Maroc, comme il a pu lui-même le faire en Coupe Davis, équivalent de la Coupe du Monde en tennis. Mais pour revenir sur le match France-Sénégal, je pars à la rencontre d'un homme dont le cœur ne penche pas pour le Sénégal, terre de son père, et pour cause. C'est le président de la Fédération française de football, Philippe Diallo, très bon dribbleur lorsqu'il s'agit d'esquiver son pronostic.
11: Quand j'ai vu le tirage au sort, je me suis dit, avec 48 équipes cette fois-ci qui participent, on n'a pas eu la chance légendaire qu'avait Didier Deschamps au moment du tirage au sort. On sait que ça va être un match important. Un match difficile, mais dans un esprit de fraternité et d'amitié.
0: Né à Saint-Nazaire d'un père boxeur sous les couleurs du Sénégal, Philippe Diallo était partagé entre deux cultures, deux traditions.
11: Moi, j'ai vécu effectivement plutôt en Bretagne, avec une maman auvergnate. Donc ça évidemment, ça marque. et le Sénégal, en fait, était dans la famille plus par l'aspect culinaire. C'est-à-dire, c'était le diaboudienne, c'était tous les plats sénégalais que mon père cuisinait et nous a fait découvrir, et qu'on adore tous.
8: Vous parliez pas wolof, il y avait pas ce genre de...
11: Mon père parle wolof, et il avait à l'époque une partie de sa famille qui est là, donc quand ils échangeaient entre eux, ils parlaient wolof, mais moi, il m'a pas transmis la langue, donc je ne parle pas wolof.
0: Cette fameuse barrière de la langue n'empêche pas des binationaux formés en France de se tourner vers la patrie de leurs parents, des départs subis par la fédération que le président de la FFF ne condamne pas.
11: Parce que il y a aujourd'hui des perspectives dans des sélections africaines qui sont plus intéressantes que dans le passé. Et donc, de ce point de vue-là, notre travail de conviction est d'être renforcé. Et je vous cache pas qu'on est en train de réfléchir avec notre direction technique nationale, avec nos sélectionneurs, à savoir comment doit-on s'organiser pour éviter que des jeunes qui ont déjà porté le maillot de l'équipe de France dans des sélections de jeunes décident à un moment de partir.
8: Est-ce que vous envisagez comme en Belgique, où on veut être beaucoup plus sévère avec les jeunes, en tout cas ferme, à mettre à la pression pour leur donner une sorte de deadline avant de se décider?
11: Bon, nous, on n'en est pas là. Je parle du travail de conviction. Aujourd'hui, je suis respectueux du choix des joueurs.
0: Une fois le choix effectué, le saut dans l'inconnu d'un contexte différent peut surprendre les binationaux. Ricardo Fati se souvient de son intégration parmi les Lions de la Teranga et des erreurs à ne surtout pas commettre.
12: Je peux comprendre, par exemple, que le joueur local puisse voir arriver un binational et le considérer comme un arriviste, parce que voilà, il arrive prendre la place d'un autre. Il y a aussi le côté où le binational peut arriver peut-être avec des prétentions. On arrive de France, donc forcément, on a envie de mettre en place des choses avec le Sénégal, mais on s'adapte pas forcément aussi à l'environnement, on va dire, local. Donc, il y a pas vraiment des décalages. Alors, c'est involontaire, hein. Je pense pas que ce soit des choses vraiment néfastes. Mais voilà, il y a, en termes de décalage, c'est ça dont je parle. C'est un décalage peut-être de mentalité entre celui qui a connu, on va dire, le système, on va dire, local et le, entre guillemets, hein, le français, qui arrive et qui pense que tout lui est dû et tout est en place, organisé. Non, moi je suis arrivé en sélection en 2012. Au niveau de l'organisation, c'était un peu bancal.
8: Ça vous a dérangé?
12: Ça nous dérangeait tous, finalement.
0: Être binational lorsque l'on est français, c'est donc devoir s'adapter dans son pays d'origine ou subir des invectives sur ses mêmes origines sur le sol français lorsque les autres jugent qu'elles sont mises trop en avant. Adolescent, Lilian Thuram en a été témoin en défendant les couleurs d'un club de la communauté portugaise en banlieue parisienne.
3: J'habitais dans une résidence où la grande majorité des gens étaient d'origine portugaise. Donc ils ont monté un club, les Portugais de Fontainebleau. Naturellement, j'ai été jouer au foot avec mes amis. Lorsqu'on jouait contre les équipes aux alentours, ils nous traitaient de sales portos. On n'arrêtait pas de se faire agresser et insulter en tant que Portugais. Donc en fait, moi-même, le week-end, je devenais Portugais. On finit par demander à certaines personnes de s'oublier. Mais ça n'a aucun sens en fait. C'est tellement merveilleux d'avoir des cultures différentes, multiples en plus. C'est une richesse.
0: Pourtant, le sujet est devenu politique. En 1996, le président du Front National, Jean-Marie Le Pen, ciblait l'équipe de France.
13: Je trouve que c'est tout de même un peu artificiel de faire venir des joueurs de l'étranger et de les baptiser équipe de France. Je constate que les joueurs des autres équipes chantent leur hymne national de grand cœur et à pleine voix. Alors, je constate que la plupart des joueurs de l'équipe de France ne le chantent pas ou visiblement ne le savent pas.
0: L'historien Laurent Dubois remarque qu'à l'étranger, les controverses ne sont pas aussi légion qu'en France.
14: La question de la présence de joueurs issus de l'immigration, si on veut utiliser ces termes-là, en Angleterre, est beaucoup plus récente, en fait. Et quand il y a eu dans la Coupe d'Europe, plusieurs joueurs noirs ont manqué des penalties, il y a des attaques racistes vraiment terribles contre eux, et puis une certaine réaction à ça. Mais ça s'est fait autour de la question du racisme, presque purement. C'est-à-dire qu'on n'a pas beaucoup évoqué les origines. Ce qui m'intéresse, c'est qu'il me semble quand même que le discours en France a beaucoup évolué aussi. Ça fait depuis 2018, je pense, que l'extrême droite dit moins souvent bon, c'est pas des Français en l'équipe nationale. Je pense pas qu'ils vont dire que Kylian Mbappé c'est pas un Français ou qu'il devrait pas être dans l'équipe de France. Et je pense que c'est devenu presque on perd politiquement si on fait ça.
0: Malgré tout, et même si sportivement ça n'a pas été une réussite pour lui, Ricardo Fati ne regrette pas de s'être rapproché de ses racines par l'intermédiaire du ballon rond. Il tire même de la fierté dans les succès actuels du Sénégal.
12: J'ai l'intime conviction d'avoir participé à cela. Pourtant, vous savez, j'ai fait que 6 sélections et que pendant un an. J'ai le sentiment d'avoir mis une pierre à l'édifice. Et même des joueurs actuels, quand je les croise, ils me disent voilà, merci parce que vous avez montré la voie, que ce soit toi, ton frère, Moussa et les autres, vous avez montré que on peut avoir des choix forts en fait.
0: L'ambition de l'équipe sénégalaise a beau avoir évolué, 24 ans après le premier France-Sénégal, les supporters binationaux demeurent quand même majoritairement en faveur de la nation africaine. En sortant de l'entraînement, Mohamed, 14 ans, explique pourquoi devant ses amis moqueurs.
15: Je suis plus pour le Sénégal, mais si la France y gagne, je suis pas déçu aussi.
0: Pourquoi t'es plus pour le Sénégal déjà?
15: Bah parce que je suis d'origine sénégalaise.
0: T'es français du coup?
15: Oui.
0: Donc c'est pas cohérent?
15: Oui, mais... Ahmed, gagné... Et regarde la Côte d'Ivoire.
16: On a gagné
15: quand
16: la France.
15: Quand la Côte d'Ivoire, ils ont gagné.
16: Ouais, mais lui, il est né en Côte d'Ivoire.
15: Ah, maintenant, on a gagné la France. Hein. Ah, moi, je suis né en Côte d'Ivoire.
0: Ouais. Ah, c'est pas pareil. Lui, il est né en Côte d'Ivoire, mais toi, t'es né en France. Ouais. Donc c'est pas pareil.
15: Ouais, c'est vrai, mais... C'est pas que je préfère le Sénégal. Et je serais plus heureux si le Sénégal... Il pas jury gagne parce que ils ont moins de chances de passer pendant la Coupe du Monde. Alors que la France, je sais déjà que si ils perdent contre le Sénégal, après il y a la Norvège, je pense qu'ils vont les battre.
0: Dans l'absolu, peu importe l'adversaire de la France, le poids de la communauté prend souvent le dessus lorsqu'il s'agit de football.
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0: 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À la une.
1: Paul Lancin-Spinelli.
0: Et à la une de cette première édition d'Afrique Matin, un cortège pour se souvenir 50 ans après le soulèvement de Soweto en Afrique du Sud. Une marche était organisée hier sur les lieux de cette manifestation anti-apartheid durement réprimée à l'époque. Reportage à suivre dans une minute. Le mondial de foot également au programme et cette défaite inaugurale assez frustrante pour le Sénégal hier face à la France, 3-1. 52 ans après leur dernière participation, ce sont les Léopards de la RDC qui entrent en lice ce soir contre le Portugal. La RDC qui lutte par ailleurs toujours âprement contre l'épidémie d'Ebola. Hier, l'Union africaine a réuni une dizaine de chefs d'État et de ministres africains en visioconférence pour tenter de lever des fonds afin de renforcer la riposte. Et puis la suite de notre enquête Mozambique Exposed consacrée à la crise post-électorale d'il y a un an et demi. Ce matin, sixième volet sur les entraves à la liberté de la presse dans le pays. L'Afrique du Sud commémorait hier les 50 ans d'un tournant dans la lutte contre l'apartheid. Le 16 juin 1976 se déroulait en effet le soulèvement de Soweto. Des milliers d'étudiants manifestaient alors contre une loi sur l'apprentissage en afrikaans, la langue de la minorité blanche au pouvoir à l'époque. Un mouvement que la police avait alors durement réprimé dans le sang. La marche commémorative organisée hier était organisée sur les lieux du drame. Et Valentin Hugues s'y est rendu pour RFI.
2: Dans les rues de Soweto, Seth Mazibuko donne un peu de contexte sur ce lieu de rassemblement.
3: On appelle ce lieu le carrefour de la confrontation. C'est ici que la police a lâché ses chiens, puis qu'elle a commencé à tirer. Ce n'était pas une scène très réjouissante qui s'est déroulée ici quand nous avons commencé à compter les corps.
2: Aujourd'hui, les forces de l'ordre sécurisent la marche et les voitures et sirènes de police ne font plus peur aux manifestants.
4: Avant, se rassembler ici était dangereux, mais maintenant, on peut le faire pacifiquement, sans faire face aux armes, sans se faire tabasser. On est vraiment reconnaissant.
2: Comme Moulalo, de nombreux écoliers en uniforme sont en tête de cortège.
5: Imaginez-vous en train de lutter contre des armes à feu sans rien pour vous défendre. Je tiens donc à les remercier car ils ont fait preuve de courage. À l'époque, nous étions opprimés, mais nous avons aujourd'hui des droits et nous bénéficions d'une meilleure éducation.
2: Mais cette marche symbolise aussi le passage de flambeau entre générations, rappelle Seth Mazibuko, 66 ans aujourd'hui, que l'on retrouve dans le cortège.
3: Nous avons fait ce que nous devions faire en tant que génération 1976. Maintenant, nous voulons que les jeunes nous guident et nous les suivrons.
2: 50 ans plus tard, la jeunesse sud-africaine lutte différemment, principalement pour un meilleur accès à l'emploi. Valentin Hugues, de retour de Soweto, RFI.
0: Et nos dossiers sur ces commémorations du soulèvement de Soweto sont à retrouver sur RFI.fr. Dans l'actualité également, des lions de la Teranga croqués hier pour leur entrée en lice au mondial de foot. Des Sénégalais battus 3-1 par l'équipe de France dans un match resté longtemps verrouillé et qui s'est débloqué en seconde période. Léa Lisa Vesterov a suivi cette rencontre dans la fan zone installée au pied du monument de la Renaissance africaine à Dakar.
6: Debout, le maillot du Sénégal sur le dos, les drapeaux vert, jaune, rouge qui flottent. Au pied du monument de la Renaissance africaine, la ferveur est au rendez-vous. Très vite, les tentatives des Lions pour marquer se succèdent, comme celle de Nicolas Jackson.
7: Encore Jackson !
6: Ça ne suffit pas, mais Maguette veut y croire.
7: Oui, c'est tendu, hein. C'est vraiment difficile parce que ici, le Sénégal et la France, c'est la famille quand même. Le Sénégal va gagner. Sénégal règle.
6: Après la mi-temps, la France reprend le contrôle, enchaîne deux buts via un but du Sénégal. Mais ce supporter, déjà, n'y croit plus.
8: Si tu ne marques pas, on a deux occasions à marquer. Ils ont raté. La France a eu deux occasions, ils ont marqué.
6: Kylian Mbappé marque un troisième but pour la France, pour Aissatou, c'est la déception.
9: Je ne peux même pas parler. Quoi ?
8: C'est trop dur.
7: Je rentre chez moi.
6: Moustapha, qui assure la sécurité, lui est pragmatique.
10: Les Lions ont tout donné, mais la France était plus forte que nous. Mais on a raté beaucoup d'occasions. Ce n'est que le début. Et nous encourageons nos Lions. Il nous reste encore deux matchs.
6: Rendez-vous est donné mardi prochain face à la Norvège. Léa Lisa Vesterov, Dakar, RFI.
0: Et dans le groupe I du Sénégal et de la France, la Norvège a facilement battu l'Irak cette nuit 4-1. L'Algérie, de son côté, s'est inclinée 3-0 face à l'Argentine. On revient en détail sur tous ces résultats de la nuit dans le journal du Mondial. Ce sera dans un peu plus de 5 minutes avec Esteban Mirales. Et puis, il sera aussi question des Léopards de la RDC qui entament leur Coupe du Monde face au Portugal à 17h temps universel. Le président attaquant congolais, justement, lui sera en tribune à Houston, aux États-Unis, pour assister à cette rencontre. Félix Tshisekedi, qui n'a donc pas pris part hier à la réunion en visioconférence organisée par l'Union africaine, réunion pour tenter de réunir des fonds afin de mieux contrer l'épidémie d'Ebola qui sévit en particulier justement dans l'est de la RDC. Une dizaine de chefs d'État et de ministres du continent, eux, ont répondu présents à ce rendez-vous, Clotilde Hazard.
11: Seule une réponse commune et concertée peut venir à bout de cette épidémie, a déclaré le président burundais Evariste Ndayishimiye, également président de l'Union africaine. Nous devons agir avec rapidité et unité, a-t-il ajouté, appelant les gouvernements africains à transformer leurs promesses de dons en ressources immédiates.
12: L'Afrique doit faire preuve de leadership en mobilisant au moins 100 millions de dollars auprès des gouvernements africains et du secteur privé africain, démontrant ainsi notre souveraineté, notre responsabilité et notre solidarité.
11: Les réponses ponctuelles aux épidémies alimentent un éternel recommencement, a de son côté déploré Mahmoud Ali Youssouf, le président de la commission de l'UA, qui a appelé le continent à investir dans des capacités africaines.
13: Il existe sur notre continent des instituts de recherche et des laboratoires de place mondiale, BioVac en Afrique du Sud, l'Institut Pasteur au Sénégal. Nous avons sur le continent des industries pharmaceutiques performantes. Nous avons la conviction que les big pharma ne sont pas forcément enclins à investir dans une recherche qui ne leur rapporte pas gros. Il nous faut donc mener ces combats nous-mêmes.
11: Le directeur d'Africa CDC, l'agence sanitaire de l'UA, a lui mis en garde. Si nous n'arrêtons pas rapidement la propagation de cette épidémie, a prévenu Jean Kaseya, elle risque de devenir une des plus graves du continent.
0: Clotilde Hazard et Jean Kaseya aussi précisé à RFI avoir obtenu des engagements à hauteur de 910 millions de dollars. Le directeur général de l'Africa CDC l'a dit, le temps presse alors que l'épidémie n'a même pas encore atteint son pic. Ça, c'est la mise en garde formulée hier par plusieurs organisations humanitaires, dont la Fédération internationale de la Croix-Rouge et Oxfam. La propagation du virus pourrait encore durer pendant un an. Les derniers chiffres font état de 837 cas confirmés, de 196 décès, avec 49 patients guéris selon le ministre de la Santé congolais. C'est un travail d'investigation mené par RFI aux côtés d'une dizaine de médias et coordonné par Forbidden Stories. Mozambique Exposed, c'est le nom de notre enquête que l'on continue de vous dévoiler ce matin et qui s'intéresse à cette crise post-électorale entre 2024 et début 2025. Plus de 400 personnes avaient alors été tuées par la police mozambicaine selon des organisations de la société civile locale. Et pour les journalistes locaux justement, c'est un moment de l'actualité qui a été extrêmement dur à couvrir compte tenu des pressions subies. C'est le sixième volet de cette enquête signée Gaël Lalex.
14: Le 12 décembre 2024, à Ressano Garcia, ville frontalière avec l'Afrique du Sud, Albino Sibia, blogueur, couvre une manifestation. Des jeunes contestent les résultats des élections générales d'octobre, quand soudain, la police tire à balles réelles.
15: Ils m'ont tiré dessus, au secours, ils m'ont tiré dessus et ils continuent à tirer. Je suis touché, je suis en train de mourir.
14: Albino Sibia est mort quelques heures plus tard. L'Institut pour les médias d'Afrique australe a porté plainte à Maputo contre les forces de l'ordre pour les violences commises contre des journalistes durant la crise post-électorale. Les démarches sont aujourd'hui au point mort. Luis Nachote est le coordinateur du Centre pour le journalisme d'investigation du Mozambique.
16: Au cours de ces 10 dernières années, le gouvernement nous a imposé des restrictions. Mais ce qui s'est passé durant la crise post-électorale, c'était du jamais vu. Il y a eu beaucoup de répression. Il fallait choisir un camp. C'était un moment très compliqué.
14: Les professionnels dénoncent un climat de censure contourné par la jeunesse grâce aux réseaux sociaux, selon Elder Malélé, journaliste culturel.
17: Le récit marginal qui se fait entendre à travers les groupes WhatsApp est un récit très hostile au gouvernement actuel. Le peuple est en train d'atteindre un niveau beaucoup plus élevé de critique populaire.
14: Selon le classement mondial de la liberté de la presse de Reporters sans frontières, le Mozambique est 104e sur 180 pays. Gaël Lalex, de retour de Maputo, Nairobi, RFI.
0: Et puis à Madagascar, c'est l'étape qui marque le grand saut vers le collège. Des centaines de milliers d'élèves passent actuellement les épreuves du CEPE, le certificat d'études primaires qui marque la fin du cycle primaire. Aujourd'hui, Aurélie Couman, ça reste un moment crucial pour les familles malgaches.
18: À l'école publique d'Analakel, au centre d'Antananarive, Madame Holdin arpente les couloirs avec son fils Tichoua. Tous deux cherchent la salle où il passera l'épreuve du CEPE. Pour elle, ce diplôme garde une valeur essentielle.
5: C'est un diplôme très important. Quand on cherche un travail, les employeurs demandent toutes les certifications.
18: Cette année, selon le ministère de l'Éducation nationale, plus de 583 000 élèves sont inscrits au CEPE dans plus de 2100 centres d'examen à travers le pays. Mais l'utilité même de ce diplôme est aujourd'hui remise en cause. Une loi promulguée en 2020 prévoit la suppression du CEPE dans le cadre d'une scolarité obligatoire portée à 10 ans. Mais le texte tarde à entrer en application et pour les écoles, le CEPE reste une étape majeure, d'après Lina Heredia, adjointe pédagogique au Cisco d'Antananarive.
19: L'année dernière, le taux de réussite était de 83%. Les élèves qui réussissent passent en sixième, la plupart des élèves qui échouent redoublent la classe.
18: Selon une enquête Afrobaromètre, près des trois quarts des Malgaches restent attachés à ce diplôme. Aurélie Couman, Antananarive, RFI.
0: Et Antananarive, il est pratiquement 6h41, tout de suite les sports.
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0: Et il est 5h41 à Paris, donc l'heure de votre premier rendez-vous Coupe du Monde de la journée sur RFI. C'est avec vous Esteban Mirales. Bonjour Esteban.
21: Bonjour Paul, bonjour à tous.
0: Et avant de parler de la victoire de l'équipe de France face au Sénégal, on ouvre par ce match qui vient de se terminer entre l'Argentine, championne du monde en titre, et l'Algérie.
21: Et il n'y a pas eu photo entre les deux nations. L'Argentine emmenée par Lionel Messi, auteur d'un triplé, victoire 3-0 de l'Albi Céleste. Et on rejoint tout de suite notre envoyé spécial Frédéric Sutton en direct du stade à Kansas City. Bonjour. Bonjour Frédéric.
22: Bonjour Esteban.
21: Alors Frédéric, y a-t-il encore des mots pour définir Lionel Messi ?
22: Ouais, exceptionnel, Lionel Messi, effectivement, à lui tout seul, il a étrillé l'Algérie, 3 buts du génie sur chacune de ses accélérations, comme s'il avait toujours 25 ans, lui qui fêtera ses 39 printemps dans une semaine, ici à la Coupe du Monde. Il fêtait sa 200e sélection ce soir à Kansas City. Il a marqué un premier but à la 5e minute, refusé pour hors-jeu. Les Algériens ont cru à leur tour ouvrir le score à la 8e, but de Fares Chaïb, refusé également pour hors-jeu. Les Fenech, Esteban, ne le savaient pas encore à ce moment-là, mais c'était là leur seule étincelle de la soirée. La magie Messi s'est ensuite mise en route. 17e minute, passe superbe de Rodrigo De Paul. Léo Messi, plein axe, il s'avance, frappe dans la lucarne malgré la parade de Lucas Zidane, 1-0. 60e, deuxième période, ballon mal repoussé du gardien des Fenech après une frappe là de McAllister qui était là à la parade. Lionel Messi, du pied droit. Et puis il remet ça dans le petit filet, sa spéciale à la 76e. Lucas Zidane écœuré, n'en jetait plus. 3-0. Lionel Messi avec ses 3 buts, eh bien il rejoint tout simplement Miroslav Klose, l'Allemand, tout en haut des meilleurs buteurs de l'histoire de la Coupe du Monde. 16 buts en tout. Le premier, c'était il y a 20 ans pour sa première des 6 Coupes du Monde à Lionel Messi, jour pour jour, il y a 20 ans, contre la Serbie-Monténégro.
21: Merci beaucoup Frédéric, en direct du stade à Kansas City où l'Argentine vient donc de s'imposer facilement 3-0 contre l'Algérie. Et puis l'autre match de ce groupe J va bientôt démarrer dans un petit quart d'heure à peine entre l'Autriche et la Jordanie.
0: On ouvre notre page France-Sénégal. Esteban, au bout d'un match longtemps fermé, les Bleus ont donc fini par emballer la rencontre pour s'imposer et idéalement lancer leur Coupe du Monde en battant donc le Sénégal 3-1.
21: Auteur d'un sublime doublé, Kylian Mbappé devient le meilleur buteur de l'histoire tricolore avec 58 buts. Bradley Barcola marque lui aussi pour les Bleus, tandis qu'Ibrahim Mbaye avait réduit l'écart au début du temps additionnel de la seconde période. Kalidou Koulibaly, le capitaine sénégalais, trouve l'addition trop lourde et se projette déjà vers le prochain match.
23: Ouais, défaite d'entrée, c'est dommage. On sait très bien que le Sénégal aime bien commencer les compétitions. Dommage qu'on ne l'a pas bien fait. Je pense qu'on n'a pas à rougir sur la première mi-temps. On a fait une très bonne première mi-temps. On les a mis en difficulté. En deuxième mi-temps, je pense qu'ils sont revenus avec un peu plus de pression. Ils nous ont mis en difficulté sur les ballons qu'on a perdus, nous. C'est dommage. 3 buts. En plus, je pense que le score est un peu lourd. Je pense que c'est pas mérité. Nous, défensivement, il faut qu'on corrige ça. Prendre 3 buts, c'est énorme. Surtout à une Coupe du Monde. Et voilà, et devant, il faut qu'on arrive à marquer des buts. On a eu des situations, dommage qu'on ne l'a pas fait. Mais voilà, c'est un travail d'ensemble, on va continuer. Et puis je pense qu'il y avait beaucoup d'énergie mentale qui a été perdue parce que tout le monde parlait de ce match de 2002, voulait faire ce rapport par rapport à ce match en 2026. Je pense que c'est bien que ce match soit passé. Maintenant, on va se concentrer sur la Coupe du Monde.
21: Et prochain match des Sénégalais, ce sera face à la Norvège. Erling Haaland, l'attaquant de Manchester City qui s'est offert un doublé pour son premier match en Coupe du Monde et une victoire 4-1 à la clé pour son équipe face à l'Irak, prochain adversaire de l'équipe de France.
0: Et on se projette sur les affiches de ce mercredi au Mondial avec de nouveaux très beaux matchs à venir.
21: Les dernières équipes entrent en lice aujourd'hui. 4 matchs au programme, dont Ouzbékistan, Colombie et Ghana-Panama, mais surtout Angleterre-Croatie et le tant attendu Portugal-RDC. Une affiche à suivre en direct et en intégralité sur les antennes africaines du RFI pour le retour du Congo au Mondial 52 ans plus tard.
0: Merci beaucoup Esteban Mirales. En République démocratique du Congo, l'assistance humanitaire reste largement entravée par les conflits, le manque de financement et les déplacements massifs de population. Dans la province du Tanganyika, il y a plus de 391 000 déplacés. Seule une petite partie d'entre eux bénéficie d'une aide humanitaire. C'est le cas de quelques 6 000 personnes qui vivent actuellement sur le site de Katanika 2 à Kalemi. Denise Maéo, notre correspondante, s'y est rendue.
1: Dans le bureau du site de Katanika 2 construit en bâche, les dernières statistiques sont affichées. 6 581 déplacés vivent ici, dont 3 200 arrivés récemment. Ce site est le seul à Kalemi qui reçoit de l'aide humanitaire. Rebecca Masika en est la responsable.
2: À notre arrivée ici, c'était très dur. Mais au mois d'août, le HCR nous a apporté des bâches. Nous avons quitté les maisons en paille pour occuper des abris en bâche. Cela a apporté un changement dans notre mode de vie.
1: Des conditions de logement qui vont encore s'améliorer. Deux projets de construction de nouveaux abris sont en cours d'exécution. Ce qui réjouit la chef de site, Rebecca Masika.
2: Les maisons que tu vois là, ce sont des abris préfabriqués montés par le HCR. Si l'on attend un nombre suffisant, certains déplacés vont les occuper. Et puis les maisons que tu vois là, sur la colline, c'est un projet du Fonarev. Pour le moment, il y est prévu d'y loger 400 ménages.
3: Pour le moment, Banasema Bataeneza 400 ménages.
1: À Katanika 2, ces familles reçoivent aussi du cash pour des besoins alimentaires, comme l'explique Christian Toulinabo, un autre déplacé venu de Bukavu.
4: Nous vivons avec 42 000 francs que nous recevons de PAM par taille.
1: Ça veut dire que si vous avez 3 enfants,
4: vous recevez 125 000. Moi, j'ai 8 naissances, mais je touche pour 3 tailles.
1: Les autorités locales, quant à elles, œuvrent pour l'amélioration des conditions sécuritaires autour du site. Pierre Kamainza est le bourgmestre de la commune de Kalemi.
24: À un certain moment, quand les choses n'allaient plus du côté de l'Est, il y avait un bataillon de militaires qui est allé habiter à proximité d'eux. Alors, ils avaient peur. Nous avons parlé avec la brigade. Ils nous ont compris, on a enlevé ces barrières et ils sont là.
1: Pour les déplacés, cette aide représente un soulagement, mais plusieurs défis restent à relever, notamment sur la scolarité des enfants. Selon l'Organisation mondiale des migrations, Kalemi abrite au total 6 sites avec plus de 30 000 déplacés internes. Denise Maéo, de retour de Kalemi, RFI.
0: 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C'est une flotte silencieuse qui roule sans carburant et qui compte environ un millier de véhicules en Côte d'Ivoire. Les voitures électriques commencent à se déployer dans le pays, même s'il reste de nombreux obstacles pour que leur diffusion soit pleine et entière, à savoir notamment leur prix d'achat très élevé, le manque de bornes de recharge notamment et la dépendance aux importations. Aujourd'hui, Abdoulaziz Diallo, ce sont les chauffeurs VTC qui misent le plus sur ces engins.
25: Oui, bonjour madame.
26: À bord d'un véhicule électrique, Mohamed Kanaté enchaîne les courses dans les rues d'Abidjan. Chauffeur VTC depuis 2 ans, il a choisi l'électrique pour alléger ses dépenses quotidiennes et améliorer sa rentabilité.
25: Contrairement aux véhicules thermiques, quand vous rechargez, le minimum c'est 20 000 francs. Or, pour l'électrique, le maximum, c'est 13 000 francs. Donc, vous pouvez travailler en deçà de 20 000 francs et puis avoir un bénéfice sur l'activité qui va vous permettre de prendre soin de votre famille. Tout ce qui est charge, c'est vraiment rentable.
26: Les 3 principaux opérateurs de VTC présents sur le marché ivoirien misent désormais sur ce type de véhicule. Selon les acteurs du secteur, près de 300 sont actuellement utilisés pour le transport urbain à Abidjan. Mais le développement de cette mobilité verte se heurte encore à plusieurs obstacles. Un coût d'acquisition élevé, pas moins de 14 millions de francs CFA par véhicule. À cela s'ajoute un nombre encore limité de bornes de recharge, seulement une centaine à travers le pays. les réparations sont souvent complexes en cas de panne. Mohamed Kanaté.
25: Les difficultés sont du point de vue entretien de l'équipement. La rareté des pièces mécaniques. Parce que vu que c'est des véhicules importés, pour l'instant, il n'y a pas un grand nombre de revendeurs des pièces détaillées.
26: Face à cette demande grandissante, plusieurs concessionnaires étoffent leurs offres. C'est le cas de Sino-Afrique, représentant des marques chinoises à Abidjan. Dans son showroom à Cocody, SUV et berline électrique occupent désormais une place de choix. Mais au départ, il a fallu rassurer et convaincre les clients. Reine Trésor Gossé, commercial.
6: On les a incités à mieux connaître le modèle, à savoir que c'est encore plus économique et avantageux pour eux-mêmes. Maintenant, il y a une réelle demande. Il y a plus d'intérêt d'achat que de curiosité. Les modèles les plus prisés actuellement, ce sont les modèles pour le VTC et des petites voitures de 25 places.
26: Le ministère des Transports affirme vouloir accompagner cette transition vers une mobilité plus verte, notamment à travers des mesures incitatives destinées aux investisseurs, comme l'explique Jean-Marc Haché, le directeur de la planification et des projets.
7: Aujourd'hui, on a, dans le cours des investissements, beaucoup de facilitations qui existent pour faire la promotion et pour faciliter l'installation des investisseurs. Aujourd'hui, nous accompagnons pas mal de projets en cours, notamment une grande usine qui doit être construite, qui va servir de faire l'assemblage des véhicules électriques sur place en Côte d'Ivoire.
26: L'État ivoirien souhaite montrer l'exemple. D'ici 2030, 10% du parc automobile de l'administration devrait être constitué de véhicules électriques. Abdelaziz Diallo, Abidjan, RFI.
0: C'était le dossier d'Afrique Économie. L'Argentine joue sur tous les tableaux dans le cadre de l'accord de libre-échange signé entre le Mercosur et l'Union européenne en quelques semaines. En effet, Buenos Aires a atteint à elle seule le quota total d'exportation de poudre d'œuf pour cette année. Elle a aussi raflé 40% des quotas de riz et a été la première à se positionner sur le premier quota de miel. Jeanne Bartoli, ça ressemble quand même à une démonstration de force pour l'agriculture argentine au sein du pôle sud-américain.
8: Les Argentins viennent de remporter coup sur coup plusieurs victoires sur le marché d'exportation du Mercosur avec l'Union européenne. L'accord commercial a commencé à être appliqué provisoirement le 1er mai. Les premiers quotas exemptés totalement ou partiellement de droits de douane ont été ouverts et l'Argentine a donc raflé en moins de 15 jours les 333 tonnes de poudre d'œuf, soit l'intégralité du premier quota prévu. Le gouvernement argentin a également annoncé le premier envoi de miel exempté de droits de douane, 22 tonnes et a exporté 40% du quota total de riz. L'Argentine a été la plus rapide car en l'état, il n'y a pas de part fixe prévue pour chaque pays, Brésil, Argentine, Paraguay et Uruguay. C'est donc le premier arrivé, le premier servi. Or, les filières d'exportation argentine sont déjà très structurées. Buenos Aires attendait depuis longtemps cet accord de libre-échange, d'autant que les exportations argentines vers l'Europe ont représenté en 2025 à peine 9% des exportations total du pays. Et ce succès fait grincer des dents le Brésil qui comptait sur ses exportations dans l'agroalimentaire avec notamment une filière volaille très puissante et qui produit plus que son voisin argentin. Brasilia est le premier pays producteur du Mercosur et tente ces dernières années de prendre un virage qualitatif, miser moins sur l'extraction minière, investir plus sur des filières à haute valeur ajoutée comme la viande. Et si on ajoute à cela deux gouvernements qui entretiennent des relations plus que tendu entre la gauche au pouvoir à Brasilia et l'extrême droite à Buenos Aires, il est possible que le Brésil demande à ce que les règles de l'accord avec l'Union européenne soient modifiées. Là où l'Argentine tire son épingle du jeu vis-à-vis du Brésil, c'est sur sa connaissance des normes sanitaires et des standards d'importation de l'Union européenne, un héritage notamment des quotas Hilton mis en place dans les années 80 permettant l'exportation vers l'Europe de viande bovine haut de gamme avec des droits de douane réduits. En mai dernier, le Brésil a lui été épinglé par un comité d'experts des États membres de l'UE pour son utilisation d'antimicrobiens dans l'élevage. Le 3 septembre prochain, le Brésil sera suspendu de la liste des pays autorisés à exporter certains produits animaux vers l'Union européenne, sauf si d'ici là, le Brésil démontre sa conformité avec les exigences européennes.
0: Jeanne Bartoli pour la chronique matière première. RFI, il est 7h54 à La Réunion, où les autorités françaises se donnent actuellement pour mission de stériliser les chats afin de sauver les pétrels. Ce sont des oiseaux marins qui vivent sur l'île. Et ce sujet, il est à la une de votre journal de l'océan Indien, avec Outre-mer la première. Benoît Ferrand, bonjour.
9: Bonjour, et plus précisément dans le cirque de Mafat, le seul endroit habité de la Réunion où on ne peut se rendre qu'à pied, là-haut, dans les montagnes, mené par une association de vétérinaires et le parc national de la Réunion, la mission vise à limiter l'impact des félins sur la population de pétrels, une espèce endémique de l'île et très menacée. Reportage Ophélie Maraval.
10: Loin du confort des cliniques, c'est en plein cœur de Mafat, dans des salles spécialement aménagées pour l'occasion, que les vétérinaires bénévoles procèdent à la stérilisation des chats. Pour cela, il a fallu transporter 60 kilos d'équipement, explique Quentin Demeillet, vétérinaire et coordinateur de mission.
11: On porte tout le matériel sur nous. Il y a le matériel de chirurgie, après tous les médicaments, tous les anesthésiants, etc. Le plus lourd, en fait, dans tout ça, c'est pour réussir à attraper les chats, puisque beaucoup de chats sont ce qu'on appelle des chats arrêts, donc c'est les chats sauvages. Et dans ce cadre-là, en fait, on a des cache-trappes. Il a fallu descendre tout le matériel vétérinaire et aussi 12 cache-trappes.
10: En amont de la mission, un recensement des félins présents dans le cirque a été effectué avec le parc national. Pas forcément évident lorsque l'objet de l'étude joue à cache-cache dans la nature.
11: Donc la majorité, c'est quand même des chats en sauvagés, quoi. Donc on les trouve pas forcément dans les îlettes même, mais aux abords des îlettes. Et c'est un peu là tout l'enjeu, c'est qu'on n'a pas forcément une idée du recensement. Là, pour l'instant, on a un objectif de 84 chats à stériliser. Et pour vous dire, sur toute la mission, on en a enregistré une vingtaine. Donc les 60 autres restants, ça va être des chats de colonies. Il va falloir aller vers ces colonies-là pour espérer les attraper au fur et à mesure.
10: Et c'est à ce moment que les 12 cages posées chaque matin interviennent.
11: Une fois qu'on a posé ces cages, une fois qu'on a attrapé les animaux, on les amène au dispensaire, on les opère. Et une fois qu'ils sont bien réveillés, on les redépose là où on les a trouvés, si jamais c'est des chats qui sont sauvages, ou alors on les rend à leur propriétaire.
10: Avec cette action, l'association remplit un double objectif, l'accès aux soins pour les publics isolés et la protection de la biodiversité.
9: Direction Mayotte avec le CHM, le centre hospitalier local, qui poursuit son déploiement sur le territoire. Un nouveau service de médecine adulte est désormais opérationnel à Dzoumonier. Inauguré lundi, il dispose d'une vingtaine de lits. Les précisions de Frati Youssouf Saïd.
12: Il s'agit d'un service de 20 lits d'hospitalisation adulte pour commencer, une avancée concrète pour l'équité d'accès aux soins et la capacité d'hospitalisation. Pascal Meliani, chef du service de médecine Nord.
13: Donc on passe globalement 50 lits à 70 lits d'hospitalisation adulte. On augmente notre capacité de 40%. Donc déjà, ça change énormément de choses sur nos capacités d'accueil. On a accès au même traitement que sur Mamoudzou.
12: Le service a ouvert ses portes en mars dernier. Il accueille les malades déjà stabilisés, avec comme objectif de rapprocher l'offre hospitalière des populations du nord de l'île, fluidifier les parcours de soins et désengorger les urgences du CHM à Mamoudzou. Une avancée notable, certes, mais beaucoup reste encore à faire, selon Mouayad Majidi, secrétaire général Sud Santé Sociaux.
15: Ouvrir 20 lits de médecine à Dzoumonier, c'est un début de notre plus grand point de revendication, de réfléchir justement à transformer les périphériques, les centres périphériques,

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4: 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L'heure d'un nouveau point sur la formation avec vous Gaëtan Plenet. Bonjour Gaëtan.
5: Bonjour Paul, bonjour à tous.
4: Et à la une, l'équipe de France masculine qui réussit son entrée dans le mondial de foot.
5: Ce qui veut dire que les Sénégalais l'ont raté puisque les deux équipes s'affrontaient hier soir. Victoire des Français, 3-1, 4-1 pour la Norvège face à l'Irak qui espérait mieux pour son premier mondial depuis 40 ans. On y revient dans ce journal. On va parler aussi de cette idée de Donald Trump qui ne fait pas l'unanimité. Demander au gouvernement syrien de transition de lutter contre le Hezbollah au Liban. On va voir pourquoi ça divise. Les libertés de la presse et d'expression bafouées tous les jours au Mozambique. Nos révélations du jour dans le cadre de notre enquête Mozambique Exposed. Ça aussi, c'est dans ce journal. Et puis, on parlera de l'alerte de l'UNICEF. Plus d'un milliard d'enfants déjà exposés à au moins trois types d'aléas climatiques majeurs. Et l'histoire ne s'est donc pas répétée hier soir. En 2002, le Sénégal battait la France en ouverture de la Coupe du Monde masculine de football. Mais pas cette fois. Pour leur premier match dans cette édition 2026, ce sont bien les Français qui l'ont emporté. Victoire 3-1 au terme d'une rencontre disputée, surtout en première période, plutôt dominée par les Lions d'Ateranga. Mais les Bleus se sont réveillés après la mi-temps, 3-1 donc au coup de sifflet final, grâce notamment à un doublé du capitaine Kylian Mbappé, désormais meilleur buteur de l'histoire de l'équipe de France. Notre envoyé spécial Antoine Grenier était au MetLife Stadium dans l'ouest de New York où avait lieu le match. Reportage.
6: Alors que le MetLife Stadium se vide, les supporters français n'ont qu'un nom à la bouche.
7: Alors oui, Kylian, la Coupe du Monde, c'est toujours quelque chose qui galvanise. On l'a vu en 2018, en 2022 au Qatar.
8: En deuxième mi-temps, il a porté l'équipe. Quand le Sénégal revient au score et son premier ballon il touche, il marque de nulle part, on n'était même pas prêt, c'est extraordinaire.
6: Mbappé en mode doublé, après une première mi-temps pourtant poussive, des Bleus reconnaît William Saliba, le défenseur tricolore. Mais à la pause, le sélectionneur a su trouver les mots.
9: On a dit qu'il fallait être plus calme avec la balle parce qu'on se précipitait beaucoup. Et on a bien joué, je pense, la deuxième mi-temps. Bien sûr, tout n'a pas été parfait, mais voilà, c'est une grosse victoire. Et les choses, on va les corriger au fur et à mesure.
6: Une satisfaction qui contraste avec la frustration sénégalaise. Avec un peu plus de réussite en première période, les Lions pouvaient espérer mieux. Mais Pape Gueye, le milieu sénégalais, s'en contente.
10: Ouais, honnêtement, il y a un peu de regret parce que je pense qu'on a regardé cette équipe dans les yeux. On a proposé notre football. On va garder les bonnes choses, regarder un peu ce qu'on a fait de moins bien. Et voilà, on est dans un tournoi. On a perdu le premier match, mais il reste deux autres matchs.
6: Le temps de l'analyse, des corrections et français comme sénégalais de retour sur les terrains dans moins d'une semaine. Antoine Grenier, New York, RFI.
5: Et la France, ce sera contre l'Irak et le Sénégal contre la Norvège. Deux adversaires qui se sont également affrontés hier soir pour leur entrée en lice. Et à la fin, c'est la Norvège qui gagne largement. Victoire 4-1 face à des Irakiens qui ratent leur retour en Coupe du Monde. Ça faisait 40 ans qu'ils n'y avaient pas joué. Alors forcément, un petit peu de déception pour leurs supporters dans les rues d'Erbil, dans le Kurdistan irakien. Reportage de Marie-Charles Troupy.
11: Dans le quartier d'Iskan à Erbil, les terrasses des cafés débordent. Les yeux rivés sur des centaines d'écrans, des dizaines et des dizaines de supporters irakiens découvrent leur

0: équipe en Coupe du Monde.
1: Ça faisait 40 ans que l'Irak n'avait pas participé à la Coupe du Monde, donc voir l'équipe en Coupe du Monde, ce n'est pas rien, ça nous rend profondément heureux.
0: Et Samissa, lui, est arabe, mais la majorité des supporters présents ici sont kurdes, et pour Hewa, la représentation de plusieurs ethnies et communautés irakiennes au sein de l'équipe nationale contribue à la joie des supporters.
2: Ça me rend très heureux parce que le football n'est pas le lieu pour faire des différences entre religion et ethnie. Et le football, c'est du plaisir. Il faut jouer comme des frères et en équipe.
0: Longtemps, les visages restent crispés, mais les yeux sont pleins d'espoir. Et à la 39e minute, l'Irak égalise et les supporters exultent. Mais la joie est de courte durée. Pour Manuel, les joueurs irakiens n'ont toutefois pas démérité.
3: Au début, nous étions très bons en première période, mais ensuite ils ont mis deux buts contre nous en deuxième mi-temps. Nous sommes tristes du résultat. Nous méritions une égalité.
0: Avec un score de 4-1 pour la Norvège, l'ambiance est vite retombée à Erbil, mais les supporters comptent bien suivre le prochain match contre la France. Marie-Charles Tropy, Erbil, RFI.
4: France-Irak, ce sera lundi prochain. Parmi les autres résultats de la soirée, la victoire des tenants du titre, les Argentins, qui ont battu l'Algérie 3-0 grâce à un triplé de Lionel Messi qui bat plusieurs records. Déjà, il devient le tout premier footballeur à disputer une 6e Coupe du Monde. Et puis, il s'offre en plus le luxe de devenir le meilleur buteur de l'histoire de la compétition à égalité avec l'Allemand Miroslav Klose. 16 buts au compteur. Le premier tour de la phase de groupe se poursuit. Autriche-Jordanie et puis un petit peu plus tard le Portugal-RDC à 17h en temps universel, suivi d'Angleterre-Croatie. Ça, ce sera à 20h. Je vous rappelle que vous retrouvez le calendrier complet ainsi que les résultats sur notre site rfi.fr. Au moins deux pétroliers iraniens ont franchi la zone du blocus américain imposé dans les ports du pays. C'est le site Tanker Trackers qui l'annonce et qui l'affirme. Ce sont là les premières exportations de pétrole brut depuis l'Iran en 2 mois. Hier, Téhéran avait affirmé que ce blocus américain n'était plus d'actualité grâce à l'accord de paix trouvé avec les États-Unis et qui doit encore être officiellement signé normalement vendredi. Et c'est fort de cet accord trouvé que Donald Trump a participé ces derniers jours au sommet du G7 à Evian dans les Alpes françaises. Ça s'achève aujourd'hui, même si le président américain participera ensuite à un dîner au château de Versailles. En tout cas, hier, il a relancé cette idée. La Syrie et son président par intérim, Ahmed El-Shara, pourraient agir contre le Hezbollah au Liban, en remplaçant en quelque sorte Israël, qui lutte depuis des années contre ce mouvement chiite pro-iranien. Mais l'idée, elle ne fait pas l'unanimité, Ablajounaidi.
5: Je suggère à Israël de laisser la Syrie s'occuper du Hezbollah, car pour être honnête avec vous, je pense qu'elle s'en chargera mieux. L'impatience de Donald Trump s'exprime en marge du G7 à Evian. Mais en quoi exactement doit consister l'action des autorités syriennes au Liban, selon Washington? Nul n'est capable de le dire. Ahmed Zidane, le conseiller du président intérimaire syrien interrogé sur la chaîne Al Arabiya, a démenti tout rôle militaire de son pays.
6: Comme vous le savez, le président Ahmed Al-Shara a reçu dernièrement à Damas toutes les composantes de la société libanaise afin de faire passer ce message. Notre approche n'est pas militaire ni milicienne, elle consiste à soutenir le gouvernement libanais afin qu'il étende son contrôle sur l'ensemble du territoire libanais. Je pense que ces rencontres constituent une affirmation claire de la part de l'État syrien que l'ère des ingérences et des polarisations qui ont caractérisé la clique d'Al-Assad au cours des dernières décennies est révolue.
5: La Syrie a payé un lourd tribut à l'implication du Hezbollah en Syrie, rappelle le politicien. Une éventuelle intervention de Damas au Liban ferait peut-être les affaires de Washington qui souhaite défaire l'influence de cet allié de l'Iran. Mais d'une part, la Syrie n'en a pas les moyens financiers ni militaires. D'autre part, le souvenir de l'occupation syrienne au Liban rend le sujet éminemment sensible à l'heure où les deux voisins ont nombre de dossiers bilatéraux à gérer.
4: Le Liban touché par de nouvelles frappes israéliennes dans le sud du pays. Elles ont fait au moins 4 morts. L'armée iranienne menace d'une réponse sévère. En Ukraine, ce sont au moins 8 personnes qui ont perdu la vie après des frappes russes dans le sud et l'est du pays. Le tout alors que cette guerre était aussi discutée au sommet du G7 dont je parlais il y a quelques instants. Un G7 uni sur la question et qui promet d'intensifier la pression sur Moscou, notamment à travers de nouvelles sanctions. Autre sommet, lui, débute aujourd'hui au Ghana et va durer 3 jours. Un sommet international consacré aux réparations liées à l'esclavage et au colonialisme. L'idée, c'est de passer de la parole aux actes après le vote de l'Assemblée générale des Nations unies fin mars. Un vote qui reconnaît l'esclavage comme étant le plus grave crime contre l'humanité. RFI, les 6h08 à Maputo, avant-dernier volet ce matin de notre enquête Mozambique Exposed, dans le cadre d'un consortium de médias internationaux coordonné par Forbidden Stories. Et on revient aujourd'hui sur les libertés fondamentales bafouées quotidiennement dans le pays, celles de la presse et d'expression aussi. Au classement mondial de Reporters sans frontières, le Mozambique est 104e sur 180, considéré comme l'un des régimes les plus répressifs envers les journalistes. Violence, disparition forcée, assassinat, nos confrères mozambicains sont quotidiennement menacés, Gaël Lalex.
7: Depuis 2020, 4 journalistes mozambicains ont été tués ou sont portés disparus. Parmi eux, Albinu Sibia, abattu en décembre 2024 en direct sur les réseaux sociaux. Le blogueur de 31 ans couvre alors une manifestation de contestation des résultats des élections générales d'octobre. Albinu Sibia est tué de 2 balles dans le dos. Un an plus tôt, c'est le corps de Jean Chamoussé, rédacteur en chef du journal en ligne Punto a Punto, qui est retrouvé tuméfié à son domicile de Katembe, dans la banlieue de Maputo. Le journaliste faisait alors sensation à la télévision TV Sucesso avec ses éditos très satiriques à l'égard du pouvoir mozambicain. Nous avons connu beaucoup de restrictions ces 10 dernières années, mais la crise post-électorale, c'était du jamais vu, explique Luis Nachote, coordinateur du Centre pour le journalisme d'investigation du Mozambique. L'Institut des médias d'Afrique australe a déposé une plainte à Maputo contre la police pour usage abusif de la force contre la presse durant les manifestations. Des journalistes ont été entendus en février, mais depuis, plus rien, confie Slaide Mutemba, porte-parole de l'organisation au Mozambique. Gaël Lalex, de retour de Maputo, Nairobi, RFI.
4: Et vous retrouvez tous nos précédents épisodes de l'enquête Mozambique Exposed sur RFI.fr. Ça a tout d'un film d'action, mais ce n'en est pas un. C'est l'histoire, tout ce qu'il y a de plus vrai, d'un jeune russe de 22 ans qui se retrouve aujourd'hui devant le tribunal administratif de Strasbourg. Un réfractaire à la circonscription militaire dans son pays qu'il n'avait pas le droit de quitter. À la conscription militaire, il l'a quitté, ce pays, pourtant, à bord d'un train reliant la Russie à son exclave de Kaliningrad. Un train dont il a sauté au moment de son passage en Lituanie et c'est comme ça qu'il est entré dans l'Union européenne, sauf qu'il pourrait bien ne pas pouvoir y rester. C'est là tout l'enjeu de l'audience qui aura lieu aujourd'hui. Explication avec Marius Lafont.
8: Arrivé en France en voiture fin 2025, Daniil Mukhametov dépose une demande d'asile. Problème, il est recherché par la Lituanie, un autre pays de l'Union européenne. Vilnius le considère en effet comme un fugitif car il s'est évadé d'un train russe en transit par son territoire qui allait jusqu'à l'exclave russe de Kaliningrad. Martin Jouvin, l'avocat de Daniil Mukhametov.
9: Je pense qu'ils sont très gênés par le fait qu'un russe en espèce s'introduise comme ça sur le territoire, leur échappe. Et disparaissent. Ça a créé un peu un scandale politique en Lituanie.
8: Comme le jeune homme est entré dans l'Union européenne par la Lituanie, c'est ce pays qui doit examiner sa demande d'asile. C'est la règle dans l'Union européenne. La Lituanie fait donc une demande de transfert à la France et la préfecture à Strasbourg accepte. C'est cette décision que conteste Daniil Mukhametov devant le tribunal administratif. À cause de son statut de fugitif en Lituanie, il risque d'être expulsé vers la Russie.
9: Le service secret russe mettrait environ une seconde à comprendre qui il est une fois qu'il arrivera à l'aéroport. Évidemment, il y aurait des choses. Ça peut être détention arbitraire, torture, mauvais traitement, ça peut être une procédure pénale officielle, des choses très graves, ça on peut en être sûr.
8: Le juge français pourrait saisir une clause du droit européen pour ordonner que la demande d'asile de Daniil Mukhametov soit traitée en France et le protéger d'une expulsion vers la Russie, mais cette fois au risque de froisser très fort la diplomatie de la Lituanie où il est activement recherché.
4: La précision de Marius Lafont. Plus d'un milliard d'enfants sont déjà exposés à au moins 3 types d'aléas climatiques majeurs. L'alerte est lancé par l'UNICEF. Dans un nouveau rapport, l'agence onusienne met ainsi en lumière la vulnérabilité plus ou moins grande des enfants en fonction de l'accès à certains services de base comme la santé, la nourriture, l'eau, l'éducation ou encore la protection. Juliette Pietraszewski.
10: Inondations côtières, tempêtes tropicales, incendies ou encore tempêtes de sable, près de la moitié des enfants dans le monde sont exposés à au moins 3 risques climatiques. La sécheresse, la canicule ou encore la chaleur extrême qui comprend toute journée à plus de 35 degrés sont les risques les plus fréquents. Des risques qui se superposent, explique Jody Sauré, responsable plaidoyer et des programmes de l'UNICEF France.
11: On va avoir une situation de chaleur intense qui va déboucher sur une sécheresse, qui va déboucher sur une forme d'insécurité alimentaire. La sécheresse qui va aussi générer ensuite plus de risques d'incendie qui vont générer plus de risques de pollution et avoir un impact sur les enfants et générer des maladies.
10: Les pays avec beaucoup d'enfants sont en tête de liste comme le Bangladesh, l'Inde, le Nigeria, le Pakistan. Le Sahel est aussi considéré comme un point chaud par l'UNICEF. Au Tchad, par exemple, en pleine crise humanitaire, ce sont plus de 95% des enfants qui sont menacés par au moins 3 aléas climatiques. Plus globalement, les pays déjà vulnérables sont les plus concernés. Jody Sauré.
11: Les pays du sud global sont généralement plus à risque. Cette fragilité va être exacerbée par le changement climatique. Il faut absolument que les pays les plus riches continuent de soutenir les pays en développement et les pays les moins avancés.
10: Le réchauffement climatique est donc un défi supplémentaire pour les pays dont les services essentiels sont déjà plus fragiles et dont les enfants sont par conséquent plus vulnérables.
4: Et précision de Juliette Pietraszewski. Merci d'écouter RFI, 6h13 à Paris.
12: Gaëtan Plenet.
4: Le retour de l'actualité africaine dans un gros quart d'heure. D'ici là, on est en Corée du Sud, où l'éducation nationale s'inspire d'une série télé. On va tenter de comprendre l'engouement. L'actrice française Élodie Bouchèze sera elle notre invitée culture ce matin. Elle est à l'affiche d'un film sur le handicap chez les enfants. Ça sort aujourd'hui. Et puis, comment prendre soin de ses cheveux? Ce sera notre conseil santé du jour. Mais d'abord, on part en Allemagne, plus précisément dans le Land de Thuringe et plus précisément encore dans la ville d'Erfurt. C'est là que se tiendra le 4 juillet prochain le congrès national du parti d'extrême droite AfD. Alors que l'événement approche, les militants anti-extrême droite se mobilisent en tapant aux portes des 60 000 maisons d'Erfurt pour appeler à une grande manifestation le jour J et puis surtout pour mobiliser la majorité, souvent silencieuse, qui n'ose pas parler face à la montée de l'AfD. C'est un reportage de Delphine Herbollier.
13: Allô.
14: Allô.
15: Bonjour, vous habitez ici? Nous sommes Lola et Michel et on vous propose un dialogue entre voisins.
16: Lola et Michel sont deux étudiants de 24 et 26 ans. Depuis 9 semaines, ils font du porte-à-porte tous les week-ends dans la ville d'Erfurt. Erfurt, capitale de la Thuringe, un des bastions du parti d'extrême droite Alternative pour l'Allemagne, l'AfD. Dans ce pavillon d'un quartier cossu, vivent Alex et sa compagne Christine.
15: On est là pour le congrès de l'AfD. Est-ce que vous en avez entendu parler ?
16: Ces deux activistes tentent de convaincre ce couple de participer à une manifestation le 4 juillet prochain, jour où l'AfD tiendra son congrès national, ici même à Erfurt. Une date très symbolique, comme le rappelle Michel.
15: Il y a exactement 100 ans, le 4 juillet 1926, se tenait un congrès du Parti National Socialiste, lors duquel les jeunesses hitlériennes ont été fondées. Cela a eu lieu à 20 km d'ici, à Weimar.
16: Le couple, Alex et Christiane, ne sont pas sûrs de participer à la manifestation, mais disent soutenir cette action de porte-à-porte.
17: Je trouve votre action très belle et très courageuse en ces temps où beaucoup sont résignés et sans espoir. Que les jeunes prennent sur leur temps libre pour se mobiliser, je trouve ça vraiment cool et fantastique. Cela donne de l'espoir. Alors bonne chance.
16: Un peu plus loin dans la rue, Francisca, une mère de famille, est ravie de discuter. Elle a déjà pris sa décision. Le 4 juillet, elle ira manifester car elle s'inquiète de la montée de l'extrême droite qui en Thuringe dépasse les 34%. L'AfD pourrait même bientôt remporter sa première région en Saxe-Anhalt voisine, où elle est créditée de 42% des intentions de vote.
18: Les élections à venir, en septembre, en Saxe-Anhalt, nous font évidemment craindre pour la démocratie. Plus largement, je me pose la question de l'avenir de mes enfants. Je remarque de plus en plus dans quel état de privilège j'ai grandi. Je suis née en 1995, avec la paix, des opportunités nombreuses. La démocratie me semblait une évidence. Eh bien, il nous faut la défendre.
16: Le fait que l'AfD soit en tête des sondages d'opinion au niveau national ne démoralise pas ces activistes. Au contraire, ils estiment que la solution passera par cette fameuse majorité, souvent silencieuse, opposée à l'extrême droite, mais peu audible. Un vrai défi face à une AfD qui, elle, se sent poussée des ailes.
4: Un reportage de Delphine Herbollier à retrouver sur RFI.fr. Que ça vous serve de leçon, c'est le titre d'une série Netflix qui fait tabac en Corée du Sud, à tel point que ça donne des idées aux recteurs d'académie dans le pays où l'on vous retrouve, Célio Fioretti, bonjour.
19: Bonjour.
4: En direct de Séoul, alors parlez-nous un petit peu de cette nouvelle série coréenne, c'est un succès, on le disait.
19: Effectivement, c'est la série coréenne de ce milieu d'année. Que ça vous serve de leçon, Cham Gyo-yuk en version originale, est la série la plus regardée en ce moment dans près de 44 pays dans le monde, comme la France, le Brésil ou encore la Malaisie. Alors en quoi ça consiste? C'est tout simple, une équipe de professionnels est dépêchée dans les écoles sud-coréennes pour recadrer les élèves turbulents, harceleurs et même les adultes qui les soutiennent, et ils n'hésitent pas à en venir aux mains. Une série donc parfois assez violente, ce qui lui a valu quelques critiques, mais qui selon ses spectateurs est tout bonnement satisfaisante. Tous les profils détestés des couloirs d'école en prennent pour leur grade. Et c'est une expérience à laquelle les spectateurs du monde entier peuvent s'identifier, ce qui explique son succès. Une série qui est également le point fort d'être assez cathartique en Corée du Sud.
4: Ouais, parce que le harcèlement scolaire, c'est un gros problème aussi au pays du matin calme.
19: En effet, c'est un problème de fond qui touche tous les établissements scolaires du pays. Chaque année, on compte entre 60 et 70 000 cas de harcèlement scolaire déclarés en Corée du Sud. Une tendance malheureusement en augmentation ces dernières années. Violence physique, parfois sexuelle, harcèlement moral ou cyberharcèlement. Les violences à l'école prennent de nombreuses formes et ne restent pas qu'entre élèves. Régulièrement, les parents d'élèves sont également impliqués, harcelant certains professeurs qui sont nuirés au dossier scolaire de leur enfant au travers de punitions jugées injustes. Un cas abordé par exemple dans la série dont nous parlions plus tôt. Un problème de harcèlement donc qui prend beaucoup de temps sur l'agenda des professeurs qui peinent à réellement être endigués malgré différents plans du gouvernement pour renforcer les sanctions contre les élèves problématiques.
4: Et cette série, Célio, elle a donc donné des idées aux recteurs d'académie.
19: En effet, un groupe de réflexion du parti au pouvoir propose la création d'un organisme public chargé de gérer les plaintes, de faire des enquêtes, des poursuites judiciaires, s'inspirant de l'agence fictive de la série. L'objectif est que les enseignants ne soient plus seuls face aux conflits entre élèves ou avec les parents. Alors, pas question ici d'en venir aux mains, évidemment. Le projet prévoit un accompagnement juridique et administratif des enseignants au niveau national et local, notamment dans les cas de plaintes abusives des parents ou d'accusations de maltraitance après une sanction disciplinaire. Une idée qui a déjà reçu le soutien de la rectrice de l'Académie du Gyeonggi, la plus grande académie du pays, qui appelle à un nouveau cadre institutionnel garantissant à la fois les droits des enseignants et ceux des élèves à étudier dans le calme.
4: Merci, Célio Fioretti, en direct de Séoul pour RFI. Ça sort aujourd'hui dans les salles de cinéma françaises. Ulysse, projeté lors du dernier festival de Cannes. Un film de la réalisatrice Laetitia Masson qui raconte son histoire à elle, celle d'une mère d'un garçon atteint d'un handicap, avec cette question en fil rouge: quelle place la société réserve-t-elle à ses enfants différents? Et à l'écran, la mère est jouée par l'actrice Élodie Bouchez. Elle est notre invitée culture ce matin, interrogée par Sophie Torlotin.
14: En croisant les symptômes d'Ulysse, sa sursensibilité à certaines choses, on peut soupçonner un syndrome génétique.
20: Élodie Bouchez, bonjour.
21: Bonjour.
20: Dans Ulysse, vous jouez la mère d'un garçon atteint d'un syndrome génétique. Déjà, c'est une performance d'actrice parce que vous la jouez sur une durée de 20 ans.
21: Oui, c'est une épopée, c'est toute cette aventure. Cette mère va mettre toute son énergie pour tenter que son fils puisse avoir une place dans la société, malgré son handicap.
20: Vous êtes amie de longue date avec la réalisatrice Laetitia Masson, et en fait, votre personnage est inspiré de son parcours à elle, son combat en fait pour que son enfant soit inclus dans la société. On a l'impression que tout est un combat, mais que votre personnage, qui s'appelle Alice, voilà, elle le traverse avec à la fois douceur, détermination.
21: Oui, c'est ça. Elle n'a pas le choix. En même temps, j'ai envie de dire, à partir du moment où elle est convaincue que son fils peut et doit avoir une place dans la société, malgré son handicap, elle va tout mettre en œuvre, partir dans cette espèce d'odyssée, de parcours, pour tenter de le faire naître au sein de la société. Alors même que c'est quelque chose de très très très compliqué.
22: Je suis instituteur spécialisé, je ne suis pas magicien. Et là, on part de très loin.
20: Est-ce que vous, Élodie Bouchez, vous la voyez aussi par moments dans le déni des difficultés de son enfant, comme le renvoient par moments certains des interlocuteurs, en fait, ils lui renvoient ça?
21: Oui, tout à fait. On lui renvoie ça beaucoup, mais non, moi je vois plus une mère très très très aimante. Une mère qui croit que son fils peut avoir un destin. Enfin, elle devient une surmère, en fait, une supermère.
23: Mais tu peux pas lutter contre la réalité. Il peut pas travailler, c'est pas grave.
24: Ulysse, il est capable d'apprendre encore. Il aime être dans la vraie vie, se balader, parler à des gens, faire des vraies choses. Et en plus, il a un rêve, tu devrais comprendre ça, toi, non?
21: L'histoire du déni, c'est assez délicat, en fait. Parce que, est-ce que croire que quelque chose est possible fait de toi quelqu'un qui est dans le déni? je sais pas, la ligne est fine en fait.
20: Oui, justement, la ligne est fine. Et vous, Élodie Bouchèze, vous avez joué avec des enfants, ce qui en soi déjà, j'imagine, particulier quand on est une actrice professionnelle, mais qui plus est avec des garçons atteints de handicap. Vous avez dû, j'imagine, vous adapter, je ne sais pas, en fonction des situations, s'il y avait certains de vos partenaires, par exemple, qui avaient des difficultés de mémorisation du texte.
21: Oui, de toute façon, pour chacun de ces enfants, c'est impossible d'apprendre du texte. C'est très compliqué parfois aussi d'intégrer les informations. A priori, c'est moins facile. Donc, il faut les accompagner au sein même, à l'intérieur même des prises. Mais en même temps, je crois qu'on s'était tous mis dans cette disposition sur le plateau. Les techniciens aussi, on était tous dans une extrême disponibilité pour accueillir ce que ces enfants avaient aussi d'ultra poétique et de très inattendu à nous proposer. En tout cas, c'est un tournage qui devrait être à l'image de la société, avec beaucoup de bienveillance, de patience, d'ouverture sur la différence.
20: Élodie Bouchèze, merci.
21: Merci beaucoup.
4: Élodie Bouchèze à l'écran d'Ulysse, réalisé par Laetitia Masson. Ça sort ce mercredi en France.
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4: Et aujourd'hui, ça devrait beaucoup intéresser ceux qui passent quelques heures devant le miroir avant de sortir. Comment prendre soin de ses cheveux? On en parle avec Caroline Paré et son invitée.
0: Docteur Elena Bougaire, bonjour.
1: Bonjour Caroline.
0: Vous êtes dermatologue et cofondatrice de la Kimpa Vita, initiative culturelle féministe et éco-responsable. Est-ce qu'il y a, docteur, des pratiques à éviter ou bannir même pour éviter la perte ou la détérioration des cheveux?
1: Éviter de faire des tresses trop serrées, éviter le défrisage. Je pense que c'est les deux choses importantes.
0: On risque quoi, par exemple, avec une coiffure extrêmement serrée? C'est quelque chose qui se pratique souvent, y compris chez les enfants.
1: Ben en fait, la coiffure serrée va juste tirer le follicule pileux, donc le cheveu, et en fait, ça va l'arracher. Et à force d'arracher, ça va avoir du mal à repousser et ça peut ne plus repousser. Là, on va parler d'alopécie cicatricielle. Donc, c'est vraiment les coiffures serrées, ça arrache le cheveu. C'est vraiment pas bénéfique pour la santé des cheveux.
0: À votre connaissance, est-ce qu'il y a certains produits, certains médicaments destinés à favoriser la repousse capillaire qui sont efficaces?
1: Oui, il y en a plusieurs qui favorisent la pousse du cheveu qui sont efficaces. Mais quand le bulbe a complètement disparu, quand la racine du cheveu est complètement détruite, est partie, il n'y a plus possibilité de repousse. Mais sinon, si le bulbe est là, il y a des médicaments qui peuvent stimuler la pousse.
0: Docteur Elena Bougaire, merci. Aujourd'hui, dans Priorité Santé, on va parler des conflits, savoir les gérer. Faut-il les éviter à tout prix? 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
4: À tout à l'heure, Caroline Paré, le retour de l'actualité africaine dans 4 minutes. Mais d'abord de la musique. C'est dans notre playlist du mois sur RFI, la franco-guinéenne Annie Lalalove, chanteuse, autrice-compositrice, compositrice, bassiste aussi. Son enfance, ça a été des voyages et ça a forcément influencé sa musique entre soul, pop, jazz et même gospel parfois. Voici un morceau tout en douceur. Donne-moi Annie Lalalove sur RFI.

Annie Lalalove, Donne-moi, c'est dans notre playlist du mois sur RFI Musique. À suivre le journal Afrique en français, sauf si vous nous écoutez en Swahili en Afrique de l'Est. Là, vous avez rendez-vous avec 30 minutes d'information. En Swahili, je vous souhaite une très belle journée à l'écoute de la Radio du Monde.

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2: Merci, vous êtes toujours de plus en plus nombreuses et nombreux à nous écouter. Il est 6h30 à Paris, 4h30 à Dakar et en temps universel. Place à Afrique Matin avec vous, Sébastien Duhamel, bonjour.
9: Bonjour Gaëtan, bonjour à toutes et à tous.
2: 30 minutes consacrées à l'actualité du continent et ça débute, j'allais dire évidemment, avec la Coupe du Monde de foot.
9: Et oui, après les défaites sénégalaises et algériennes contre la France et l'Argentine, deux matchs sur lesquels on reviendra dans le journal du Mondial dans quelques minutes. On évoquera également avant cela les attentes de la RDC qui débutera la compétition ce soir à Houston contre le Portugal. 52 ans que les Congolais attendaient ça. La RDC ou la Ripoll Post contre Ebola se poursuit par ailleurs. Reportage à suivre dans un centre de traitement de Bounia en Ituri, l'épicentre de cette crise sanitaire. Aux Comores, les autorités judiciaires excluent pour l'instant l'évacuation sanitaire de l'ancien président Ahmed Abdallah Sambi, actuellement détenu. Vous entendrez l'indignation de sa fille qui dénonce le traitement réservé à son père. Un fait divers tragique ensuite qui provoque l'indignation au Cameroun. Un jeune homme immolé par le feu dans la cour d'une chefferie. Un drame survenu dans un village de la région de l'Ouest. Notre invité, ensuite, le patron des patrons camerounais, justement, Célestin Tawamba, président du GECAM. Avec lui, on évoquera les perspectives d'amélioration autour du détroit d'Ormuz à l'orée d'un accord entre les États-Unis et l'Iran. L'humeur de Maman est ensuite au programme. Voilà pour le menu. Vous êtes tous les bienvenus. Avant de revenir donc sur les derniers matchs du Mondial américain tout à l'heure avec Esteban Mirales, on prend un peu d'avance sur RFI avec une rencontre que la RDC attend de pied ferme, l'entrée des Léopards dans la compétition ce soir. Ce sera à Houston face au Portugal de Cristiano Ronaldo, un très gros morceau. Mais 52 ans après leur dernière participation en Coupe du Monde, les Congolais n'ont pas peur, ils sont même optimistes, comme l'a constaté notre correspondant Pascal Moulégois.
10: Sur l'avenue du commerce, Nicolette fait des bonnes affaires, maillot, drapeau et autres gadgets aux couleurs nationales s'arrachent.
11: J'ai vendu beaucoup de vareuses aujourd'hui. C'est déjà ma troisième cargaison depuis ce matin. Je suis très contente. Je suis convaincue que nous allons gagner. Même un match nul serait déjà une bonne chose.
10: Parmi ses clients, John Boma tient à partager ce moment historique avec toute sa famille.
12: J'achète des maillots pour moi, ma femme et mes enfants. Il faut que cette journée reste gravée dans nos mémoires. C'est la première fois que nous verrons les Léopards en Coupe du Monde. Nous n'avons pas peur de Cristiano Ronaldo. Nous ne sommes pas complexés. Nous avons aussi de grands joueurs qui évoluent dans les meilleurs championnats européens et ailleurs.
10: Mais l'euphorie sert parfois aux réalités du quotidien. Comme Raphaël, certains supporters craignent de manquer la rencontre faute d'électricité.
13: Il n'a plus de courant à la maison. Bon, tel que moi, là, je vais sur le match avec mon téléphone. Il n'a pas moins qu'on puisse regarder le match à la maison.
10: Serge Kamba, lui, vient tout juste d'acheter son maillot. À 65 ans, il ne cache pas son enthousiasme.
14: Nous allons gagner l'équipe de Portugal. Je vais porter les varès bleu, jaune, rouge.
10: Pour les bars, restaurants et fan zone de la capitale, cette soirée s'annonce également prometteuse avec l'espoir de faire le plein des supporters. Pascal Moulégois, Kinshasa, RFI.
9: RDC Portugal, ce soir, à suivre sur l'antenne Afrique de RFI, coup d'envoi à 17h, temps universel. La radio du monde mobilisée pour cette Coupe du Monde, bien sûr. On fera un point complet, je vous le rappelle, dans quelques minutes sur les matchs d'hier. France, Sénégal, notamment Argentine, Algérie, restez au rendez-vous. Pour le moment, on reste en RDC dans ce journal pour évoquer la riposte à l'épidémie d'Ebola. 837 cas confirmés désormais, 196 décès selon les derniers chiffres du ministère de la Santé. 49 patients déclarés guéris également sur le terrain. Les professionnels de santé restent activement mobilisés comme à Bounia, en Ituri, épicentre de cette épidémie où l'ONG Médecins Sans Frontières a ouvert un centre de traitement il y a une quinzaine de jours. Coralie Pierret s'y est rendue pour nous.
15: Un corbillard démarre avec une énième victime d'Ebola. Derrière,
3: hier. Ils sont une vingtaine de la famille des amis, éloignés les uns des autres pour éviter la contagion.
4: Chaque jour, on court derrière l'épidémie.
3: Maria Machaco est médecin. Elle coordonne la réponse médicale d'MSF ici en Ituri. Elle explique que ce centre de traitement est opérationnel depuis 2 semaines. Qu'il a déjà doublé ses capacités d'accueil, passé d'une trentaine de lits à 80, mais ce n'est pas encore suffisant.
4: Tous les jours, malheureusement, on renvoie quelques patients parce qu'on n'a pas de place. Certains sont orientés vers les autres centres de traitement. On appelle les collègues pour savoir est-ce qu'il y a des lits disponibles. Et je dois avouer qu'il est arrivé qu'il n'y ait des lits disponibles nulle part. Les patients, ils rentrent à la maison et on essaie de les rappeler dès qu'on a un espace qui se dégage dans les CTI.
3: Devant les tentes qui sortent à peine de terre, Jolie dépose 5 barquettes de nourriture pour ses 4 sœurs et son frère hospitalisé. Ebola a déjà emporté sa sœur aînée et sa tante.
5: Nous étions tellement stressés. Il y a 7 personnes qui sautent déjà à terre.
3: L'une de ses sœurs a réussi à se lever pour la voir. Elle se salue de loin, séparée par les barrières qui garantissent le respect des distances de sécurité.
5: Quand même, maintenant, là, ça va.
3: Jolie repart un peu plus légère, soulagée.
5: Fais contact même.
3: Coralie Pierret, Bounia RFI.
6: Une épidémie d'Ebola qui faisait justement l'objet d'une réunion de l'Union africaine hier en visioconférence. Une dizaine de chefs d'État et de ministres se sont entretenus sur la question des financements. À cette occasion, Jean Kaseya, le directeur général de l'Africa CDC, a précisé avoir obtenu des engagements à hauteur de 910 millions de dollars. On reviendra sur cette réunion dans le journal de 7h dans un peu moins de 25 minutes. La RDC et sa vie politique à présent, avec une étape majeure franchie vers le référendum constitutionnel souhaité par le camp présidentiel. L'Assemblée nationale et le Sénat ont adopté lundi un texte fixant les conditions d'organisation. Ce texte permettra au président Tshisekedi de soumettre au peuple toute question d'importance nationale. Il sera justement transmis à Félix Tshisekedi dans les 6 jours qui suivent son adoption normalement. Et le chef de l'État disposera alors de 15 jours pour promulguer ce texte ou demander une nouvelle délibération au Parlement. La première option est la plus probable, mais il restera du chemin, Patient Legaudy.
7: Les obstacles sont réels. La Constitution interdit toute révision constitutionnelle en période d'état de siège. Or, le Nord-Kivu et l'Ituri sont sous état de siège depuis mai 2021. Le camp présidentiel pourra arguer que le texte voté au Parlement ne se limite pas à la révision constitutionnelle. Et c'est précisément ce que l'opposition conteste. Le deuxième obstacle est financier. Le président de la CENI l'a reconnu lui-même dans un entretien RFI le 2 juin dernier. Une année de préparation est déjà perdue. Les dettes du cycle 2023 sont toujours impayées et l'argent n'est pas là. Et enfin la guerre. Félix Tshisekedi lui-même avait dit le 6 mai à Kinshasa que sans fin du conflit, les élections de 2028 seraient impossibles. Le même raisonnement vaut pour un référendum, rappelle l'opposition. Cependant, un élément joue en faveur de Kinshasa. L'administration Trump a demandé à ses diplomates de ne plus commenter la régularité de processus électoraux à l'étranger. Référendum en 2026 peu réaliste. L'horizon 2027 reste possible à condition que la guerre recule, que l'argent arrive et que la rue ne bloque pas le processus.
6: Sur Ligodi, aux Comores, les autorités judiciaires excluent pour l'instant toute évacuation sanitaire de l'ancien président Ahmed Abdallah Sambi, annoncière du parquet général, alors que l'état de santé de l'ex-chef de l'État, actuellement en détention à domicile, alimente un vif débat politique et médiatique. 2 journalistes ont même été placés sous contrôle judiciaire durant cette séquence et les réactions fusent à présent, notamment autour de divergences d'interprétation des examens médicaux. À Moroni, Abdallah Mzembaba.
15: Selon le procureur général Ahmad Hamidou, aucun élément ne permet de justifier une évacuation sanitaire urgente de l'ancien président. Le magistrat affirme même qu'il aurait donné un avis favorable si une telle recommandation avait été formulée par les médecins. Pour étayer cette position, les autorités se sont appuyées sur l'avis du docteur Saïd Moussa, chef du service d'anesthésie et réanimation de l'hôpital El Marouf. Selon lui, le pronostic vital du patient n'est pas engagé à court terme. Le médecin a toutefois précisé ne pas avoir examiné personnellement Ahmed Abdallah Sambi. Son appréciation repose sur l'analyse du dossier médical et sur ses échanges avec l'équipe de 5 médecins mandatés par le parquet général pour évaluer l'état de santé de l'ancien président. Cette équipe a conclu à un haut risque cardiovasculaire pour l'ex-chef de l'État et recommande une coronarographie, un examen actuellement indisponible aux Comores. Face à ces divergences d'interprétation, les autorités ont annoncé vouloir solliciter l'avis d'un médecin ou d'un cabinet étranger afin, selon les intervenants, d'écarter toute suspicion d'ingérence et de poursuivre l'évaluation du dossier médical de l'ancien président, sans toutefois préciser une date d'arrivée de cette expertise médicale étrangère. Abdelham Zembaba Moroni, RFI.
6: Et en attendant l'éventualité d'une expertise étrangère, on vous propose maintenant d'écouter la réaction. Dans cette affaire de Tislam Sambi, elle est avocate, mais elle est surtout la fille de l'ex-présidente Sambi.
16: Nous sommes complètement abasourdis, puisque cette contre-expertise a été mandatée par les autorités comoriennes, je le rappelle. Elle a été effectuée par 5 médecins, dont 4 étaient mandatés par le gouvernement. Parmi ces médecins, on avait 2 cardiologues. Ce collège de médecins ont tous conclu que notre père souffre actuellement d'une ischémie cardiaque et qu'il est à haut risque cardiovasculaire. Ils ont donc recommandé qu'il effectue rapidement une coronarographie, un examen du cœur qui est indisponible aux Comores. Alors, entendre un médecin anesthésiste qui est plus est et le frère de Madame la procureure de la République, qui n'a pas participé à cette contre-expertise, qui n'a même pas consulté mon père, médicalement parlant, venir indiquer aux Comoriens que son état ne nécessite pas d'évacuation médicale, cela démontre une seule chose. Les autorités comoriennes viennent de condamner Sambi à mort. Une mort à petit feu. Elles seront tenues entièrement responsables de ce qui arrivera à notre père. C'est choquant, c'est intolérable.
6: La réaction de Tislam Sambi, la fille de l'ex-président Ahmed Abdallah Sambi. Un cas de justice populaire qui émeut au Cameroun. Un jeune homme, il y a quelques jours dans la région de l'Ouest, a été immolé par le feu dans la cour d'une chefferie d'un village. Sous les yeux de plusieurs témoins, une vidéo de la scène a été diffusée. Parmi les mises en cause, il y a le chef de ce village, Polycarpe Samba.
17: Pour Steve, un jeune artisan du village Baloum, tout a basculé très vite. D'abord, une accusation de vol de calcotol, une foule en colère qui s'empare de lui, le traîne de force jusqu'à la cour de la chefferie traditionnelle. Il a les mains dans le dos, assis par terre, les pieds eux aussi attachés. Le jeune homme supplie et crie son innocence. Il est ensuite inséré dans des pneus usés, de l'essence, une bûchette d'allumettes et Steve est brûlé vif. La violente mise à mort a été filmée et diffusée plus tard sur les réseaux sociaux. L'onde de choc est immédiate. Et c'est là qu'apparaît le chef. Dans la vidéo qui a depuis été authentifiée, on l'entend dire « Faites ta dernière prière », debout à côté de la victime suppliciée. A-t-il explicitement donné l'ordre de tuer? D'aucuns prétendent qu'il n'était pas présent lors de la mise à mort et même que les faits se seraient déroulés loin de la chefferie. La famille du jeune homme, inconsolable à elle depuis, déposait une plainte contre ce chef du village en fuite et recherché par la gendarmerie.
6: Polycarpe et Samba, Yaoundé, il est 5h41.
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6: 6h41 ici à Paris, restez avec nous bien sûr avant RFI Matin dans un petit peu plus de 18 minutes. Notre reportage du jour nous emmènera en RDC à la rencontre des personnes déplacées de la province du Tanganyika. Nous irons dans le camp de Katanika 2. Notre invité après cela, Célestin Tawamba, le président du groupement des entreprises du Cameroun. Avec lui, on évoquera les perspectives d'amélioration autour du détroit d'Ormuz. Les défis de l'électrique dans le secteur automobile en Côte d'Ivoire. Ce sera notre dossier Afrique Éco ce matin. Mais d'abord, vous êtes probablement nombreux à l'attendre, c'est le journal du Mondial.
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6: Et c'est avec vous Esteban Mirales, bonjour.
18: Bonjour Sébastien, bonjour à tous.
6: Et on ouvre ce rendez-vous du Mondial de foot par Lionel Messi, l'attaquant argentin qui entre, on peut le dire, encore un peu plus dans la légende du foot.
18: Et oui, à bientôt 39 ans et pour sa 200e sélection avec l'Argentine, Lionel Messi s'est offert un triplé face à l'Algérie, une victoire 3-0 à la clé pour l'Albicéleste championne du monde en titre qui démarre idéalement son mondial. L'octuple Ballon d'Or en a profité pour égaler le record de buts dans la compétition. Avec 16 réalisations, il rejoint l'Allemand Miroslav Klose. Et puis dans l'autre match de ce groupe, l'Autriche et la Jordanie s'affronte actuellement. C'est bientôt la mi-temps 1-0 pour l'Autriche.
6: Et les stars sont décidément de sortie, Esteban, parce qu'un peu plus tôt dans la soirée, c'est Kylian Mbappé qui s'est offert lui un doublé avec l'équipe de France face au Sénégal. Kylian Mbappé qui se rapproche également un peu plus de la tête du classement des buteurs en Coupe du Monde.
18: Et oui, ça fait 14 buts pour Mbappé en Coupe du Monde à 27 ans. Et le numéro 10 tricolore en a même profité également pour devenir le meilleur buteur de l'histoire des Bleus avec 58 réalisations. L'équipe de France qui a mis du temps à se mettre en route et qui s'est heurté pendant un long moment sur une belle équipe du Sénégal. À Dakar, après la rencontre, les rues étaient plutôt calmes. Les supporters des Lions de la Teranga ont été littéralement assommés par la défaite des Lions face à la France. Reportage de Babacar Fall.
19: Ça discute après le coup de sifflet final de l'arbitre. Ce supporter s'était peint le visage en vert, jaune et rouge. Les couleurs du Sénégal, la déception après cette défaite des Lions face à la France.
20: Ce qui est arrivé est arrivé. On pouvait le gagner avec des faits de jeu en première mi-temps, on ne l'a pas fait.
19: une première mi-temps solide du Sénégal, mais en seconde période, le sélectionneur Pap Thiaw a tardé à réagir selon ses fans.
1: Les changements ont tardé à venir.
20: Vous avez vu quand il a fait les changements, Ibrahim Bey est venu, il a marqué. Donc il fallait le faire très tôt pour minimiser les dégâts.
19: Tout n'est pas perdu, cependant, ce n'est que le premier match. Les supporters des Lions attendent avec impatience la deuxième sortie du Sénégal mardi contre la Norvège.
21: Je pense que le deuxième match, on va tout faire pour gagner.
19: La Norvège d'Erling Haaland.
20: Haaland, mon cher Haaland, tu as du pain sur la planche.
19: Babacar Fall, Dakar, RFI.
18: Et la Norvège d'Erling Haaland, justement, qui s'est imposée dans l'autre rencontre du groupe I, 4-1 face à l'Irak, est doublé pour Haaland.
9: Et il y a 4 matchs ce mercredi au programme Esteban, dont le retour en Coupe du Monde de la RDC.
18: La fin d'une si longue attente pour la République démocratique du Congo. Les Léopards entrent en lice 52 ans après la seule participation du pays. C'était en 1974. À Houston, dans le Texas, Chancel Bemba et ses coéquipiers vont entrer directement dans le vif du sujet face à la redoutable équipe du Portugal, une Seleção qui compte dans ses rangs 4 doubles vainqueurs de la Ligue des Champions avec le PSG, mais également l'un des meilleurs joueurs de tous les temps, l'éternel Cristiano Ronaldo, qui va débuter sa 6e Coupe du Monde à 41 ans. C'est donc un défi très relevé qui attend les joueurs du sélectionneur Sébastien De Sabre.
22: Nous, c'est collectivement qu'on peut se confronter à ce genre de joueurs. C'est un challenge aussi pour nos défenseurs également, sur les phases de coups de pied arrêtés, sur des phases où il est brillant. Mais on n'est pas focus sur un seul joueur. Je pense que ça serait une erreur contre le Portugal parce que la qualité est diverse. Et c'est ça qui est très excitant pour un coach, de voir son équipe qui mérite de faire ce genre de match. Comment elle va se comporter, ce qui est sûr, je connais mes joueurs, d'où on vient. Je sais que voilà, on sera vaillant et fier de porter nos couleurs.
18: Portugal-RDC, un match à suivre en direct et en intégralité sur les antennes africaines de RFI à 17h, temps universel.
9: On sera bien sûr au rendez-vous. Merci beaucoup Esteban Mirales. Et un autre rendez-vous pour nos auditeurs d'ailleurs. Ce matin, autour de Juan Gomez dans Appel sur l'actualité, on reviendra sur le match France-Sénégal et la défaite des Sénégalais. Rendez-vous à partir de 8h10 en temps universel.
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9: Pour le moment, 4h46 en temps universel, l'heure de jeter un coup d'œil sur l'actualité internationale. Et le président français Emmanuel Macron, tout d'abord, qui accueillera à Évian, pour le dernier jour du sommet du G7, une session de travail consacrée à la sécurisation de l'intelligence artificielle. Principal point de désaccord pour les pays du G7, la taxation du numérique et la régulation du secteur. Avant même son arrivée en France, Donald Trump d'ailleurs a menacé d'imposer 100% de droits de douane sur le vin français si Paris ne lève pas sa taxe frappant les revenus des grands groupes technologiques dont Apple, Google ou encore Meta. Le président états-unien qui doit être reçu cependant par son homologue français à l'issue de ce sommet du G7, un entretien au château de Versailles. Le Parlement européen de son côté se prononce sur une réforme contestée sur l'immigration. Objectif, accélérer le retour des personnes n'ayant pas le droit de rester dans l'Union européenne. Elle prévoit notamment la création possible de hubs de retour dans des pays hors Union européenne. Autre sujet de discussion des eurodéputés, les NGT, les nouvelles techniques génomiques des plantes dont le génome est modifié, mais sans ajout d'ADN étranger. Contrairement aux OGM, Bruxelles veut assouplir les règles pour certaines de ces variétés. Et on part maintenant sur RFI à la rencontre de celles et ceux qui ont fui leur foyer en raison des violences qui secouent la RDC. Pour notre reportage du jour, direction la province du Tanganyika qui recense plus de 391 000 déplacés. Notre correspondante Denise Maillot s'est rendue sur le site de Katanika 2 à Kalemi. Sur place, elle a pu constater l'étendue des besoins, mais aussi tout de même certaines avancées grâce au financement et à l'aide internationale.
24: Dans le bureau du site de Katanika 2 construit en bâche, les dernières statistiques sont affichées. 6 581 déplacés vivent ici, dont 3 200 arrivés récemment. Ce site est le seul à Kalemi qui reçoit de l'aide humanitaire. Rebecca Masika en est la responsable.
25: À notre arrivée ici, c'était très dur. Mais au mois d'août, le HCR nous a apporté des bâches. Nous avons quitté les maisons en paille pour occuper des abris en bâche. Cela a apporté un changement dans notre mode de vie.
24: Des conditions de logement qui vont encore s'améliorer. Deux projets de construction de nouveaux abris sont en cours d'exécution. Ce qui réjouit la chef de site, Rebecca Masika.
25: Les maisons que tu vois là, ce sont des abris préfabriqués montés par le HCR. Si l'on attend un nombre suffisant, certains déplacés vont les occuper. Et puis les maisons que tu vois là, sur la colline, c'est un projet du Fonarev. Pour le moment, il y est prévu d'y loger 400 ménages.
24: À Katanika 2, ces familles reçoivent aussi du cash pour des besoins alimentaires, comme l'explique Christian Toulinabo, un autre déplacé venu de Bukavu.
2: Nous vivons avec 42 000 francs que nous recevons de PAM par taille.
24: Ça veut dire si vous avez trois enfants.
2: Vous recevez 125 000. Moi, j'ai 8 naissances, mais je touche pour 3 tailles.
24: Les autorités locales, quant à elles, œuvrent pour l'amélioration des conditions sécuritaires autour du site. Pierre Kamainza est le bourgmestre de la commune de Kalemi.
8: À un certain moment, quand les choses n'allaient plus du côté de l'Est, il y avait un bataillon des militaires qui est allé habiter à proximité d'eux. Alors, ils avaient peur. Nous avons parlé avec la brigade. Ils nous ont compris, on a enlevé ces barrières et ils sont là.
24: Pour les déplacer, cette aide représente un soulagement, mais plusieurs défis restent à relever, notamment sur la scolarité des enfants. Selon l'Organisation mondiale des migrations, Kalemi abrite au total 6 sites avec plus de 30 000 déplacés internes. Denise Mayo, de retour de Kalemi, RFI.
6: Notre reportage sur le site de déplacés de Katanika 2 en RDC a retrouvé à partager, bien sûr, sur Internet, comme la plupart de nos contenus. À en croire, le site de suivi maritime Tanker Trackers des pétroliers iraniens aurait franchi la zone du blocus que les États-Unis imposaient depuis 2 mois dans le détroit d'Ormuz. Une détente alors que Washington et Téhéran doivent signer vendredi leur protocole d'accord pour mettre fin au conflit. Et cette perspective d'amélioration provoque le soulagement de nombreux hommes d'affaires en Afrique notamment. C'est le cas de Célestin Tawamba qui dirige le groupe industriel Cadiste, mais qui est également le président du GECAM, le groupement des entreprises du Cameroun, le patron des patrons camerounais. Il est justement notre invité ce matin sur RFI et Christophe Boisbouvier lui a d'abord demandé quelles conséquences ce conflit avait eu sur l'économie de son pays.
11: On peut dire qu'on a frôlé le pire, parce que le détroit d'Ormuz, c'est 80% du trafic des engrais. Et vous savez que nous sommes très dépendants des engrais pour notre agriculture. Le détroit d'Ormuz également, c'est 20% du trafic par rapport au pétrole. Le Cameroun est peut-être exportateur de brut, mais il est importateur de produits raffinés. Donc, le prix augmente.
12: Alors justement, nous voilà à un moment où l'on annonce la réouverture du détroit d'Ormuz. Est-ce que vous espérez un effet positif rapidement?
11: Mais déjà, ça reste encore fragile, hein, de toute manière. On espère surtout que on va retrouver une baisse du fret, parce que ça, c'est un effet direct. On espère également qu'on va retrouver une baisse des cours des engrais, mais surtout que l'État va permettre de retrouver un équilibre au niveau de sa balance de paiement et réduire les subventions qu'elle fait aujourd'hui au niveau des prix à la pompe.
12: Alors, est-ce que faute de carburant en provenance du Golfe, le Cameroun a trouvé du carburant de substitution?
11: Oui, on a importé un peu hein, du carburant en provenant du Nigeria, comme il a également exporté au niveau de la Côte d'Ivoire et du Ghana. Donc, nous n'étions pas les seuls. Hein. Ça a joué une soupape, mais n'était pas suffisante. Et puis, le problème de fond, hein, je dis, n'est pas pour le Cameroun de chercher des soupapes d'importation. Il faut pouvoir d'abord améliorer nos capacités d'autonomie en termes de stockage. Et puis, le problème de fond est de pouvoir transformer notre pétrole.
6: Entretien de Christophe Boisbouvier avec Célestin Tawamba, notre invité. Le président du groupement des entreprises du Cameroun. Interview à retrouver plus en longueur dans une cinquantaine de minutes. Et pour le moment, 6h52 ici à Paris et c'est avec l'économie qu'on a rendez-vous. On part à présent en Côte d'Ivoire pour évoquer les défis de l'électrique dans le secteur automobile. La Côte d'Ivoire compte à ce jour plus d'un millier de véhicules électriques en circulation, surtout chez les VTC en raison des coûts d'exploitation réduits. Mais l'investissement reste conséquent et des problèmes comme le manque de bornes de recharge se font parfois sentir. C'est notre dossier signé Abdoulaziz Diallo.
13: Allô? Oui, bonjour madame.
14: À bord d'un véhicule électrique, Mohamed Kanaté enchaîne les courses dans les rues d'Abidjan. Chauffeur VTC depuis 2 ans, il a choisi l'électrique pour alléger ses dépenses quotidiennes et améliorer sa rentabilité.
13: Contrairement aux véhicules thermiques, quand vous rechargez, le minimum c'est 20 000 francs. Or, pour l'électrique, le maximum, c'est 13 000 francs. Donc, vous pouvez travailler en deçà de 20 000 francs et puis avoir un bénéfice sur l'activité qui va vous permettre de prendre soin de votre famille. Tout ce qui est charge, c'est vraiment rentable.
14: Les 3 principaux opérateurs de VTC présents sur le marché ivoirien misent désormais sur ce type de véhicule. Selon les acteurs du secteur, près de 300 sont actuellement utilisés pour le transport urbain à Abidjan. Mais le développement de cette mobilité verte se heurte encore à plusieurs obstacles. un coût d'acquisition élevé, pas moins de 14 millions de francs CFA par véhicule. À cela s'ajoute un nombre encore limité de bornes de recharge, seulement une centaine à travers le pays. Les réparations sont souvent complexes en cas de panne. Mohamed Kanaté.
13: Les difficultés sont du point de vue entretien de l'équipement. La rareté des pièces mécaniques, parce que vu que c'est des véhicules importés, pour l'instant, il n'y a pas un grand nombre de revendeurs des pièces détaillées.
14: Face à cette demande grandissante, plusieurs concessionnaires étoffent leurs offres. C'est le cas de Sinoafrique, représentant des marques chinoises à Abidjan. Dans son showroom à Cocody, SUV et berline électrique occupent désormais une place de choix. Mais au départ, il a fallu rassurer et convaincre les clients. Reine Trésor Gossé, commercial.
3: On les a incités à mieux connaître le modèle, à savoir que c'est encore plus économique et avantageux pour eux-mêmes. Maintenant, il y a une réelle demande, il y a plus d'intérêt d'achat que de curiosité. Les modèles les plus prisés actuellement, ce sont les modèles pour le VTC et des petites voitures de 25 places.
14: Le ministère des Transports affirme vouloir accompagner cette transition vers une mobilité plus verte, notamment à travers des mesures incitatives destinées aux investisseurs, comme l'explique Jean-Marc Haché, le directeur de la planification et des projets.
4: Aujourd'hui, on a dans le cours des investissements beaucoup de facilitations qui existent pour faire la promotion et pour faciliter l'installation des investisseurs. Aujourd'hui, nous accompagnons pas mal de projets en cours, notamment une grande usine qui doit être construite qui va servir de faire l'assemblage des véhicules électriques sur place en Côte d'Ivoire.
14: L'État ivoirien souhaite montrer l'exemple. D'ici 2030, 10% du parc automobile de l'administration devrait être constitué de véhicules électriques. Abdelaziz Diallo, Abidjan, RFI.
9: 6h55 à Paris, avant RFI matin avec Andréane Mélard. C'est l'heure de l'humeur de Maman qui nous parle de l'économie gondouanaise ce matin. Car quand reprofilage et restructuration ne suffisent plus pour apurer la dette d'un pays, Maman, les fonds prédateurs rappliquent, nous dites-vous.
5: Oui, cousin Jacques a tellement pris crédit à gauche et à droite mais qu'il ne peut plus rembourser. Il a reprofilé sa dette pour rembourser certains, puis a restructuré cette même dette pour soulager d'autres. Mais là, il est au bout du rouleau, Jacques. La marmite est cassée, surtout vis-à-vis de son plus gros créancier, son cousin Joe. Quand Joe est revenu demander son argent, eh ben Jacques lui a entonné le même refrain. Écoute, cousin, s'il te plaît, laisse-moi encore un peu de temps. Cousin Joe est très sympa. Il a encore dit « Ok, pas de problème ». Mais en vérité, il y a problème. Cousin Joe est fatigué de tout ça. Il a alors décidé de revendre cette dette à quelqu'un d'autre. Attention, il ne l'a pas revendue à Tata Awa qui fait des beignets juste devant la maison. Hein. Non, il l'a revendue à Zanzibar, que tout le quartier appelle Zanzibar Recouvrement International. Zanzibar n'est pas un gentil, hein. C'est un professionnel, un artiste du remboursement forcé. Zanzibar a acheté la dette de Jacques à prix cassé. Jacques devait 1000 dollars gondouanais à Joe. Zanzibar l'a acheté à 200 dollars. Il vient donc toquer à la porte de Jacques le lendemain avec un grand sourire pour lui dire qu'à partir de désormais jusqu'à dorénavant, eh ben c'est à lui qu'il doit 1000 dollars, plus les intérêts, plus les frais administratifs, sans oublier les variations de son humeur le matin avant le café. Zanzibar est ce qu'on appelle un fonds prédateur. C'est quelqu'un qui rachète une dette quand ça va mal et qui attend que ça aille encore plus mal pour frapper très fort. Pour le Gondwana, c'est la même chose. Les fonds prédateurs, c'est des fonds d'investissement. C'est des fonds qui regardent notre pays comme la proie blessée dans la jungle. Ils attendent qu'elle soit affaiblie, isolée du troupeau, pour lui sauter dessus et la ramasser. Et avec des intérêts, bien sûr. Contrairement aux créanciers normaux, les fonds prédateurs ne discutent pas. Ils attaquent en justice. Ils bloquent les comptes de ton pays, mon ami. Oui, du jour au lendemain, le Gondwana peut venir à un distributeur automatique d'argent. Il met sa carte bleue et la machine lui dit « solde insuffisant et de toute façon, votre carte est bloquée ». C'est pas fini. Le fonds prédateur fait aussi saisir les revenus du pétrole, les cargaisons de matières premières et même parfois, il fait saisir l'avion présidentiel qui fait escale. Oui, Gondwana One en personne est immobilisé sur un aéroport loin là-bas. C'est pour ça que parfois, tu vois président fondateur quitter le pays dans notre avion national et puis il revient en autostop. Bon, le ministre des Finances et des Bonnes Affaires du Gondwana n'en a cure. C'est lui qui a contracté la dette, mais il sait qu'il ne sera plus là quand les prédateurs attaqueront vraiment.
1: Ceux qui la rembourseront, cette dette, ils sont pas encore nés, hein. Au Gondwana, on appelle ça la solidarité intergénérationnelle. Tu veux ou tu ne veux pas. À demain.
9: Et oui, bien sûr, à demain, Maman. Merci à Didier Firouz, à la réalisation.
1: Ils rembourseront cette dette. Ils sont pas encore nés, hein. Au Gondwana, on appelle ça la solidarité intergénérationnelle. Tu veux ou tu ne veux pas. À demain.
9: Et oui, bien sûr, à demain, Maman. Merci à Didier Firouz.

0: président de l'opposition française dérangé par une invitation aussi prestigieuse à un chef de l'État pas toujours tendre avec les Européens. Vous retrouvez un article à ce sujet sur RFI.fr. Autre sommet, lui, débute aujourd'hui au Ghana et va durer 3 jours. Un sommet international consacré aux réparations liées à l'esclavage et au colonialisme. L'idée, c'est en fait de passer de la parole aux actes après le vote de l'Assemblée générale des Nations unies fin mars, en reconnaissant l'esclavage comme étant le plus grave crime contre l'humanité. C'était il y a 50 ans et un jour, en Afrique du Sud, le soulèvement de Soweto. Le 16 juin 1976, des milliers d'étudiants battaient le pavé contre une loi sur l'apprentissage en afrikaans, la langue de la minorité blanche au pouvoir à l'époque. La répression policière sera sanglante, un tournant dans la lutte contre l'apartheid. Notre journaliste Valentin Hugues a participé à une marche commémorative hier sur les lieux du drame. Reportage.
1: Dans les rues de Soweto, Seth Mazibuko donne un peu de contexte sur ce lieu de rassemblement.
2: On appelle ce lieu le carrefour de la confrontation. C'est ici que la police a lâché ses chiens, puis qu'elle a commencé à tirer. Ce n'était pas une scène très réjouissante qui s'est déroulée ici quand nous avons commencé à compter les corps.
1: Aujourd'hui, les forces de l'ordre sécurisent la marche et les voitures et sirènes de police ne font plus peur aux manifestants.
3: Avant, se rassembler ici était dangereux, mais maintenant, on peut le faire pacifiquement, sans faire face aux armes, sans se faire tabasser. On est vraiment reconnaissant.
1: Comme Moulalo, de nombreux écoliers en uniforme sont en tête de cortège.
4: Imaginez-vous en train de lutter contre des armes à feu sans rien pour vous défendre. Je tiens donc à les remercier car ils ont fait preuve de courage. À l'époque, nous étions opprimés, mais nous avons aujourd'hui des droits et nous bénéficions d'une meilleure éducation.
1: Mais cette marche symbolise aussi le passage de flambeau entre générations, rappelle Seth Mazibuko, 66 ans aujourd'hui, que l'on retrouve dans le cortège.
2: Nous avons fait ce que nous devions faire en tant que génération 1976. Maintenant, nous voulons que les jeunes nous guident et nous les suivrons.
1: 50 ans plus tard, la jeunesse sud-africaine lutte différemment, principalement pour un meilleur accès à l'emploi. Valentin Hugues, de retour de Soweto, RFI.
0: Le début hier à la Cour pénale spéciale de Bangui du procès de l'ex-président centrafricain François Bozizé dans l'affaire dite de Bosembele, un procès en l'absence du principal intéressé. Il est en exil en Guinée-Bissau, mais il est poursuivi pour des crimes contre l'humanité présumés commis entre 2009 et 2013 à Bangui, Bosembele et Boire. Les audiences reprendront demain. 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Vous connaissiez les OGM, dites bonjour au NTG. C'est la même chose, à moins que ce ne soit complètement différent. Les avis divergent. NTG, c'est en tout cas nouvelle technique génomique et les eurodéputés devraient les autoriser aujourd'hui lors d'un vote. Ça devrait permettre d'assouplir les règles de mise sur le marché et de mise en culture des plantes issues de ces techniques, des plantes réputées comme étant plus résilientes face au réchauffement climatique, moins dépendantes aussi des engrais et des pesticides. Ça, c'est en tout cas l'avis des partisans des NTG, mais ils ont aussi leurs détracteurs pour qui c'est en fait un retour aux OGM. Alors c'est quoi la différence concrètement, Simon Rosé ?
5: OGM, NTG, les deux ont trait à des manipulations des gènes des plantes. Les deux ont pour cible les cultures agricoles qu'elles visent à améliorer, mais elles diffèrent cependant grandement dans leur approche. Un OGM repose ainsi sur l'introduction dans le génome de la plante d'un gène provenant d'une autre espèce pour par exemple lui conférer une résistance à un herbicide. Avec les NTG, on va plutôt aller modifier directement le code génétique de façon beaucoup plus ciblée. Là aussi, l'idée est de fournir à l'organisme modifié un avantage, une résistance aux pressions qui l'entourent. Selon leurs promoteurs, les NTG se rapprochent de ce qui peut advenir en milieu naturel ou par sélection conventionnelle telle que pratiquée par les agriculteurs depuis des millénaires. Parfois, des espèces voisines s'hybrident, elles se partagent des traits avec au final une descendance plus résistante ou plus productive. C'est là le cœur du débat. Leurs partisans y voient un nouvel outil de sélection plus précis. Les opposants considèrent quant à eux qu'il s'agit toujours d'une modification artificielle du génome, donc des OGM. En dérégulant leur mise sur le marché, on perd ainsi un droit, celui d'avoir le choix de produire et de consommer des produits agricoles avec ou sans organismes génétiquement modifiés.
0: Précision de Simon Rosé du service environnement de RFI. Ça fait 52 ans que ce n'était pas arrivé. La République démocratique du Congo va jouer un match de la Coupe du Monde masculine de football ce soir. Le premier de sa phase de groupe. Ce sera contre le Portugal à partir de 17h en temps universel. Et les Léopards forcément espèrent une meilleure entrée en lice que les Fennecs algériens battus 3-0 hier soir par les champions du monde en titre argentins. La France, elle, a remporté son duel face au Sénégal. Sénégal, victoire 3-1, un match compliqué en première période avec plutôt une domination des Lions de la Teranga. La deuxième mi-temps des Bleus a été plus efficace. Oriane Gendreau a suivi le match dans la fan zone de Saint-Ouen dans le nord de

0: Paris.
1: À la communale de Saint-Ouen, l'ambiance est détendue. Maillot bleu, drapeau sénégalais, tout le monde y va de son petit pronostic.
2: J'ai pronostiqué 2-1 pour la France.
3: Ouais, 2-1 au match nul.
4: 1-0 pour le Sénégal.
1: Et vous, monsieur?
5: 3-1 pour la France.
4: Abuse pas aussi.
1: 3-1 pour la France. Pourtant, c'était loin d'être gagné. À la moitié du match, le 0-0 passait mal chez les Français comme Benjamin.
6: Une purge.
7: On n'est pas dans le rythme. Le Sénégal mériterait de mener à la mi-temps, largement.
1: À la deuxième mi-temps, Mbappé ouvre finalement le score.
8: Enfin !
1: Puis Barcola en remet une couche, mais le Sénégal remonte. Pour Awa, c'est les montagnes russes.
2: J'en veux plus, là. C'est l'ascenseur émotionnel. J'avais de l'espoir, là, quand il y a eu le but, mais là, j'en veux plus.
1: Finalement, la France l'emporte 3-1. Abou a un maillot sénégalais sur le dos, un drapeau de la France autour des hanches. Il est triste et fier en même temps.
9: Bon, c'est pas ma prédiction. J'avais prévu 3-1 partout. Mais bon, ça restait un beau match. Moi, personnellement, je me suis beaucoup amusé. Je pense que si on demande aux gens, tout le monde a pris un réel plaisir. Et donc voilà, ça reste du foot et que du sport. Et je suis content, doublé d'Mbappé, ça régale.
1: Les Sénégalais pourront remonter au score dans une semaine face à la Norvège.
0: Et le pourront-ils vraiment, les Lions de la Teranga? Qu'avez-vous pensé de leur performance? Est-ce que vous êtes optimiste pour la suite? Vous avez la parole dans quelques instants dans Appel sur l'actualité. C'est avec vous, Juan Gomez.
10: Et surtout avec les auditeurs de RFI, bien évidemment, ils sont déjà nombreux au standard à souhaiter jouer les prolongations. Merci Gaëtan Plenet de nous avoir informés. Il est 10h10 à Paris, 8h10 en temps universel. On se retrouve dans tout juste 30 secondes à la radio et en vidéo.
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13: Juan Gomez.
10: Merci d'être avec nous. Bienvenue si vous nous rejoignez. Vous avez la parole dans 30 minutes. Nous jouerons les prolongations après la victoire hier soir de la France 3-1 face au Sénégal grâce notamment à un doublé de Kylian Mbappé 3-1. Un résultat qui ne reflète pas vraiment l'image du match puisqu'en première période, les Bleus ont clairement été dominés par des Lions de la Teranga plutôt entreprenants. Au retour des vestiaires, les Bleus sont montés en puissance, mais qu'a-t-il manqué au Sénégal pour concrétiser sa domination en première période? On va évidemment décrypter, analyser le match d'hier soir. Vous nous appelez, vous nous écrivez sur les réseaux sociaux. Et on se projettera également sur une autre rencontre très importante, Portugal-RDC, ce soir à 17h temps universel, que vous pourrez suivre bien évidemment en direct et en intégralité sur l'antenne Afrique de RFI. Le grand retour des Léopards après 52 ans d'absence en phase finale de la Coupe du Monde. 33 9 693 693 70. Mais d'abord, ce sont vos questions pour mieux comprendre l'actualité. Tiens, pour commencer, une question sur la Coupe du Monde. Bonjour vainqueur.
16: Bonjour, bonjour RFI, bonjour la radio du monde.
10: Et merci de nous écouter à Idjoui, sur cette île qui se trouve en plein milieu du lac Kivu, dans l'est de la République démocratique du Congo. Quelles sont vos questions, vainqueur?
16: Oui, merci, Congolais, dis ça. Je souhaite d'abord la bonne chance à l'équipe des Léopards.
10: Évidemment.
16: RFI, après la lourde défaite de la Tunisie face à la Suède, le sélectionneur Sabri Lamouchi a été remplacé par Hervé Renard. J'ai du mal à comprendre ce limogeage en pleine compétition et après seulement un match.
10: Oui.
16: Est-ce que RFI, ce changement ne va-t-il pas peser sur les performances
10: coup de tonnerre.
16: De l'équipe tunisienne?
10: C'est un coup de tonnerre, effectivement, dans le camp tunisien. Bonjour Cédric de Oliveira.
17: Bonjour Juan.
10: Journaliste au service des sports de RFI. La fédération tunisienne a donc décidé de ne pas attendre la fin de la phase des poules pour limoger le sélectionneur. Y avait-il urgence?
17: Oui,
10: Enfin, en tout cas, c'est extrêmement rare. Hein. C'est vrai qu'on a rarement vu un sélectionneur limogé en pleine Coupe du Monde. Il y avait eu le précédent à la CAN, rappelez-vous, lorsque Jean-Louis Gasset avait été limogé lors du premier tour et remplacé par Emers Faye. Ça avait plutôt bien fonctionné, mm-hmm. puisque la Côte d'Ivoire avait remporté cette CAN. Mais c'est vrai qu'en Coupe du Monde, c'est extrêmement rare. Après, je ne sais pas si vous avez vu le match Suède-Tunisie.
3: J'ai surtout vu le résultat.
10: Mais 5 buts à 1. C'était très très compliqué pour la Tunisie qui était sans solution face à, c'est vrai, à une équipe suédoise qui était plutôt performante avec beaucoup de talent, mais la Tunisie a extrêmement déçu. Et depuis que Sabri Lamouchi est là, ça fait 5 mois, oui. 5 matchs, et en plus il avait perdu en match de préparation 1-0 contre l'Autriche, 5-0 contre la Belgique. On va dire que la dynamique était pas très bonne, et avant le match contre le Japon, ça paraissait très mal engagé.
4: Oui, donc il y avait urgence à changer de coach avec donc la nomination en urgence d'Hervé Renard. Vous avez une question justement sur Hervé Renard, vainqueur.
16: Oui, je voulais demander pourquoi le choix s'est porté sur l'entraîneur français Hervé Renard pour remplacer Sabri Lamouchi.
4: Alors, Hervé Renard, qui est réputé pour redresser les équipes en difficulté.
10: Oui, et puis on parlait tout à l'heure je parlais justement de Gasset remplacé par Faye. La Côte d'Ivoire réfléchissait justement à appeler Hervé Renard. Et c'est vrai, on peut se poser la question pourquoi la Tunisie ne l'a pas fait avant la Coupe du Monde. Lui cherchait vraiment à disputer cette Coupe du Monde, en tout cas à être sur le banc. Il avait quitté l'Arabie Saoudite au mois d'avril, la fin de son contrat. On avait pensé à lui du côté du Ghana, mais c'est finalement Carlos Queiroz qui a eu le poste. Hervé Renard, oui, c'est surtout en fait un habitué des équipes africaines. Il a remporté la CAN avec la Zambie, il a remporté la CAN avec la Côte d'Ivoire, il a disputé la Coupe du Monde avec le Maroc en 2018, la Coupe du Monde avec l'Arabie Saoudite en 2022. Il avait battu l'Argentine qui a été championne du monde derrière. Donc c'est quelqu'un qui connaît les grandes compétitions.
4: Qui a de l'expérience. C'est la sixième sélection qu'il dirige.
10: Oui, c'est la sixième sélection. Il y avait aussi l'équipe de France féminine.
4: Effectivement.
10: Pendant la Coupe du Monde. 2023 et les Jeux Olympiques. C'est vrai que voilà, c'est 57 ans, c'est quelqu'un qui a beaucoup d'expérience, l'homme à la chemise blanche, on le disait.
4: L'homme à la chemise blanche. Voilà, et il a pris ses fonctions hier.
10: Et il a déjà.
4: Et il va devoir aller très très vite.
10: Il a déjà fait un entraînement, effectivement, prochain match contre le Japon. Et derrière, il y aura les Pays-Bas pour aller chercher au moins une place de meilleur troisième pour se qualifier pour les 16e de finale.
4: Parviendra-t-il à provoquer un électrochoc? On verra ça donc avec le face au Japon vainqueur. A-t-on répondu à vos questions?
16: Oui, merci RFI.
4: En tout cas, vous avez un prénom de circonstance. et on souhaite effectivement la victoire des Léopards ce soir face au Portugal de Cristiano Ronaldo. À très vite, Cédric de Oliveira. Bonne nuit, je vous souhaite bonne nuit.
10: Bonne nuit, et puis à demain.
4: À demain, évidemment. Bonne nuit, parce que Cédric de Oliveira, pour tout vous dire, arrive en pleine nuit, évidemment, à la rédaction pour suivre les matchs. Et on le retrouve tous les matins dans la matinale de RFI. Il est 8h17 en temps universel. Bienvenue, si vous nous rejoignez. Nous répondons à vos questions sur l'actualité. Bonjour Jean-Bernard.
6: Bonjour Juan.
4: Vous êtes au Cameroun et vous avez une question qui concerne votre pays.
6: Oui. J'ai lu sur le site de RFI que le Tchad s'oppose au tracé de la ligne ferroviaire choisie par le Cameroun qui doit relier les deux pays. Pourquoi ce tracé pose problème pour Djamena?
4: Effectivement, va-t-on vers un bras de fer entre le Cameroun et le Tchad? En tout cas, cette ligne ferroviaire qui va relier le Cameroun au Tchad est présentée comme l'un des principaux projets d'intégration économique en Afrique centrale. Bonjour Polycarpe Samba.
8: Bonjour Juan.
4: Journaliste au service Afrique de RFI. Il y a trois projets, trois itinéraires sur la table et visiblement l'option choisie par le Cameroun ne fait pas l'unanimité côté tchadien. Expliquez-nous pourquoi.
8: Oui, il s'agit tout à fait de la ligne ouest, la ligne, il y a trois lignes, la ligne ouest, la ligne centre et la ligne est. Et le Cameroun a fait le choix de la ligne ouest qui part de la ville de Ngaoundéré, la ville de Ngaoundéré où s'achève l'actuel réseau ferré camerounais et qui traverserait tout le nord Cameroun en passant par les villes de Garoua, Maroua et Kousséré, tout juste avant N'Djamena qui est le point final, le point terminus d'arrivée de ce nouveau de cette nouvelle ligne qui devrait être construite. Et c'est là le point de discorde qui fait réagir N'Djamena, qui s'est empressé de faire savoir que ce tracé n'est pas encore acté, d'accord parti, et d'appeler à négocier un tracé qui convienne à tout le monde. Ouais. N'Djamena estimant qu'il est lésé, que les zones de production agricole, notamment
4: celle du sud du Tchad,
8: qui est aussi frontalier au Cameroun et qui permet effectivement au Tchad de produire du coton, ne sera pas desservi par cette loi et de cette ligne ferrée.
4: Et c'est un projet en tout cas très important pour le Cameroun et éminemment important pour le Tchad, qui est un pays enclavé, qui n'a pas accès à la mer et qui a besoin du Cameroun justement pour importer, pour exporter.
8: Le Tchad effectivement n'est pas opposé sur le principe même de la construction de cette ligne de chemin de fer. Le pays, le Tchad est très enclavé, il est situé dans l'Interland, c'est-à-dire qu'il n'a pas de bord maritime. Mmh. Et pour son fret, autant à l'import qu'à l'export, le Tchad dépend très largement de ses voisins, et donc principalement du Cameroun. Des principaux ports que sont Douala et Kribi. Kribi qui est un port situé plus au sud. Le fret jusqu'ici est opéré par voie routière. Mm-hmm. Un long corridor de plus de 1500 km qui présente le désavantage d'être souvent encombré. C'est une ligne à sens unique et qui n'est pas aussi en très bon état. Et donc les transporteurs y perdent beaucoup de temps, et donc tout le monde est d'accord, les experts des deux pays sont d'accord que le rail est la solution
4: nécessaire. Il faut juste qu'on s'entende. Il faut juste que les deux pays s'entendent sur le meilleur des tracés. Mmh. Jean-Bernard, vous avez une dernière question?
6: Oui, Juan. Comment les deux pays vont-ils parvenir à se mettre d'accord sur un itinéraire?
4: Polycarpe Zomba.
8: Ben, écoutez, Yaoundé a déjà fait savoir, lorsque le Tchad a exprimé sa réticence, oui, sur ce tracé-là, le Yaoundé a fait savoir que le choix qui a été opéré, qui a été annoncé, n'est pas le choix final. Mmh. C'est juste, les intérêts du Cameroun qui ont été communiqué. Le Cameroun veut aussi, lui aussi, désenclaver le septentrion en passant par donc Garoua, Maroua, Koussiri, mais il revient au Tchad d'exprimer lui aussi son choix sur les trois lignes qui ont été proposées. Et en définitive, il y aura un arbitrage final entre les deux chefs d'État, entre les deux gouvernements, qui décideront du tracé final. Donc la décision n'est pas close. Les deux parties sont d'accord que la ligne est nécessaire. Les discussions se poursuivent et il arrivera un moment où les deux chefs d'État s'asseyeront pour décider d'accord parti laquelle ligne arrange tout le monde.
4: Voilà, donc patience, ça peut prendre du temps, des mois. Merci Polycarpe Zomba d'être venu nous expliquer les coulisses de cette future ligne de chemin de fer qui devrait donc relier le Cameroun au Tchad. Jean-Bernard, bonne journée à Douala, merci de nous écouter sur place au Cameroun. Guillaume Naudin nous rejoint, bonjour Guillaume, soyez le bienvenu, installez-vous.
3: Bonjour Juan.
4: On vous retrouve tous les matins, Guillaume, pour la chronique La Fabrique du Monde. Vous aidez les auditeurs à décrypter l'actualité internationale. Abel a justement des questions à vous poser sur le Moyen-Orient après cet accord trouvé entre les États-Unis et l'Iran, accord censé mettre fin à plus de 3 mois de guerre. Bonjour Abel.
17: Bonjour Monsieur Juan.
4: Nous vous écoutons avec Guillaume Naudin.
17: Merci Juan. Je vous appelle de Lomé, capitale du Togo.
4: Oui, bienvenue.
17: Oui, l'Iran a affirmé que les États-Unis se sont engagés à débloquer les compensations et les fonds gelés. À ce propos, j'ai quelques questions.
4: Allez-y.
17: Combien de milliards d'avoirs iraniens sont actuellement bloqués et pourquoi sont-ils importants pour les Iraniens?
4: Alors, c'est vrai que Téhéran réclame ces milliards, Guillaume Naudin, des milliards de dollars gelés en raison des sanctions américaines. On a une idée à combien s'élèvent les avoirs iraniens?
3: C'est très compliqué d'avoir un chiffre précis et je me suis un peu renseigné hier et je suis tombé sur un total de 100 milliards de dollars, mais c'est vraiment sans garantie parce que je suis à peu près comme Abel, hein. J'ai pas accès aux comptes iraniens à travers les banques à travers le monde. Donc 100 milliards de dollars, ce serait le total. Et puis il y a la question des sanctions qui empêchent l'Iran de vendre son pétrole actuellement, donc c'est des revenus en moins. Pourquoi tout ça c'est important? Parce que c'est important pour investir et relancer le développement économique. Après l'accord nucléaire iranien de 2015, le pays avait acheté de tout et partout, et notamment en ce qui concerne l'Europe des Airbus. C'est important parce que, Abel, si vous vous souvenez, au mois de janvier, les manifestations qui avaient été très sévèrement réprimé par des massacres, il faut le dire, en République islamique, eh bien ces manifestations, elles avaient pour point de départ la situation économique, notamment des commerçants dans le centre de Téhéran. Donc c'est une question très importante pour l'Iran de relancer son développement économique. Et l'accord qui doit être signé vendredi en Suisse à Lucerne prévoirait le déblocage de 24 milliards de dollars.
4: Mais j'ai compris en deux temps.
3: En deux temps, oui. Apparemment, c'est une agence de presse iranienne qui l'affirme. Avec 12 milliards de dollars dès vendredi, puisqu'on est en période de Coupe du Monde de football, je parlerai d'une prime à la signature de 12 milliards de dollars. Voilà. Et le reste, en fonction de l'évolution des négociations qui sont prévues pour durer 60 jours.
4: Voilà, donc ce qu'on sait, ce qu'on peut vous dire à l'heure actuelle, Abel, concernant donc ces avoirs gelés. Vous avez une autre question ?
17: Oui, évidemment. Je voudrais savoir, quelle confiance peut-on accorder aux Américains pour le respect de cette clause ?
4: Bon, déjà, il faut expliquer à Abel que ce sont les Iraniens qui affirment que les Américains sont d'accord pour débloquer cette somme. Oui, ça n'a pas été confirmé du côté américain.
3: C'est évidemment un jeu de poker menteur de chaque côté, parce que chaque camp doit avoir l'air de dominer l'autre, de remporter la victoire, doit avoir l'air d'avoir gagné. Je vous propose, Abel, pour savoir comment ça va se passer, de revenir sur un épisode qui remonte à septembre 2023. Il y a eu un échange de prisonniers entre les États-Unis et l'Iran, des prisonniers iraniens qui étaient retenus aux États-Unis et des prisonniers américains qui étaient retenus en Iran. À ce moment-là, l'administration Biden avait annoncé, à la suite de cet échange de prisonniers, le déblocage de 6 milliards de dollars payés par la Corée du Sud via le Qatar pour du pétrole iranien. C'est donc l'administration Biden qui avait conclu cet accord, et elle avait été très vertement critiqué par les républicains, qui disaient que c'était la prime au terrorisme. Et donc ça avait été, j'étais à Washington à l'époque, ça avait été quelque chose d'assez chaud. Grosso modo, on reprochait à Joe Biden d'avoir payé 6 milliards de dollars pour faire revenir des
4: prisonniers. Donc vous êtes en train de nous dire que...
3: Et donc c'était en septembre 2023. Et après septembre 2023, il y a eu le mois d'octobre, donc le 7 octobre, et l'attaque du Hamas contre Israël, et avec le soutien de l'Iran. Le Hamas est soutenu depuis toujours par l'Iran. Et donc, ça avait été la raison pour laquelle les États-Unis ont suspendu ce paiement de 6 milliards de dollars. Et on peut imaginer que ces 6 milliards-là, c'est dans les 12 qui doivent être payés des vendredis. Donc ça dépend de l'état de la sincérité des négociations de chaque côté. Voilà.
4: Bon, on suivra ça évidemment. Merci Guillaume Nodin d'être venu. On vous retrouve tous les matins, 5h55 temps universel, 11h11 TU pour La Fabrique du Monde, à réécouter à tout moment sur l'application RFI Pure Radio. Bonne journée Guillaume Nodin.
3: Merci, vous avez
4: écouté. Et bonne journée à Abel également, qui nous écoute donc à la Lomé grâce à YouTube. Vous êtes nombreux à nous suivre en ce moment sur YouTube. Merci de votre fidélité. Une dernière question ce matin, il nous reste 4 minutes. Bonjour Béni.
18: Bonjour Juan Gomez, comment vous allez ?
4: Très bien, et vous à Kinshasa, comment allez-vous ?
18: Je suis hyper heureux de passer aujourd'hui à l'antenne.
4: Bah écoutez, vous êtes hyper heureux, nous aussi on est hyper heureux de vous écouter, de vous accueillir. Quelle est votre question ? Vous avez des questions sur le Pérou ?
18: Oui, j'ai des questions sur le Pérou. La première, pourquoi au Pérou, l'un des deux candidats à la présidentielle demande un récomptage de votes alors qu'il n'y a toujours pas de résultats définitifs du second tour?
4: Oui, on va essayer de comprendre ce qui se passe en ce moment au Pérou, effectivement. 99% des bulletins de vote ont été dépouillés. Et le candidat de gauche, Roberto Sanchez, réclame effectivement le recomptage de tous les bulletins. Bonjour Lisselle Quiroz.
19: Bonjour.
4: Merci d'être avec nous. Vous êtes historienne et professeure en études latino-américaines à Cergy Paris Université. Comment le candidat de gauche justifie-t-il la nécessité de recompter intégralement les bulletins de vote maintenant, alors que le dépouillement n'est pas encore terminé?
19: Alors, il est presque terminé, hein. Je dirais que, le problème, c'est qu'on est sur un ex aequo technique, on peut dire. On a moins d'un point qui sépare, ou autour d'un point qui sépare la candidate Keiko Fujimori de Roberto Sanchez. Et celui-ci demande de recompter parce que les premières estimations, c'est-à-dire qu'au Pérou, il y a un système de comptage rapide qui, en général, a toujours eu raison, on va dire ainsi, depuis quelques années. Celui qui arrive en premier et celui qui, à la fin, est déclaré vainqueur. Oui. En l'occurrence, c'était Roberto Sanchez et pas Keiko Fujimori. Mmh. Et il y a eu, à la fin de, en fait, Roberto Sanchez s'est passé au premier, comme c'est très serré, on est à 30 000.
4: Ah, on est à 30 000 voix de différence sur plus de 19 millions de bulletins comptabilisés.
19: C'est ça.
4: Donc, on est, absolument. Les deux candidats sont vraiment au coude à coude.
19: Oui. Exactement. Et on compte jusqu'au dernier vote. Il y a 32 000 votes de différence. Et donc, les derniers ont donné, qui viennent de l'étranger, c'est une autre des problématiques. Les derniers arrivés, donc, ils font la différence, viennent de l'étranger. Et donc, la question s'est posée. Est-ce que ces personnes qui vivent pour certaines, depuis 10 ans, 15 ans, 20 ans à l'étranger, leur vote est aussi, disons, compte autant que quelqu'un qui vit, qui n'a jamais quitté le pays. Vous voyez, ça a suscité un petit débat autour de ça également, sachant en plus que ces votes, ces derniers procès-verbaux de vote, ne sont pas arrivés par un biais très de surveillance, de contrôle, puisqu'ils sont passés par les consulats.
4: D'accord. Et donc, d'où les inquiétudes du candidat de gauche, Roberto Sanchez, qui dit il faut absolument recompter tous les bulletins avant de connaître le résultat final. Et ça se joue vraiment dans un mouchoir de poche. Hein. La candidate Keiko Fujimori est créditée de 50,097% et son opposant Roberto Sanchez de 49,903%. Donc vous voyez, c'est vraiment, vraiment au coude à coude. Merci beaucoup, Lycelle Quirose, d'avoir pris quelques instants pour nous expliquer ce contexte particulièrement délicat, compliqué en ce moment au Pérou, et on attend, ça peut durer encore longtemps, pas avant la fin du mois, disait la commission électorale il y a encore quelques jours. Il est 10h30 ici à Paris. 8h30 en temps universel, merci d'écouter RFI. Dans 10 minutes, nous jouerons ensemble les prolongations après la victoire de la France 3-1 face au Sénégal, et on se projettera également sur le match de ce soir Portugal-RDC. Mais d'abord la dernière édition d'Afrique Matin. Bonjour Sébastien Duhamel.
20: Bonjour Juan, bonjour à toutes et à tous. C'est la une de cette édition. L'ex-président de Centrafrique, François Bozizé, jugé par contumace par la Cour spéciale à Bangui pour des accusations de crimes contre l'humanité. Notamment, il s'agit ici de l'affaire dite de Bossembélé. On reviendra ensuite sur le cas de Clément Dembélé, militant anticorruption, en prison depuis novembre 2023 au Mali, où la Cour suprême a jugé l'un de ses recours irrecevable. Le bilan après cela de la visite du président Sierra Leone Julius Maada Bio en Mauritanie. Et puis la Coupe du Monde de foot, bien sûr. La RDC se prépare à rentrer dans la compétition ce soir contre le Portugal de Cristiano Ronaldo. Un très gros morceau. En Centrafrique, c'est le sixième procès de la Cour pénale spéciale qui s'est ouvert hier à Bangui. Vivant en exil en Guinée-Bissau, c'est l'ancien président centrafricain François Bozizé qui est jugé par contumace dans l'affaire dite de Bossembélé, aux côtés de trois de ses principaux officiers militaires, tous poursuivis pour des accusations de crimes contre l'humanité qui auraient été commis entre 2009 et 2013 à Bangui, à Bossembélé et à Bouar. Sur place, en Centrafrique, la correspondance sans plus tarder de Rolf Steffen.
21: À l'ouverture de l'audience, les juges ont procédé à la lecture des charges retenues contre les accusés avant de revenir sur le contexte et l'historique des faits. Dans le box des accusés, Eugène Baringa-Ikwese, Vianney Semdiro et Firmé Junior Danboy comparaissent vêtus de combinaisons orange. L'ancien président François Bozizé, absent de l'audience, est néanmoins jugé conformément aux dispositions légales. Jean-Alexandre Tindano, représentant du parquet spécial.
22: Il a été régulièrement convoqué. On a procédé donc par mandat d'arrêt qui a même été rendu public. Il ne s'est pas présenté, alors la Cour est autorisée à procéder à son absence.
21: Avant le procès, la défense a soulevé une exception d'irrecevabilité. Selon les avocats, les crimes contre l'humanité n'ont été intégrés dans la législation centrafricaine qu'en janvier 2010, en application du statut de Rome. Il estime que des faits antérieurs à cette période ne devraient pas être retenus dans la procédure. Une requête rejetée par la Chambre d'assises. Malgré ce rejet, Maître Edith Douzima, l'une des quatre avocats de la défense, reste confiante.
2: Parmi les faits qui lui ont été reprochés, il se peut qu'il en soit coupable. Mais c'est un principe universel. Monsieur François Bozizé est supposé innocent jusqu'à ce qu'il y ait un jugement passé en force.
21: Les débats reprendront ce jeudi devant la Cour pénale spéciale. Rolf Steve Domiale, Bongi, RFI.
20: En RDC, désormais 837 cas d'Ebola confirmés et 196 décès recensés par le ministère de la Santé. 49 patients ont également été déclarés guéris. Hier, cette crise sanitaire a d'ailleurs fait l'objet d'une réunion de l'Union africaine en visioconférence. Le président Tshisekedi n'a pas participé car il est déjà aux États-Unis en amont de la Coupe du Monde. Le directeur de l'agence sanitaire de l'Union africaine, Jean Kaseya, a quant à lui affirmé avoir recueilli des engagements financiers à hauteur de 910 millions de dollars. Et cette épidémie d'Ebola en RDC n'aurait pas encore atteint son pic, à en croire plusieurs organisations dont la Croix-Rouge ou Oxfam. Celle-ci estime que la crise pourrait durer encore un an et que la réponse humanitaire accuse un important retard. On revient maintenant sur cette décision rendue lundi au Mali par la Cour suprême à Bamako. Elle a refusé de statuer sur le cas de Clément Dembélé, militant anticorruption qui est en prison depuis novembre 2023. Soupçonné d'avoir menacé de mort le président de transition, le général Assimi Goïta, dans un enregistrement qui avait circulé sur les réseaux sociaux. Clément Dembélé avait rapidement été blanchi par une expertise technique. La justice avait donc ordonné sa libération à plusieurs reprises, mais le procureur du pôle anti-cybercriminalité et puis le pôle de la cour d'appel se sont opposés à sa libération. La Cour suprême a donc été saisie par les avocats de Clément Dembélé. Et elle évoque l'absence d'un simple reçu de paiement dans ce dossier pour déclarer ce recours irrecevable. Je vous propose d'écouter Eduardo González, expert indépendant mandaté par les Nations Unies sur les droits humains au Mali. Il suit justement cette affaire Clément Dembélé de près.
5: Je suis vivement préoccupé par la décision de la Cour suprême du Mali de ne pas examiner la demande de libération de M. Clément Dembélé. Le respect d'un recours effectif est essentiel au maintien de l'état de droit et à la protection des droits de l'homme au Mali.
7: Il est important de noter que M. Dembélé bénéficie de décisions de justice qui n'ont trouvé aucun fondement aux accusations portées contre lui. Malgré ces décisions, M. Dembélé a déjà passé plus de 2 ans et demie en prison. Sa situation est injustifiable et est devenue emblématique de la prison arbitraire au Mali.
5: J'exhorte vivement les autorités maliennes à agir et à veiller que le cas de M. Dembélé soit finalement réexaminé en totale conformité avec les engagements du Mali au titre du droit international des droits de l'homme. M. Dembélé est victime d'une détention arbitraire et toutes les personnes qui se trouvent dans la même situation ont droit à la liberté.
20: Voilà les mots d'Eduardo González, expert indépendant mandaté par les Nations Unies sur les droits humains au Mali. Aux Comores, les autorités judiciaires excluent pour l'instant toute évacuation sanitaire de l'ancien président Ahmed Abdallah Sambi, actuellement détenu à domicile, annonce hier du parquet général comorien, alors que l'état de santé de l'ex-chef de l'État alimente depuis plusieurs semaines un vif débat politique et médiatique. Décision dénoncée ce matin d'ailleurs sur notre antenne par la fille de l'ex-président Tislam Sambi. Avocate de profession, elle se dit abasourdie par l'interprétation des examens médicaux qui avaient été réclamés par le parquet. La diplomatie ouest-africaine à l'honneur en Mauritanie. Le président Mohamed Oul Cher El Razouani a reçu hier son homologue Sierra Leone Julius Maada Bio. Il a effectué une visite officielle en Mauritanie avant-hier et hier. Rencontre qui était placée sous le signe du renforcement des relations bilatérales, de la coopération économique et de la concertation sur les défis sécuritaires que rencontre la sous-région. Précision à Nouakchott de notre correspondant Oumar El Hadjtiam.
23: Accueilli avec les honneurs au palais présidentiel, le président Sierra Leone Julius Maada Bio a été reçu par son homologue mauritanien Mohamed Oul Cheikh El Razouani. Après la cérémonie officielle, les deux chefs d'État ont eu des entretiens en tête à tête avant une séance de travail élargie aux membres de leurs délégations respectives. Au cours des échanges figurent plusieurs secteurs stratégiques, notamment le commerce, les investissements et la pêche. La Mauritanie, dont l'économie repose en grande partie sur l'exploitation de ses ressources halieutiques, et la Sierra Leone, engagée dans le développement de son économie bleue, souhaite renforcer leur collaboration pour une gestion durable et profitable des ressources maritimes. Concernant la sécurité régionale, notamment dans le Sahel et en Afrique de l'Ouest, les deux dirigeants ont souligné l'importance du dialogue, de la coopération et de la solidarité entre les États. Pour le politologue Mansour Li, cette visite se vaut un signal fort, celui d'une volonté commune de transformer les relations entre Nouakchott et Freetown en opportunités concrètes de développement au bénéfice des populations des deux pays. Omar El Hajidja, Nouakchott, RFI.
20: Le Ghana accueille à partir d'aujourd'hui et pour 3 jours un sommet international, un rendez-vous qui est consacré aux réparations liées à l'esclavage et au colonialisme. Presque 3 mois maintenant après le vote historique de l'Assemblée générale des Nations unies, reconnaissant l'esclavage comme le crime le plus grave contre l'humanité. Les participants de ce sommet veulent désormais passer des déclarations aux actes. L'objectif, c'est de transformer cette reconnaissance en mesures concrètes et tenter de définir ce que pourrait être au XXIe siècle une politique de justice réparatrice. Un mot également sur le nouveau volet de notre enquête Mozambique Exposed. RFI s'est joint à une dizaine de médias coordonnés par Forbidden Stories et on revient aujourd'hui sur le difficile exercice du métier de journaliste. Les autorités mozambicaines font peser une chape de plomb. La liberté de la presse, la liberté d'expression y sont régulièrement bafouées. Un article, un travail de profondeur à retrouver sur notre site internet, évidemment, rfi.fr. On en vient donc à ce mondial de football américain et le coq n'a pas tremblé face au Lion. L'équipe de France s'est imposée hier face au Sénégal en match d'ouverture. 3-1, dont un doublé de Kylian Mbappé, un match sur lequel vous reviendrez d'ailleurs après ce journal dans la deuxième partie d'appel sur l'actualité avec Juan Gomez. On note également la défaite de l'Algérie face à l'Argentine. 3-0, triplé de Lionel Messi. Et aujourd'hui, la RDC fait son entrée dans la compétition à Houston contre le Portugal de Cristiano Ronaldo. Écoutons le coach des Congolais, Sébastien de Sabre.
0: Nous, c'est collectivement qu'on peut se confronter à ce genre de joueurs. C'est un challenge aussi pour nos défenseurs également, sur des phases de coups de pied arrêtés, sur des phases où il est brillant. Mais on n'est pas focus sur un seul joueur. Je pense que ça serait une erreur contre le Portugal parce que la qualité est diverse. Et c'est ça qui est très excitant pour un coach de voir son équipe qui mérite de faire ce genre de match. Comment elle va se comporter, ce qui est sûr, je connais mes joueurs, d'où on vient. Je sais que voilà, on sera vaillant et fier de porter nos couleurs.
20: Sébastien de Sabre, le coach des Léopards, avant la rencontre RDC-Portugal à suivre en direct, bien sûr, sur RFI à 17h, temps universel. Juan Gomez, on sera au rendez-vous.
4: Évidemment, on suit la Coupe du Monde sur RFI, sur l'antenne Afrique de la Radio Mondiale. Merci Sébastien Duhamel, pour l'instant il est 8h40 en temps universel.
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4: Et vous l'avez vécu hier soir en direct sur l'antenne Afrique de RFI, l'entrée en lice de la France et du Sénégal en Coupe du Monde et cette victoire des Bleus 3-1 face au Lion de la Teranga avec un doublé de Kylian Mbappé. Pourtant, tout n'a pas été simple pour l'équipe de France. Ils ont longtemps été bousculés. Une première période plutôt laborieuse pour les hommes de Didier Deschamps face à des Sénégalais pour le moins entreprenants. Il y a eu de belles occasions en première partie, notamment avec Nico Jackson et Ismaïla Sarr. Et on aurait pu penser à ce moment de la rencontre que le Sénégal allait renouveler sa performance de 2002. Mais au retour des vestiaires, 24 ans après ce souvenir resté gravé dans les mémoires, l'histoire a cette fois tourné en faveur des Bleus. La France est montée en puissance. Premier but de Kylian Mbappé, premier but du match à la 66e minute. Ensuite, il y a eu Bradley Barcola qui double la mise. Les Lions réduisent le score, mais c'est encore un Kylian Mbappé phénoménal qui finit donc par doucher les espoirs du Sénégal. Alors qu'a-t-il manqué au Lion de la Teranga pour concrétiser leur domination de la première période? Le Sénégal a-t-il les moyens de rebondir pour la suite de la compétition? On joue les prolongations jusqu'à 9h temps universel. Vous avez la parole bien évidemment. Et j'aimerais également qu'on consacre une partie de cette émission à l'entrée en lice tout à l'heure des Léopards de la RDC. 52 ans après leur dernière participation à une Coupe du Monde, les Congolais peuvent-ils tenir tête au Portugal de Cristiano Ronaldo? Vos pronostics nous intéressent. 33 9 693 693 70. Mais d'abord, revenons donc sur le match d'hier soir. Bonjour Jean.
12: Bonjour Juan Gomez.
4: Vous êtes à Dakar, vous êtes au Sénégal et forcément vous avez suivi ce match.
12: Effectivement, avec beaucoup d'adrénaline, et je commence par féliciter l'équipe française et le coaching de Didier Deschamps. Mais je suis évidemment déçu par la défaite du Sénégal, mais quand même je reste optimiste. Car les Lions ont réalisé, vous l'avez dit tout à l'heure, une très bonne première mi-temps avec des Donc, Agent France est une organisation qui a longtemps empêché la France de développer son jeu. La différence qui était faite, bien entendu, c'est le réalisme. La France l'a su convertir en seconde période. Mais la Coupe du Monde ne se joue pas sur un seul match. Elle se gagne au premier match,
4: vous avez dit. Ça a été un lapsus révélateur, mais en tout cas, vous êtes plutôt confiant pour le prochain match du Sénégal, mardi, face à la Norvège. Mais quand vous dites, voilà, le Sénégal a manqué de réalisme en deuxième période, il aurait fallu quoi, des changements tactiques, des changements de joueurs de la part de Pape Thiaw?
12: Effectivement, bon, ça c'est le résultat.
4: Alors attendez. Jean, si vous vous déplacez pendant que vous parlez, effectivement, le réseau téléphonique se dégrade et on vous perd. On n'a pas le décodeur pour décrypter vos propos. On va essayer de vous retrouver dans un instant. Bonjour Eva.
11: Allô, bonjour.
4: Bonjour Eva. Vous disiez au Standard avoir subi le match hier à Dakar et être attristée par cette première défaite des Lions de la Teranga.
11: Oui, bonjour Juan. Bonjour à tous les auditeurs du monde. Hier, franchement, j'étais attristée parce que je ne pensais pas vraiment recevoir trois buts dans la seconde mi-temps parce que dans le premier mi-temps, on a bien joué, on a su contenir la France. Mais je pense que le coach, il a manqué de stratégie parce que quelqu'un qui ne marche pas, il faut le sortir. On ne peut pas, par exemple, jouer dans une Coupe du Monde et puis laisse, par exemple, les gens qui ne marchent pas, tu le laisses jouer pendant 90 minutes.
4: Donc,
11: et puis,
4: Eva, il aurait fallu sortir qui en deuxième période?
11: Oui.
4: Mais qui?
11: Par exemple, en deuxième période, Khalidou, il était blessé. Oui. Yannege, il était blessé. Il y a Sadio Mané aussi qui n'a rien vu presque. Tout le match, il n'a rien fait. Et c'est normal, c'est un joueur. Tous les joueurs sont comme ça. Parfois, il voit, rien du tout. Je pense qu'il fallait les sortir quand il joue première mi-temps. Il les sort, il va rentrer d'autres personnes comme les Ibrahim Mbaye et les autres qui sont sur le banc. Parce que le banc, il y a beaucoup de qualité pour les joueurs qui sont sur le banc, qui attendent. Donc, tous les joueurs ils pouvaient jouer. Ils pouvaient remplacer ceux qui n'ont rien vu.
4: Vous savez quoi, Eva, vous n'êtes pas la seule à avoir cette analyse au lendemain de cette défaite du Sénégal. Il y a Jean qui nous dit des joueurs comme Ismaïla Assar, Lamine Camara, Sadio Mané montraient des signes évidents de fatigue. Leur baisse d'intensité a eu un impact négatif aussi bien dans les replis défensifs que dans les transitions offensives. Et je ne sais pas si vous êtes d'accord avec Jean qui nous écrit et qui nous dit... La prestation de Khalidou Koulibaly soulève des interrogations. C'est ce que vous disiez en substance tout à l'heure, Eva.
11: Vous savez, actuellement, le football, si par exemple, il y a des personnes, il faut qu'ils soient très rapides, comme Ibrahim Mbaye. Si tu n'es pas rapide, tu ne peux pas gagner un match. Vous savez, et la France, il a su exploiter, par exemple. Moi, avant le match, j'avais dit à un plateau de télévision, parce qu'il m'avait appelé, je lui ai dit que si le Sénégal, par exemple, il y a beaucoup d'espace au milieu, les Français, ils vont nous gagner. Parce que moi, je suis fan de Paris Saint-Germain. Et je sais comment les Barcola et les autres, comment ils jouent. Ils jouent très rapidement. Vous savez, un match doit être rythmé. Mais en deuxième période, eux, ils ont laissé les espaces. Et la France a profité, très franchement, pour rentrer trois buts. Et je pense que trois buts, c'est trop pour le Sénégal. Le coach, il doit tout faire pour les prochains matchs, pour essayer, par exemple, qu'on gagne la Norvège. Et Norvège, c'est une très grande équipe.
4: Effectivement. Eva, merci beaucoup. Je vous interromps, je suis désolé. J'ai comme l'impression que si je vous laissais le micro RFI, vous pourriez tenir l'émission jusqu'au bout et jusqu'à l'arrivée de Caroline Paré pour Priorité Santé. Merci Eva et bonne suite de Coupe du Monde. Et patience donc jusqu'au prochain match mardi face à la Norvège. Bonjour Badi.
13: Bonjour Juan Gomez, bonjour à tous vos auditeurs.
4: En région parisienne, chance ratée pour le Sénégal. Ils vont devoir batailler pour sortir du groupe, disiez-vous au Standard.
13: Tout à fait. Moi, je regarde globalement les équipes africaines et comment elles jouent. Moi, bon, je nourris une déception à la hauteur de l'espoir que j'avais pour voir le match continuer comme la première mi-temps, mais comme vos auditeurs le disent et pas mal d'analystes aussi remarquent que la deuxième mi-temps ne ressemble pas à la première. Moi, mon père me disait que la première mi-temps c'est celle des joueurs, la deuxième c'est celle des entraîneurs. Même si aujourd'hui on a un peu des cartons qui changent un petit peu cette règle. Je pense que pour le Sénégal, contrairement à l'Algérie, c'est pas les joueurs qui ont baissé d'intensité, c'est plutôt Didier Deschamps qui a trouvé une solution en plaçant, remplaçant Alizé derrière les attaquants. Rabiot aussi, on a vu que les deux buts sont dus à des passes vraiment chirurgicales. Contrairement à l'Algérie où les joueurs avec un manque d'expérience ont plutôt arrêté de presser. Je suis pas d'accord pour l'analyse sur Koulibaly parce que c'est un pilier au fait de la défense qui apporte de l'expérience. On n'a pas besoin de quatre défenseurs qui courent qui dans tous les sens. On a besoin aussi d'expérience. Ça a été le cas aussi pour Mandy. C'est incroyable comment l'analyse elle est semblable avec l'Algérie. On avait eu Mandy qui est très expérimenté mais qui n'a pas le physique. Ouais. Et sur ses erreurs à lui, c'est-à-dire de rattraper Messi. Donc il a permis un but de se marquer. Moi, je pense que ces deux premiers matchs pour ces deux équipes-là les remettent un petit peu face à, on va dire, leur responsabilité d'intensité, de sérieux. Ça va leur permettre de jouer les deux prochains matchs à fond. Il faut surtout garder la stabilité des équipes et des jeux, et bien sûr apporter les changements qu'il faut avec les nouveaux, Mbaye pour le Sénégal, Boulbina pour l'Algérie. Donc moi je suis très confiant pour ces deux équipes dans leur groupe et j'attends de voir le deuxième match. C'est ça qui va nous dire est-ce qu'on a appris de nos matchs.
4: Effectivement. Bah voilà, belle analyse aussi bien des Sénégalais que de l'équipe algérienne. Merci Badi, continuez à suivre la Coupe du Monde en région parisienne, 10h49 à Paris, 8h49 en temps universel. Je vous lis le commentaire de Clovis qui nous dit, si le Sénégal a dominé la première période, un score de 3-1 peut paraître sévère et frustrant, cependant le football de haut niveau se joue sur le réalisme face à une équipe de France portée par un joueur de classe mondiale comme Kylian Mbappé, la moindre base de régime ou de concentration en seconde période se paie cash. Le score reflète souvent la capacité d'une équipe à concrétiser ses efforts et à gérer ses temps faibles. Merci Clovis de votre analyse en Côte d'Ivoire. On repasse au standard. Fanta, bonjour.
10: Bonjour Juan.
4: Bonjour Fanta, très agacé, très énervé à l'endroit du coach sénégalais.
10: Ah oui, hier c'était vraiment une pilule difficile à avaler. Une pilule très amère, difficile à avaler. Bon, c'est déjà avalé, c'est digéré. On laisse derrière nous, car le succès se prépare dans l'échec.
4: Ouais. Pourquoi êtes-vous en colère, même si vous avez avalé la pilule depuis hier soir, mais pourquoi, que reprochez-vous à Pape Thiaw?
10: Voilà, Pape Thiaw, vraiment, c'est un bon entraîneur, mais cette fois-ci, il a déconné. C'est pour cela que je suis vraiment remonté contre lui.
4: Ah, ça s'entend.
10: D'abord, Koulibaly, qui est un défenseur, et Ganagé aussi, qui est au milieu du terrain, les deux ont un problème de rythme. Ils étaient blessés. Pendant longtemps, ils n'étaient pas sur le terrain, donc maintenant, ces deux-là ne pouvaient pas durer. Ils devaient jouer un peu et puis on devait les faire sortir.
4: Ouais, vous auriez souhaité des changements bien plus tôt et ne pas attendre, je crois le premier changement sénégalais, c'était à la 60e minute. Ce que nous dit un auditeur de Durbel, donc au Sénégal, le Sénégal aurait dû titulariser Ibrahima Mbaye et Illiman Diaye. Lamine Camara a été presque inexistant, c'est vraiment une victoire méritée de la France.
10: Vraiment. Moi, normalement, Ibrahima Mbaye, comment on appelle ça, Alioune Cisse, plus Illiman, il devait jouer dès le début du match. Le score allait être autrement, hein? Le score allait être autrement, même Sadio Mané devait sortir. Lamine Camara aussi, très tôt.
4: Oui.
10: Donc, pourquoi il a maintenu Ismaël Sarr aussi, alors qu'il a bien vu que celui-ci, il ne pouvait pas mettre...
4: Vous posez des questions, je n'ai pas les réponses, mais effectivement, il devra tirer les leçons de la prestation de ces hommes hier soir face au bleu de Didier Deschamps. Fanta, vous êtes quand même confiante pour la suite de la compétition?
10: Oui, moi, je suis confiance. Si, par exemple, l'arbitre a pu tirer une leçon avec ça et rectifier ses erreurs.
4: L'arbitre.
10: L'arbitre. Mon avis, la Côte d'Ivoire qui était au bord de l'élimination, mais qui parvenait à avoir le trophée, pourquoi pas le Sénégal?
4: Bon, ben voilà, pourquoi pas le Sénégal? Bon, j'ai pas compris l'allusion à l'arbitre. Il n'y a pas eu d'erreur d'arbitrage hier, Fanta.
10: Non,
4: j'ai vu le match, j'ai pas vu d'erreur d'arbitrage, quoique effectivement certains ont dit il aurait dû siffler une faute, un penalty même sur une faute sur Mbappé. Bon, on va pas polémiquer sur ce qui ne mérite pas d'être polémiqué. Bon, Armos nous rejoint au standard. Bonjour.
6: Oui, bonjour Juan, bonjour à toute la direction de RFI.
4: Ah ben merci, on salue nos directeurs également qui nous écoutent certainement. Armos, vous êtes à Abidjan, vous avez suivi le match d'hier soir?
6: Oui, effectivement j'ai suivi le match, j'ai suivi de bout en bout le match.
4: Ouais. Et donc
6: il faut dire que le Sénégal a perdu la rencontre dès la première mi-temps.
4: Ah oui.
6: Parce que ce genre de match, ça se gagne sur les petits détails. Et les occasions de but, on ne peut pas les avoir à tout moment. Quand tu as eu une, deux occasions en première mi-temps et que tu les as ratées, il faut te dire que face à une équipe aussi performante que celle de la France, il faut t'attendre au revers de la médaille.
4: Ouais, c'est-à-dire que vous regrettez que Ismaïla Assar soit passé tout près d'ouvrir le score juste avant la pause. Il y avait eu juste un peu avant, bon, la frappe de Jackson, bon, pile sur le poteau. Mais voilà, ce sont deux occasions ratées et peut-être que ça, le match s'est peut-être joué à ce moment-là.
6: Oui, effectivement, Ogan, vous-même constatez, la France a eu seulement que trois passes décisives et la France a concrétisé. Vous avez les deux premières occasions de but, vous ne les concrétisez pas, mais des attaquants comme Mbappé dans la surface de réparation ne peuvent pas s'amuser pendant ce match, au cours d'un match aussi décisif.
4: Donc donc victoire méritée pour les Bleus.
6: Non, la victoire est totalement méritée et ça va nous faire descendre de notre piédestal et on va maintenant essayer de mieux s'organiser pour amorcer les prochains matchs.
4: Bon,
6: voilà, face à l'Irak et la Norvège.
4: Et la Norvège d'abord. Merci Armos, je vous interromps, je regarde la pendule, il nous reste 5 minutes et je veux qu'on parle quand même du match de ce soir, Portugal, République démocratique du Congo. C'est une journée très importante, journée historique hein, pour les Léopards de la RDC qui reviennent en phase finale d'une Coupe du Monde. Ça n'avait pas été le cas depuis 52 ans. Bonjour Samy.
14: Bonjour à tous les auditeurs de RFI.
4: Alors Samy, dans quel état d'esprit êtes-vous à quelques heures du coup d'envoi de ce match?
14: Je suis très ravi, je suis très content vraiment de vivre ces grands moments parce que comme vous venez à peine de le dire, depuis 1974 jusqu'à aujourd'hui, c'est beaucoup d'années, et voir encore les Léopards essayer de faire flotter les drapeaux couronnés aux États-Unis à travers cette Coupe du Monde, c'est quelque chose pour laquelle je dois me sentir très fier.
4: Vous êtes fier, mais est-ce que vous avez vraiment l'impression que les Léopards se sont préparés comme il se doit pour affronter le Portugal de Cristiano Ronaldo?
14: Se préparer comme il se doit, je dirais un peu non, parce qu'il y avait une pression purement psychologique qui était derrière les Léopards. Hein. C'est la question d'Ebola qui faisait à ce qu'il y ait des normes et restrictions. De même, je vais signaler l'absence des fanatiques, des fans qui ne seront pas là à majorité, parce qu'il y a plusieurs des restrictions qui étaient là et encore des coûts de billets qui ont été réduits à la hausse. D'énormes restrictions, quoi, qui ne tournaient pas en faveur de la RDC.
4: Bon, c'est vrai que les supporters de la RDC, ceux qui vivent sur place en RDC, sont interdits aux États-Unis. Ils sont bloqués pour des raisons, des restrictions sanitaires. Donc, effectivement, il n'y aura pas de supporters venant de la RDC, mais il y aura quand même la diaspora vivant aux États-Unis qui sera là, évidemment, pour supporter les Léopards. Ne raccrochez pas, Samy, vous êtes à Bukavu. Léonard, vous êtes à Kinshasa, bonjour.
15: Bonjour, ouais, bonjour à tous les auditeurs de RFI.
4: Les Léopards peuvent-ils battre le Portugal de Ronaldo?
15: Je crois que nous allons jouer contre une équipe expérimentée qui fait partie des équipes favorites sur le papier, c'est vrai. Mais nous, nous retournons sur ce mondial après 52 ans avec beaucoup d'enthousiasme, même si mon prédécesseur a souligné un élément important concernant les restrictions des Congolais qui ne seront pas en masse oui. au stade.
4: Mais quand je disais, est-ce que les Léopards se sont suffisamment bien préparés? Je pensais, entre autres, aux matchs amicaux disputés avant le coup d'envoi du mondial, et ces deux matchs se sont révélés être deux défaites.
15: Oui, oui, il y a eu des défaites, effectivement, mais nous comptons sur ce collectif qui joue depuis la CAN et qui a montré une belle image du football. Et je voudrais souligner un élément aussi, hein, parce que nous sommes venus, nous sommes arrivés aux États-Unis bien sapés. Ah, il y a oui. même des Congolais qui ont plaisanté en disant que nous avions déjà gagné le mondial de la SAP.
4: Ah oui, franchement, je veux le même costume, je veux la même veste que celle portée par les Léopards en arrivant aux États-Unis. Quelle élégance, mais vraiment quelle élégance. Il faudrait que je retrouve le nom du couturier d'ailleurs de cette veste. Et donc rien que pour ça, déjà vous êtes fiers des Léopards.
15: Très fiers et nous sommes confiants. C'est le football. On peut déjouer tous les pronostics.
4: Ouais, bon, en tout cas, un pronostic, allez-y. Allez, lancez-vous pour ce soir.
15: Oui, pour ce soir, 1-0 ou un match nul, c'est tout ce que j'espère.
4: 1-0, match nul. Bon.
15: Oui, en faveur de la RDC, oui.
4: Ah, bon, très bien. Merci en tout cas, continuez à suivre la Coupe du Monde en regardant les images à la télévision et surtout en écoutant les commentaires à la radio. Franchement, il n'y a pas photo entre les commentaires à la radio et les commentaires à la télévision. Moi, je suis fan, je suis les matchs de foot en écoutant la radio, évidemment. Il nous reste une minute. Bon, allez, une minute juste. Eddy pour un pronostic à Kinshasa. Eddy, bonjour. Allô, Eddy. Je rate ma sortie, voilà. Eddy a dû déposer son...
3: Bonjour, je suis en ligne, je vous suis.
4: Ah, donnez-moi juste le pronostic pour ce soir, Eddy, parce que je suis obligé de rendre l'antenne. RDC Portugal.
3: Oui, le système des jeux développé par le système des arbres, 3-5-2,
4: la RDC gagnera le match. 5-2, oui, eh ben, dis donc, vous êtes très optimiste. Bon, on suit ça tout à l'heure à partir de 17h TU en direct sur l'antenne Afrique de RFI. Bonjour Caroline Paré.
8: Bonjour Juan.
4: Priorité santé dans 10 minutes. À quoi servent les engueulades, les disputes?
8: Les conflits au travail, pas entre nous, hein, Juan, pas entre collègues, mais ça peut arriver en famille, brouille entre amis, querelle de voisinage. Alors, est-ce que ces conflits, c'est forcément toxique ou à l'inverse, est-ce qu'on peut leur trouver une utilité, une psy pour vous conseiller, comment vous, à l'écoute de RFI, est-ce que vous réagissez en situation de conflit? Vous témoignez au 33 7 61 18 46 41. Bien évidemment, on va en parler sans crier, juste après le journal.
4: À tout à l'heure et très belle émission, Caroline. Il est 11h à Paris, 9h en temps universel. Merci d'écouter RFI. Et c'est l'heure du journal avec vous, Mathieu Vendrely. Bonjour Mathieu.
16: Bonjour Juan, bonjour à toutes et à tous. On vient d'en parler, le retour des Léopards, plus de 50 ans après la République démocratique du Congo, retrouve ce soir la Coupe du Monde de football. Ce sera contre le Portugal, on part pour Kinshasa dès le début de ce journal. Le gouvernement de transition syrien pourrait-il agir contre le Hezbollah au Liban? Idée à nouveau formulée hier par le président américain, mais elle ne fait pas l'unanimité. Explication à suivre à Blajou Naïdi. Dans ce journal encore, les services secrets français qui vont rapatrier leurs données des États-Unis vers la France, décision prise au nom de la souveraineté, nous dira Théo Renaudon. Et puis, plus d'un milliard d'enfants exposés à au moins 3 types d'aléas climatiques majeurs, c'est l'alerte de l'UNICEF. Nous verrons avec Juliette Pietraszewski que, sur ce point comme sur tant d'autres, les enfants dans le monde ne sont pas égaux. Et d'abord donc, ce moment historique aujourd'hui, Coupe du Monde, le retour de la RDC, un demi-siècle plus tard, groupe K, les Congolais entrent en piste ce soir, 17h, temps universel, face au Portugal, Pascal Moulet.

0: bataille. Plus à l'est, un mouvement inverse a été signalé. D'importants convois mécanisés israéliens se sont retirés de la localité de Khiam, à 3 km de la frontière, vers des positions situées plus au sud, sur des collines toujours en territoire libanais.
1: Paul Ralifé en direct de Beyrouth. Du côté de l'Iran maintenant, le blocus américain semble désormais levé dans le détroit d'Ormuz. Deux jours avant la signature annoncée de cet accord entre Téhéran et Washington, plusieurs pétroliers iraniens ont pu le franchir. Une première depuis deux mois, alors que s'accumulent les incertitudes sur la suite des pourparlers de paix. L'accord très court et très général, selon les mots du vice-président américain J.D. Vance. Il doit être paraffé en Suisse après-demain, avant un accord final d'ici 60 jours, censé régler la question du nucléaire. On ignore pour le moment si Donald Trump sera présent pour la signature de cet accord. Le président américain est pour le moment en France, dernier jour du G7 à Évian, pour une session de travail consacrée à la sécurisation de l'intelligence artificielle, vaste programme, à l'heure où l'administration américaine a décidé de suspendre l'accès à l'international aux modèles les plus puissants d'Anthropic, invoquant la sécurité nationale. Le sommet se prolongera pour Donald Trump par un dîner avec le président français Emmanuel Macron sous les ors royaux du château de Versailles. Un dîner pour célébrer les 250 ans de l'indépendance américaine. Un duo ou un duel entre les deux dirigeants très scrutés, Valérie Gasse.
2: L'un est l'hôte du G7, Emmanuel Macron, l'autre est le principal invité, Donald Trump, et c'est autour d'eux que le sommet d'Évian a été chorégraphié, avec une première scène qui a pris des airs de rendez-vous manqué. Emmanuel Macron n'a pas accueilli Donald Trump en personne, pas de traitement de faveur pour le président américain, mais tout de même un entretien en tête-à-tête sans tarder, où les deux dirigeants ont joué la partition d'une amitié sous condition. En jeu, l'application de l'accord avec l'Iran et le sort de l'Ukraine, dont Emmanuel Macron a fait une priorité. Leurs relations ont été placées cette fois-ci sous le signe de la négociation plus que de la congratulation, avec l'irruption d'un sujet de discorde, une nouvelle menace de Donald Trump d'augmenter les droits de douane sur les vins français en rétorsion à la taxe sur les services numériques. Pas du goût d'Emmanuel Macron, décrit comme robuste sur ce sujet par une source diplomatique. L'ambiance sera-t-elle plus conviviale ce soir à Versailles, où les deux présidents vont se retrouver pour clore la séquence? Côté français, on parle d'un dîner assez sobre pour minimiser la faveur. Pour Donald Trump, c'est du lourd. Pas question pour lui de bouder son plaisir.
1: C'est un vote très attendu et très controversé au Parlement européen. Les eurodéputés doivent se prononcer à la mi-journée sur les NGT, les nouvelles techniques génomiques, des plantes dont le génome est modifié mais sans ajout d'ADN étranger, contrairement aux OGM. Bruxelles veut assouplir les règles pour certaines de ces variétés au nom de l'adaptation au changement climatique et aux maladies. Mais les opposants redoutent une absence de traçabilité et le risque de mainmise des multinationales. C'est ce que dénonce l'eurodéputé écologiste français David Cormand.
3: Le problème et la problématique autour de ce texte, il est de deux ordres. D'abord, c'est qu'on divise ces nouvelles techniques génomiques en deux catégories de plantes, celles qu'on subit tout de même jusqu'à 20 modifications génétiques et celles qui ont eu plus que 20 modifications génétiques. Les NGT1 qui ont subi moins de 20 modifications génétiques ne seront soumises à aucune traçabilité, à aucun étiquetage, et donc, que ce soit les consommatrices ou les consommateurs, ou que ce soit les agricultrices et les agriculteurs, ils seront exposés à ces OGM de nouvelle catégorie sans aucun moyen de le savoir. Mais le deuxième sujet qui est fondamental à comprendre, c'est les brevets. C'est que quelques multinationales ont fait du lobbying pour pouvoir breveter le vivant. Et ça, c'est un virage à 180 degrés de l'Union européenne. Si c'était voté, on finirait par breveter ces semences. Et donc là, il y a un problème de souveraineté pour notre agriculture. Et il y a un problème de morale, j'ai envie de dire, de philosophique. De est-ce qu'on a le droit de déposer un brevet sur des semences? C'est ça l'enjeu de ce texte.
1: L'eurodéputé David Cormand, interrogé par Sofia Katsenkova. La France, confrontée à une nouvelle vague de chaleur, les températures pourraient atteindre 40 degrés localement dimanche prochain. Nouvel épisode caniculaire alors que les lycéens passent le bac cette semaine. Des reports sont envisagés pour les oraux localement. Le pays devra s'adapter. Les canicules canicule vont se multiplier à l'avenir. La ministre de la Transition écologique, Monique Barbu, doit présenter aujourd'hui un premier bilan d'un plan national, un plan censé

0: et préparer la France à un réchauffement pouvant aller jusqu'à 4 degrés d'ici la fin du siècle. Le mondial de foot à présent avec les affiches ce soir. Le Portugal affrontera à 17h temps universel la RDC. Puis Angleterre, Croatie 3h plus tard à 20h temps universel. Hier, ce fut une soirée parfaite pour l'Argentine à Kansas City. Pour son premier match de Coupe du Monde, le champion en titre est facilement venu à bout de l'Algérie. Une victoire 3-0 avec un triplé de Lionel Messi qui a été fêté comme il se doit dans les rues de Buenos Aires. Théo Conscience.
1: Il ne pouvait pas rêver mieux. Malgré l'horaire tardif et le froid mordant de l'hiver austral, les bars et les terrasses de la capitale argentine ont vibré hier soir. 3 buts et 3 explosions de joie. Je n'ai pas les mots, répète Roberto, qui arrive tout de même à articuler un nom.
2: Messi.
1: Celui de Lionel Messi, bien sûr. Le capitaine argentin signe un triplé et devient le meilleur buteur de l'histoire de la Coupe du Monde avec 16 réalisations, à égalité avec Miroslav Klose.
3: Un record de plus pour le maestro Messi. En dépit de son âge, il réussit des choses incroyables. On va aller chercher la quatrième.
1: 4 ans après sa défaite inaugurale contre l'Arabie Saoudite, l'Argentine lance parfaitement sa Coupe du Monde. Mauricio sait que son pays est attendu de pied ferme, mais il croit à la quatrième étoile.
3: Cette Coupe du Monde va être très difficile. Il ne faut faire de cadeau à personne et aller chercher les victoires. Tout le monde veut battre l'Argentine, le champion en titre. La Coupe est à nous et s'ils la veulent, ils vont devoir venir la chercher.
2: Si quieren la copa, vengan a buscarla.
1: Avec cette entrée en lice réussie, les coéquipiers de Lionel Messi prennent une option sur la qualification et rappellent qu'il faudra compter sur eux pour défendre leur titre. Théo Conscience, Buenos Aires, RFI.
0: Et il faudra aussi compter sur la France bien entrée dans la compétition. 3-1 face au Sénégal et un doublé de Kylian Mbappé. Voilà, c'est la fin de ce journal. Tout de suite, 8 milliards de voisins avec vous, Lucie Bouclou. Bonjour Lucie.
4: Oui, bonjour Karine. Aujourd'hui, un focus éducation sur les étudiants et les lycéens qui travaillent pendant leurs études. Si vous voulez réagir, 33 6 11 80 41 89.
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4: Bonjour les voisins, les voisines. Comme chaque mercredi, nous parlons éducation avec un focus aujourd'hui sur les étudiants qui travaillent pendant leurs études. Un phénomène qui touchait, selon l'Observatoire national de la vie étudiante, 40% d'entre eux en 2022. Que ce soit par nécessité financière, désir d'autonomie ou envie d'expérience professionnelle, travailler à côté de ses études est devenu pour une large part des étudiants une réalité régulière, parfois indispensable. Une réalité que connaissent aussi désormais les lycéens, avec des petits boulots occasionnels, voire parfois plus fréquents, au risque souvent d'empiéter sur leur sommeil, leur concentration ou leur vie sociale. Alors, cette montée du travail pendant les études interroge. Jusqu'à quel point peut-on concilier petit boulot et études sans compromettre ses chances de réussite ? Ces emplois sont-ils un tremplin vers l'insertion professionnelle ou plutôt le symptôme d'une précarité croissante de la jeunesse ? Que nous apprend enfin ce travail sur l'état du système éducatif ? On en parle avec vous, Élise Tenré, bonjour. Vous êtes sociologue et enseignante à l'Université de Paris-Dauphine. Vous êtes aussi membre du laboratoire IRISO, l'Institut de recherche interdisciplinaire en sciences sociales, et chargée de mission à l'Observatoire national de la vie étudiante. Thierry Berthet nous accompagne également. Bonjour.
9: Bonjour.
4: Vous êtes politologue, directeur de recherche au laboratoire d'économie et de sociologie du travail du CNRS à Bordeaux. C'est d'ailleurs depuis cette belle ville que vous êtes en ligne avec nous. Dans cette émission, nous partirons aussi à la rencontre de deux étudiants qui travaillent pendant leurs études. C'est Mohamed et Clotilde, et ils ont raconté leur expérience à notre reporter Charlie Lupio. Les voisins, les voisines, bienvenue dans cette émission.
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4: Et comme chaque mercredi, l'école autour du monde. Et cette semaine, direction l'Argentine à Buenos Aires. Avec vous, Théo Conscience, bonjour.
13: Bonjour Lucie, bonjour à toutes, bonjour à tous.
4: Alors vous êtes notre correspondant sur place et ces dernières semaines, les écoles argentines sont en proie à une vague de menaces qui provoque une véritable psychose. Théo, en quoi consistent ces menaces? Racontez-nous.
13: Eh bien, à travers tout le pays, des graffitis apparaissent dans les écoles pour annoncer des fusillades. À chaque fois, ce sont les mêmes formules avec une menace et une date. Demain, fusillade, ne venez pas. Vendredi 29, vous allez tous mourir. Ces graffitis apparaissent le plus souvent dans les toilettes, parfois sur les tables ou sur les murs, et ils sèment la panique dans les écoles argentines. Résultat, l'absentéisme explose, les parents sont inquiets, les équipes éducatives sont aux abois, certains établissements ferment leurs portes. En un mot, c'est la psychose. La dernière menace en date a eu lieu à Punta Lara, dans la province de Buenos Aires, mais en fait, depuis bientôt deux mois, ce sont des centaines d'établissements à travers tout le pays qui ont été touchés de manière simultanée par cette vague de menaces.
4: Alors, comment expliquer l'ampleur du phénomène, Théo?
13: Eh bien, derrière cette vague de menaces, il y a en réalité une tendance sur les réseaux sociaux argentins et notamment sur TikTok. Plusieurs photos ou vidéos de graffitis menaçants sur fond de musique inquiétante se sont viralisées ces derniers mois, au point d'inciter certains adolescents à les imiter dans l'espoir de provoquer le buzz. Il s'agirait donc de canulars et d'un phénomène de mimétisme amplifié par les réseaux sociaux, sauf que, comme l'a rappelé le gouverneur de la province de Buenos Aires, il ne s'agit pas de blagues potaches, mais bien de délits. Face à la multiplication des menaces, les autorités ont dû réagir et plusieurs provinces ont mis en place des protocoles de sécurité avec protection policière et fouille des sacs à l'entrée des collèges. La police a procédé à des arrestations et certaines familles ont même reçu la facture de l'opération de sécurité provoquée par la menace de leur enfant.
4: Alors les autorités prennent donc ces menaces très au sérieux, Théo?
13: Absolument, car ces menaces ont commencé à apparaître après une véritable fusillade qui a provoqué une onde de choc en Argentine. Ça s'est passé le 30 mars à San Cristobal, une petite ville de la province de Santa Fe, 16 000 habitants dans le centre du pays. Un élève de 15 ans a introduit un fusil dans son collège en le dissimulant dans un étui à guitare et il a ouvert le feu au moment où ses camarades se rassemblaient pour assister, comme tous les matins, à la cérémonie de levée du drapeau. Il a tué une élève de 13 ans et fait 8 blessés.
4: Est-ce que ces fusillades dans les établissements scolaires sont fréquentes en Argentine, Théo?
13: Alors non, pas du tout. La dernière fusillade mortelle en date s'est produite il y a plus de 20 ans, c'était en 2004. Mais en novembre dernier déjà, une étudiante de 14 ans avait ouvert le feu avec un pistolet dans son collège à Mendoza sans faire de blessés. Ces deux attaques, celle de San Cristobal et celle de Mendoza, et la vague de menaces de ces dernières semaines, interviennent cependant à un moment où le président argentin Javier Milei, grand admirateur de Donald Trump, dérégule petit à petit le marché des armes à feu. Donc même si les fusillades dans les écoles restent rares en Argentine, certains s'inquiètent de voir leur pays ressembler de plus en plus aux États-Unis.
4: Merci Théo Conscience. Une réaction et Élise Tanré, Thierry Berthet. Est-ce que vous aviez entendu parler de ce phénomène en Argentine?
14: Alors non, pas du tout.
4: Thierry Berthet?
9: Pareil, pas du tout.
4: Bon, à suivre aussi les étudiants et les lycéens qui travaillent. Vous pouvez réagir et poser des questions. Notre numéro WhatsApp, 33 6 11 80 41 89. On se retrouve tout de suite après ce titre, choisi par notre réalisateur Maël Guyot, Big in Japan.

0: Big Japan par Big Aranx Akateli, selon les projets qu'il défend. Vous êtes toujours sur RFI, 8 milliards de voisins, pour parler aujourd'hui du travail étudiant en compagnie d'Élise Tanré, sociologue et enseignante à l'université Paris-Dauphine, et également Thierry Berthet, chercheur au Centre Émile Durkheim de Bordeaux et également associé au laboratoire d'économie et de sociologie du travail à Aix-en-Provence. Élise Tanré, j'annonçais tout à l'heure le chiffre de 40% d'étudiants qui travaillent en France en 2022. Aujourd'hui, on en est où? Est-ce que ce chiffre a augmenté?
1: Alors, ces dernières années, en réalité, ce chiffre n'a pas augmenté, donc c'est relativement stable. Après, les chiffres cités, c'est ceux de l'Observatoire de la vie étudiante, et on est en train de faire la dernière enquête là en ce moment, donc on n'a pas le tout dernier chiffre pour 2026, puisque l'enquête est menée tous les 3 ans. Mais ce qu'on observe en tout cas ces 10 dernières années, c'est une relative stabilité autour de 40-45% de travail étudiant.
0: Alors, c'est assez étonnant parce qu'il y a plusieurs rapports qui pointent la précarisation des étudiants. Récemment, la FAGE, le principal syndicat étudiant, a alerté sur le fait qu'un étudiant sur 5 a recours à l'aide alimentaire et que un étudiant sur 4 vive avec moins de 100 euros par mois une fois le loyer payé. Mais pour autant, il travaille pas plus qu'avant.
1: Oui, alors ce constat est tout à fait exact, d'une montée de la précarité. Après, dans les ressources sur lesquelles s'appuient les étudiants, on a en premier lieu la famille, puisqu'on est dans un système familialiste. En France, on le caractérise ainsi, c'est-à-dire que les étudiants sont parmi les plus jeunes d'Europe, les étudiants français, et ils comptent beaucoup sur la famille. En tout cas, les politiques à destination d'étudiants sont faites pour que ce soit les revenus de la famille qui soient pris en compte dans ces politiques. Et donc, le premier pourvoyeur, c'est la famille. Après, il y a des bourses. Plus les étudiants sont à un niveau élevé d'échelon sur les bourses, et moins ils travaillent. Et puis, le travail n'arrive que après. Et ce qu'il faut dire aussi, c'est que le travail peut lui-même être source de précarité pour les étudiants.
0: C'est-à-dire, comment ça ?
1: Alors, quand il est exercé à plus d'un mi-temps, qu'il n'est pas en lien avec les études et qu'il est sur un contrat peu souple pour les étudiants, en fait, les étudiants ont des difficultés à encastrer les activités professionnelles dans leur emploi du temps studieux, et donc ça peut les mettre en péril dans leurs études.
0: Alors quand on parle du travail étudiant, de quoi parle-t-on exactement? Est-ce qu'il s'agit de petits boulots ponctuels non déclarés ou d'emplois plus réguliers? Sur quoi se base le chiffre de l'Observatoire de la vie étudiante?
1: Alors c'est tout type d'activité, ça inclut aussi l'alternance, et donc ça peut aller du job très ponctuel. Alors ce qui nous intéresse quand même, c'est les emplois exercés, les activités rémunérées exercées pendant l'année universitaire, c'est-à-dire en dehors des vacances d'été qui présentent des profils très particuliers. Et donc entre le mois de septembre et le mois de juin, juillet, on demande aux étudiants si en parallèle de leurs études, ils exercent une activité rémunérée, et là ça peut être des contrats alors salariés, ça peut être des contrats sous le statut de micro-entrepreneurs, ça peut être des étudiants qui n'ont pas de contrat de travail, ils nous le disent dans l'enquête, et pour des activités très variées. Alors, pour les étudiants, les activités les plus typiques, c'est vendeur ou caissier, par exemple, serveur, cuisinier, babysitting, soutien scolaire, les jobs étudiants que l'on connaît, qui n'ont pas beaucoup non plus évolué ces dernières années.
0: Et qui sont ces étudiants? Est-ce qu'il y a un profil type? J'imagine que les enfants issus des classes populaires sont davantage contraints de travailler, non?
1: Alors, en réalité, sur le profil social, on ne voit pas une variation très importante en termes de pourcentage d'étudiants qui travaillent. En revanche, c'est sur la nature des activités exercées qui sont très variables. On a coutume de distinguer ce qu'on appelle les activités très concurrentes des études ou concurrentes des études, donc celles qui ne sont pas en lien et qui sont exercées à plus d'un mi-temps à l'Observatoire de la vie étudiante. Et ces activités, c'est celles qui mettent en péril les étudiants dans leurs études. Et en réalité, donc ça représente, c'est à peu près 1 étudiant sur 6 qui travaille, qui exerce ces activités concurrentes ou très concurrentes. Et pour ces activités, il y a une surreprésentation d'enfants issus de milieux populaires. Donc, c'est plutôt sur la nature des activités. Et on voit parmi les étudiants plus favorisés se développer des activités qui sont plus flexibles, à travers par exemple les plateformes, qu'ils peuvent exercer, qui sont mieux rémunérées. Et donc, c'est plutôt ici que
0: joue l'inégalité. Ou le babysitting, par exemple.
1: Tout à fait. Et après, alors, qu'est-ce qui fait varier? C'est aussi l'âge des étudiants. Plus ils avancent en âge et plus ils vont travailler, en réalité. Alors, c'est l'inverse qu'on observe pour les travaux estivaux, par exemple. Le fait de travailler l'été, c'est plus important parmi les très jeunes. Mais plus les étudiants avancent en âge et plus ils vont exercer une activité rémunérée pendant l'année universitaire. Et puis, c'est aussi, évidemment, la filière d'études. Il y a des filières d'études qui ne donnent pas la possibilité, du fait de l'organisation des études d'ajouter une activité rémunérée. Par exemple, je pense aux classes préparatoires, typiquement, avec des emplois du temps très lourds. Les étudiants en santé, en fait, ils n'ont pas beaucoup d'espace pour travailler à côté des études, en tout cas pendant les premières années.
0: Mais alors, est-ce que ça revient à dire que les étudiants qui sont dans ces filières sont issus de milieux plus favorisés?
1: Alors oui, je crois que c'est un secret pour personne. En classe préparatoire, c'est effectivement des étudiants plus favorisés, qui ont des profils particuliers aussi. Ils ont, en fait, il y a très peu de ressources financières qui transitent par eux. Parce que c'est des étudiants qui sont souvent cohabitants, donc qui sont très enveloppés en réalité par leur famille, et donc qui, en fait, quand on mesure, si on mesurait leur revenu économique, on pourrait dire que c'est des étudiants très pauvres parce qu'ils n'ont pas beaucoup d'argent à disposition. Alors que des étudiants qui, paradoxalement, bénéficient de revenus très importants, de ressources très importantes en apparence, bah, s'il faut qu'ils payent le loyer, les frais quotidiens, en fait, c'est des étudiants qui ont beaucoup de ressources, mais qui peuvent être dans des situations de précarité. C'est ce
0: Alors,
1: qui est paradoxal.
0: Justement, tous les étudiants ne travaillent pas pour les mêmes raisons. Quelles sont leurs principales motivations? Je crois que vous avez des données chiffrées.
1: Oui, tout à fait. Alors, bon, déjà, je pense qu'il y a un chiffre qui est très important, c'est que 60% des étudiants considèrent que leur activité leur est indispensable pour vivre. Oui. Donc, c'est quand même, voilà, ceux qui travaillent, c'est quand même aussi par nécessité. Après, dans les motifs évoqués, il y a la quête d'indépendance vis-à-vis des parents, hein. C'est important pour les étudiants de pouvoir avoir leur propre argent, de gagner cet argent et de pouvoir l'utiliser sans utiliser justement cet argent des parents. Ils souhaitent aussi acquérir une expérience professionnelle. 7 étudiants sur 10 disent que c'est pour acquérir une expérience professionnelle. Et 76% des étudiants disent que c'est pour améliorer leur niveau de vie.
0: Je vous propose justement qu'on écoute deux étudiants maintenant. C'est Mohamed et Clotilde. Ils ont tous les deux 20 ans. Et ils étudient la gestion d'entreprise pour l'un et le commerce international pour la seconde à l'université Paris-Cité. Tous les deux travaillent à côté de leurs études. Et ils nous racontent ces jobs d'étudiants au micro de notre reporter Charlie Dupio.
2: Je suis vendeur dans un magasin de vêtements pour enfants et pour femmes depuis maintenant plus de 1 an et demi. Je travaille tous les dimanches.
3: Et tu vis chez tes parents encore ?
2: Oui, j'habite encore chez mes parents. Le campus est à côté de chez mes parents, donc j'ai pas vu l'utilité de déménager.
3: Et alors, à quoi ça te sert de travailler ?
2: Bah, de travailler, ça me permet d'être indépendant, de ne plus avoir besoin de demander de l'argent à ma famille pour m'acheter des vêtements, pour faire des sorties, pour aller en vacances. Je préfère être fier de moi et trouver de l'argent moi-même pour dire que ça vient vraiment de moi, c'est le fruit de mon travail. Mais c'est aussi parce que je viens pas forcément d'une famille très aisée.
3: Qu'est-ce qu'ils font comme travail, tes parents ?
2: Donc mon père, lui, est retraité. Et ma mère, elle est agent d'entretien pour Radio France.
4: Alors moi, je suis serveuse dans un restaurant. Là, je vis actuellement chez mes parents à Vélizy-Villacoublay.
0: Donc en région parisienne ?
4: Voilà, en région parisienne. Je travaille 20 heures par semaine, donc le mardi soir, le vendredi soir, samedi midi, samedi soir et dimanche midi. Donc je fais du 20 heures par semaine, donc ça veut dire que je gagne à peu près 400-500 € par mois. Mais après, l'avantage de mon travail en tant que serveuse, c'est que parfois on a des pourboires. En général, on a à peu près 15 € en plus par semaine, donc c'est pas mal.
2: J'ai pas un salaire fixe, j'ai un salaire qui vraiment dépend de mes objectifs de vente. Et donc, je dirais entre 500 € et ça peut aller jusqu'à 750 grand max.
3: 500 € à 750 € pour 4 jours de travail dans le mois, c'est pas trop mal?
2: C'est même excellent. Parfois, le travail est compliqué, enfin épuisant, mais je me dis, pour le peu que je fais, c'est vraiment pour moi une motivation, le salaire que je reçois en fait à la fin.
4: Il y a 2 semaines, j'ai fait 19 heures d'heure sup. Donc, c'était énorme avec les cours, j'avais un peu du mal à gérer, j'étais vraiment très fatiguée. Genre, je me levais le matin à 7h du matin et je me couchais, il était 1h du mat, donc j'étais crevée. C'était très dur, en vrai de vrai. Mais à la fin, quand sur ma paye, j'ai vu que j'avais gagné 1000 €, je me suis dit, bon, c'est quoi la fatigue contre 1000 €?
3: 1000 €, le salaire et les heures supplémentaires inclus.
4: Oui, c'est ça. Et j'avais gagné une prime aussi. En fait, en cumulant les études plus le travail, j'ai fait une semaine de 74 heures.
3: Et justement, comment tu arrives à concilier les études et le travail ?
4: En fait, c'est un peu compliqué parfois, mais comme je travaille pas tous les soirs, heureusement, il y a des soirs, donc quand j'en profite, je fais mes devoirs. Et sinon, quand je rentre du travail, je suis tellement fatiguée que je dors. En fait, c'est très éprouvant parce que quand on est serveur et dans les métiers de la restauration, on reste debout toute la journée, on est toujours en mouvement, on n'arrête pas du service, on a 15 minutes de pause au bout de 4 heures de travail. Et en vrai de vrai, on n'a pas vraiment le droit, c'est mal vu de prendre ces 15 minutes de pause. En général, on reste plus autour des 10 minutes, donc 10 minutes pour manger et faire une petite pause, c'est très fatigant. Et surtout, oui, on est là, on traverse le restaurant, on apporte les plats, on a des clients qui sont parfois très désagréables, il y en a qui n'aiment pas leurs plats, faut les renvoyer. Et même la première semaine où j'ai travaillé, c'était horrible. J'avais des ampoules, j'avais trop mal aux pieds. J'ai même eu une tendinite à la jambe. Je savais même pas que ça pouvait exister, mais j'ai eu une tendinite à la jambe.
3: Parce que tu n'avais jamais été autant debout à marcher.
4: J'avais jamais autant marché de ma vie. Et après un service le samedi, j'ai regardé parce que j'avais mon téléphone dans la poche. J'ai regardé, j'avais fait 13 kilomètres.
2: Aujourd'hui, j'ai 20 ans. J'ai commencé vraiment à travailler officiellement à 16 ans en tant que serveur pour financer mon permis de conduire. Outre mon job le dimanche, en ce moment, j'essaie de faire beaucoup d'achats revente sur plusieurs produits comme des maillots de foot. Lors de la victoire du PSG, par exemple, j'ai pu revendre plusieurs maillots collector champion 2026.
3: Donc tu en as acheté en magasin et tu les revends?
2: Avec un prix qui peut doubler, quoi, voire tripler avec un peu de chance. En fait, dès qu'il y a une occasion de faire de l'argent, je suis là. On ne sait pas si on va mourir demain ou dans 20 ans, donc je me dis, l'argent que j'ai, je préfère le dépenser, surtout en tant qu'étudiant, parce que c'est la période où il faut vraiment profiter de la vie.
0: Mohamed et Clotilde prévoient tous les deux de continuer à travailler cet été. La raison, le semestre prochain, ils partent en Erasmus, en échange universitaire, et ils ont besoin de mettre de côté pour payer une partie de leurs frais sur place. Merci Charlie Dupio. Élise Trenet, une réaction à ce reportage. Jusqu'à 74 heures de travail et d'études cumulées par semaine, pour Clotilde, c'est considérable.
1: Oui, et on voit bien dans le cas de Clotilde les effets en fait de cette surcharge à la fois professionnelle et studieuse. C'est un contrat de travail qui est effectivement qui prend beaucoup de temps. Donc elle parle de la fatigue. Mmh. Elle évoque pas du tout sa vie amicale, en fait les à côté des études. Donc en fait, on a l'impression qu'il y a les études et l'activité rémunérée et rien d'autre. Et ça, c'est ce qu'on observe chez un grand nombre d'étudiants qui ont ces activités très concurrentes. Elle est typiquement dans le cas très concurrente, l'activité très concurrente des études.
0: Puis on peut pas s'empêcher de penser aux effets délétères sur les études, mais aussi sur la santé de cette étudiante.
1: Sur la santé.
0: La santé mentale.
1: Voilà, on a observé effectivement un lien important entre une activité qui prend beaucoup de temps, sans lien avec les études, et les signes de détresse psychologique qu'on mesure depuis plusieurs années à l'observatoire, et effectivement il y a un lien assez important entre les deux.
0: À partir de quel moment on estime que le travail peut nuire à la qualité des études?
1: Lorsqu'il est exercé à plus d'un mi-temps, donc vraiment que voilà, il représente un nombre d'heures assez important.
0: Donc c'est-à-dire plus de 15-20 heures par semaine.
1: Exactement. Donc là, typiquement, Clotilde est dans ce cas-là, que les étudiants déclarent qu'il n'a pas de lien avec leurs études. Donc c'est quelque chose que eux-mêmes déclarent, parce que voilà, je prends un exemple, si un étudiant fait des études de psychologie de l'enfant et qu'il fait du babysitting, il peut trouver un lien entre ses études et l'activité.
0: S'il fait serveur, beaucoup moins.
1: Exactement. Donc c'est eux qui nous disent s'il y a un lien, et quand il n'y a pas de lien, effectivement, on voit que ça a des effets négatifs, et aussi la nature du contrat de travail. C'est vrai que les CDI offrent moins de souplesse que ces contrats qu'on peut trouver de micro-entrepreneurs, par exemple.
0: Oui, et puis tous les emplois ne se valent pas. Hein. On n'est pas fatigué de la même façon si on travaille dans la restauration ou si on fait du standard téléphonique, bien sûr.
1: Oui, tout à fait, et on n'a pas non plus la même rémunération horaire. Ouais. On a vu sur des cours particuliers pour des élèves issus de grandes écoles, par exemple, qui peuvent tarifer de manière assez élevée leurs cours.
0: Mais enfin, c'est quand même compliqué de trouver un petit job qui soit en lien avec ses études.
1: C'est compliqué. Après, il y a des formations qui autorisent ce lien avec les études. Je pense aux internes de médecine, par exemple. C'est typiquement une activité complètement en lien avec leurs études, ou bien les stages, ou bien l'alternance. Mais c'est vrai que sinon, c'est pas évident de trouver une activité qui prolonge ses études. Et ceux qui s'en sortent le mieux dans cette recherche d'activité en lien avec leurs études, c'est les étudiants les plus favorisés.
0: Un message de Sabrina qui nous écrit depuis Kinshasa en RDC. Elle a 18 ans, elle est vendeuse et étudiante en informatique des réseaux en licence 1. Elle nous dit « Je travaille depuis 2 ans, j'ai commencé au lycée en terminale comme agent de marketing. Je fais des vidéos de produits ou de vêtements pour le patron d'un magasin. Plus il y a de vues et plus je suis rémunérée, je travaille 4 heures par semaine. C'est pas toujours facile de concilier les études et le travail. Entre les cours, la fatigue, le stress et les responsabilités, il m'arrive souvent de manquer de temps pour me reposer ou étudier correctement. » Sabrina, qui a donc commencé à travailler en parallèle de ses études dès le lycée. Thierry Berthet, justement, vous êtes l'auteur d'une étude sur le travail chez les lycéens en France. Ça concerne combien d'entre eux?
5: Alors ça dépend ce qu'on considère comme travail et ça dépend quelle période de l'année on prend en considération. Alors, effectivement, on a lancé cette recherche. Alors, c'est une recherche collective, hein, c'est un ensemble de chercheurs que je coordonne, parce qu'il y a des dimensions disciplinaires très différentes entre l'économie, la sociologie, le droit, parce qu'il y a des questions de statut juridique, comme vous allez voir, ou la géographie, parce que la question territoriale est très importante. Si on prend les élèves qui déclarent avoir travaillé dans les 12 derniers mois, c'est-à-dire si on inclut les vacances d'été, c'est un lycéen sur deux.
6: Mmh. Donc c'est énorme.
5: On est quasiment à 46%. Si on ne prend que les semaines de classe, à ce moment-là, on va être à 25%. Et si on prend les semaines de classe plus les petites vacances, c'est-à-dire les vacances de Toussaint, les vacances de Noël, d'hiver et de printemps, alors là, on va monter à 32% en moyenne. C'est-à-dire qu'en fait, on a un lycéen sur quatre qui travaille dans les semaines de classe et un lycéen sur trois quasiment qui travaille pendant les périodes incluant les petites vacances. Et il y a une différence... Pardon.
6: Non, allez-y, je vous en prie.
5: Non, je voulais juste vous préciser qu'il y a une différence de 5 à 6 points entre les lycées généraux et technologiques et les lycées professionnels où il y a une intensité plus forte de travail dans les lycées professionnels puisqu'on est quasiment à 30% dans les semaines de classe et à plus de 36% pour les incluant les petites vacances.
6: Alors, ce qui est étonnant, donc les chiffres sont assez importants, hein. Ce qui est étonnant, c'est que ce travail chez les lycéens, il était jusqu'à présent totalement invisibilisé. Pour quelle raison ?
5: Probablement parce que d'une part, les lycéens n'en parlent pas. D'autre part, parce que on a cette image en France d'un métier d'élève auquel les élèves devraient se consacrer entièrement. Alors, c'est vrai que on a effectivement des travaux qui ont éclairé la question du travail étudiant en France. On sait que le travail dans le secondaire existe ailleurs, dans d'autres pays, et là, notamment au Québec, il y avait des études très intéressantes sur le sujet, et des études qui font un lien direct avec la question du décrochage scolaire, où effectivement, comme le disait Élise, au-delà d'un certain seuil, alors dans le secondaire, on va plutôt être à 12-15 heures par semaine, et si on regarde en France compte tenu de la charge horaire des lycéens qui est aux alentours de 28 heures par semaine, on serait probablement plutôt aux alentours de 10%, de 10 heures pardon par semaine, qui commencerait à devenir un seuil un peu critique où le fait de travailler pourrait devenir un facteur de risque de décrochage scolaire. Si vous prenez la littérature sur le décrochage scolaire en France, on n'évoque jamais la question du travail pendant les études. Donc c'est effectivement un phénomène qui est invisible dans les politiques éducatives. C'est un phénomène qui est invisible dans les établissements. Et pourtant, dès qu'on commence à en parler avec les gens, au niveau biographique, les gens vont dire « Ah, mais oui, mais effectivement, mon fils ou ma fille, quand il est au lycée, il avait un petit boulot. » Ou moi-même, quand j'étais... voilà.
6: Alors quel type...
5: Il y a une invisibilité systémique, on va dire.
6: Quel type de lycéen ça concerne, excusez-moi Thierry Berthet, quel type de lycéen ça concerne ? Est-ce que ce sont les mêmes profils qu'évoquait tout à l'heure Élise Tenray ?
5: Il y a beaucoup de proximité avec tout ce qu'a dit très justement Élise, effectivement. On n'a pas de profil type, vraiment. C'est un phénomène transversal qui concerne aussi bien les lycées aisés que les lycées plus défavorisés. C'est aussi vrai en ville, dans une ville moyenne, à la campagne ou en zone touristique. On a enquêté sur ces différents territoires. Il y a un peu plus en lycée professionnel qu'en lycée général et technologique, mais ça concerne tous les élèves.
6: Et votre étude, elle porte donc sur 113 établissements, comme vous venez de nous le rappeler. Est-ce que vous avez pu observer des différences sur le plan territorial ? Est-ce qu'on travaille plus quand on vient de zones rurales, par exemple, que dans les grandes villes ?
5: Non, on ne travaille pas nécessairement plus. Par contre, on ne fait pas les mêmes types d'activités. Il y a un vrai démarquage territorial des activités. D'ailleurs, c'est des emplois qui sont des emplois de proximité. Les élèves... autant que les étudiants, probablement même plus, ne sont pas en situation de décohabitation par rapport à leurs parents. Donc, c'est dans un environnement immédiat qu'ils vont chercher à travailler. Et effectivement, selon qu'on est à la campagne ou selon qu'on est en ville, on va pas avoir les mêmes types d'activités. J'ai pas trouvé d'élèves marseillais qui allaient castrer le maïs, par exemple, à la fin de l'été. C'est le cas de beaucoup d'élèves dans les zones agricoles dans le sud-ouest, par exemple.
6: C'est quoi leur motivation, a priori, à l'exception des mineurs isolés, tous vivent encore sous le toit de leurs parents. Ils sont donc, a priori, plus protégés de la précarité que les étudiants.
5: Tout à fait, ils vivent sous le toit de leurs parents. La plupart d'entre eux ont de l'argent de poche que leur donnent leurs parents. Ça n'empêche que, pour la même raison qu'évoquait Élise, c'est-à-dire la volonté de gagner en indépendance et en autonomie par rapport à leurs parents, ils vont travailler pour pouvoir avoir leur argent qu'ils vont pouvoir dépenser comme ils le veulent. Donc la première motivation qu'on a vu apparaître, c'est effectivement ça. Après, c'est dans les usages de l'argent où on peut se poser des questions. Nous, on était parti sur cette idée très caricaturale que les élèves allaient avoir une dépense en termes de consommation immédiate, de téléphone portable, de vêtements, etc. Et en fait, on s'est rendu compte très vite que les élèves mettent de l'argent de côté. Massivement, ils épargnent, en fait. Pour préparer l'entrée dans l'enseignement supérieur, pour passer le permis de conduire, pour s'acheter un scooter ou une voiture. Et là, on a des changements légaux qui vont avoir un effet sur le phénomène. C'est-à-dire que le fait d'avoir passé l'âge du permis de conduire, de l'avoir rajeuni d'un an et de pouvoir commencer la conduite accompagnée à 16 ans, ça veut dire que pour financer la conduite accompagnée, on commence à travailler avant 16 ans. Alors, et on a 70% des élèves qui nous ont répondu, 70% ont commencé à travailler entre 14 et 16 ans, c'est-à-dire à un âge où il est illégal de travailler.
6: Justement, alors, quand on parle du travail des lycéens, on parle de quoi? Parce que le travail des mineurs est très encadré par la loi. En théorie, on ne peut pas travailler avant 16 ans, sauf quelques rares exceptions.
5: Tout à fait. Et d'ailleurs, j'en profite pour vous dire qu'on n'a pas inclus dans les chiffres l'alternance. On l'a exclu parce que précisément, l'articulation, la conciliation entre études et travail, elle est organisée dans l'alternance. Donc nous, ce qui nous intéressait, c'était le hors-alternance. Mais oui, tout à fait. On est confronté à ce phénomène-là.
6: Mais donc, on parle de quoi comme type de travail?
5: On va parler principalement de travaux à domicile.
6: Ouais.
5: On va parler de babysitting. On va parler de revente de produits Internet. On va parler de la restauration pour 20% des élèves. On va parler de l'animation. D'ailleurs, c'est très intéressant parce que les élèves qui font de l'animation, donc qui peuvent avoir passé le BAFA, vont vous dire, vous savez, quand je suis en centre aéré, je suis l'adulte. Et dès que je reviens au lycée, je redeviens un enfant. Donc, ils sont dans cette transition, en fait. Et le fait de travailler, ça leur donne plus d'autonomie, ça leur donne plus de maturité. Ce que nous disent les enseignants, d'ailleurs, qui sont, pour ceux qui sont au courant que les élèves travaillent, nous disent, c'est des élèves qui sont plus matures que les autres, qui sont plus autonomes, qui ont acquis des compétences, etc. Et donc, on va retrouver ça. On va retrouver le travail sur les marchés aussi et le travail agricole.
6: Y compris le travail illégal.
5: Y compris, bien sûr, le travail illégal. D'ailleurs, on a enquêté dans cette recherche sur les trafics en tout genre et, bien sûr, le trafic de stupéfiants et aussi sur les sexualités transactionnelles ou la prostitution, si vous voulez, des mineurs. Ce que je voulais juste vous rajouter, c'est que on parlait du seuil au-delà duquel ça commence à devenir compliqué.
6: Oui.
5: Dans l'enquête qu'on a fait, donc, auprès de 15 000 jeunes, il faut savoir qu'il y a quasiment 50% qui travaillent, 48% qui travaillent 10 heures, plus de 10 heures par semaine.
6: Mais c'est énorme, 10 heures par semaine, parce que finalement, les lycéens, la vie au lycée, elle est très cadrée. Certains terminent tard en semaine. Ça laisse peu de temps pour travailler, pour faire ses devoirs. Inévitablement, on peut pas s'empêcher de se dire que ça a des répercussions sur leur niveau scolaire.
5: Ça, c'est très difficile à objectiver. On essaye de le faire. En tout cas, ce qu'il nous dit, c'est qu'il travaille plutôt le week-end, 47%. Il a 26%, j'allais dire seulement, qui travaille les soirs de semaine. Mais ils sont plus de la moitié à travailler régulièrement, c'est-à-dire au moins une semaine sur deux. Donc, cette idée de petit boulot, nous, on l'écarte complètement parce que quand on travaille plus que 10 heures par semaine, qu'on y consacre plus d'une semaine sur deux, et avec une intensité aussi forte, et pour des revenus médians qui sont, en gros, parce qu'on a pu commencer à calculer aux alentours de 133 euros par semaine, on n'est plus dans l'ordre du petit boulot. Oui. On est vraiment dans l'ordre d'une activité en marge des études.
6: Et est-ce que le travail lycéen peut renforcer les inégalités scolaires?
5: Oui, dès l'instant qu'il y a des élèves qui sont effectivement en situation de précarité qui fait qu'ils vont devoir travailler pour alimenter l'économie familiale.
6: Oui.
5: Souvent, c'est les élèves qui vont avoir la plus forte intensité de travail. On a commencé à regarder un peu, par exemple, la situation des élèves qui sont nés en dehors de la France. Et on voit bien que, autant en pourcentage d'élèves qui travaillent, c'est pas beaucoup plus. Par contre, en termes d'intensité de travail, là, on est sur des intensités beaucoup plus fortes que les enfants, par exemple, nés en France.
6: Mais pour autant, ce travail, il peut aussi favoriser l'accrochage. On parlait de décrochage tout à l'heure scolaire, mais il peut aussi favoriser l'accrochage de certains élèves en donnant un sens, en fait, à la valeur du travail.
5: Exactement, tout à fait. Et ça, on le constate régulièrement dans les entretiens qu'on a fait avec plus de 250 élèves. C'est qu'effectivement, pour un certain nombre d'entre eux, ça va redonner du sens à leurs études. Et y compris en faisant des boulots. Plus de 60% des élèves font une activité qui n'a aucun rapport avec leur projet professionnel. Donc là, c'est quand même beaucoup plus que les étudiants. Ce qui est aussi un facteur de risque. Mais ce qui fait que, par exemple, quand ils vont être confrontés à des travaux pénibles, salissants, etc., ils vont les rayer de leur liste et plutôt se dire, je vais continuer mes études parce que voilà, c'est important. Et de toute manière, les parents sont vigilants par rapport à ça. Les élèves nous disent que leurs parents sont à la fois fiers du fait qu'ils travaillent, parce qu'effectivement, ça leur donne la valeur de l'argent, la valeur du travail, etc. Mais en même temps, ils sont vigilants à ce que ça déborde pas sur les études.
0: Restez avec nous, Thierry Berthet, dans un instant. Nous partons à Kinshasa.
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0: Direction Kinshasa, donc maintenant en RDC, avec Bethel qui est en ligne avec nous. Bonjour Bethel.
12: Bonjour Lucie.
0: Alors vous êtes maintenant diplômée de la Haute École de Commerce de Kinshasa, mais vous avez travaillé pendant vos études, c'est bien ça?
12: C'est bien ça Lucie. À l'époque où j'étais étudiante, je faisais le ménage pour payer mes études, mes frais académiques. Parce que étant donné que je suis la fille aînée dans ma famille, je ne voulais plus du tout dépendre financièrement de mes parents ni de qui que ce soit. Donc j'avais décidé de faire des jobs comme ça pour payer mes frais académiques à l'époque.
0: À quelle régularité vous travaillez à l'époque? Ça représentait combien d'heures par semaine environ, Bethel?
12: Je travaillais de lundi à vendredi, donc 5 jours dans la semaine, 5 jours sur 7. Et du matin de 7h30 à 14h, 14h30.
0: Ça faisait...
12: Ça dépend, parce qu'il y avait des jours où je débordais, quand il y avait des visiteurs qui venaient à la maison, des visiteurs qui venaient de l'étranger qui venaient séjourner à la maison. Mais généralement, entre 14h, 14h30, voire 15h, c'est à ces heures-là que je travaillais.
0: Ça faisait des grosses journées, hein. Vous arriviez à rester concentré sur vos études?
12: Oui, ça fait des grosses journées, effectivement. Seulement, j'étudiais le matin et les cours étaient les après-midi. Donc, c'est ce qui fait que je devais m'efforcer de rester concentrée pendant les cours et après pour faire des efforts après les cours, pour lire les cours, surtout en période des examens, c'était là le plus gros du travail.
0: Mais ça vous avait un petit peu au sacrifice de votre vie sociale, hein?
12: Exactement. La vie sociale, les amis on met de côté, les visites en famille. Certains événements en famille, anniversaire, mariage et tous les événements en famille, on n'y participe pas trop parce que on est entre les études et le travail. C'est ça la priorité pendant cette période-là. Et la difficulté, oui, je vous en prie.
0: Et en cours, c'était pas trop dur justement à propos de difficultés?
12: En cours, la difficulté, c'était la concentration pendant les cours. Évidemment, je récupérais ça le week-end avec des cours entre amis, des cours de récupération, parce que je travaillais pas le week-end. Donc, c'était une période, un moment pour moi de récupérer les vides, on va dire, pendant les cours.
0: Merci, Bethel, pour votre témoignage. Une réaction à ce témoignage, Élise Tanré. On entend la difficulté de concilier travail et études, hein. C'est pas toujours évident. Comment trouver l'équilibre?
1: Ah ben, dans ce cas-là, effectivement, on voit qu'il y a une concurrence entre les deux, même si voilà, les cours sont l'après-midi et le travail le matin. Et surtout, ce qu'on entend, c'est la mise entre parenthèses de cette vie sociale qui est constitutive de la vie étudiante. Et c'est très dommageable de ne pas pouvoir vivre sa vie étudiante dans tous ses aspects. Donc ça suppose des sacrifices assez importants de cette partie de la vie étudiante.
0: Le message d'un autre auditeur maintenant.
13: Bonjour, je m'appelle Taylor Dimoné-Kenney. Je suis étudiant en master génie électromécanique à l'Université Libre de Bruxelles depuis une année. Je combine mes études avec le travail. Souvent, je travaille 2 jours par semaine pendant les heures de cours, mais aussi à temps plein, du lundi à vendredi, pendant les grandes vacances du 1er juillet au 15 septembre. Souvent, je travaille comme un préparateur de commandes dans des entrepôts en Flandre. Là, nous sommes payés 15 € par heure. Tantôt, je travaille ici à Bruxelles, dans une industrie agroalimentaire. Là, je suis payé 16 € par heure. Quand même, c'est bien rémunéré. Et pour ce qui concerne le temps, combiner les études avec les travaux, c'est pas facile, c'est très compliqué. Premièrement, parce que du fait que nous travaillons pour les intérims, c'est-à-dire les agences d'emploi, tantôt ils nous prennent à main levée, c'est-à-dire que vous étudiez, vous faites autre chose, mais ils vous appellent par exemple à 11h, 12h que vous devez entrer, soit travailler à 14h. Donc tantôt vous êtes obligé d'arrêter de lire, d'arrêter ce que vous faites pour aller intervenir. Donc c'est pas du tout facile. dit aussi au volume et horaire. Les cours sont beaucoup volumineux, en moyenne 800 pages par cours. Donc, pour avoir le temps de bien revoir, bien faire la lecture, en combinant le travail et les études, c'est pas du tout facile. Donc, mais nous nous battons quand même pour que les choses évoluent. Et à la fin, nous puissions terminer nos études. Mais sinon, ce n'est pas facile. Merci.
6: Élise Tenré, on l'entend dans le témoignage de Taylor, l'une des difficultés, c'est aussi le type de contrat des étudiants. Il est obligé de se rendre disponible s'il ne veut pas perdre son poste en agence d'intérim.
1: Oui, alors ça, c'est un phénomène qu'on a observé aussi dans une recherche collective qu'on a menée avec des collègues sur les étudiants qui passent par les plateformes numériques d'emploi et donc qui ont un statut de micro-entrepreneur. Et ces étudiants, donc à la fois, ces plateformes, elles promettent beaucoup de flexibilité dans les jobs proposés. Et en même temps, ça demande aux étudiants d'être très réactifs, en fait, d'être toujours disponibles et de pouvoir répondre assez vite aux offres d'emploi qui leur sont faites.
6: Mais les plateformes n'ont pas que des avantages, hein, notamment pour les questions de protection.
1: Et en effet, les étudiants, alors on était surprise avec les collègues de constater que les étudiants ne connaissaient pas forcément leur contrat de travail et la protection dont ils pouvaient bénéficier. Il y avait une certaine indifférence qui est peut-être liée aussi à la jeunesse ou au fait qu'ils ne s'étaient pas renseignés ou voilà cette idée que c'est une activité qui ne compte pas parce qu'elle est là juste le temps des études. Néanmoins, au moment de la crise sanitaire, c'est des gens qui ont pris conscience, puisque l'enquête s'est déroulée pendant la crise sanitaire, du fait qu'ils ne bénéficieraient pas de protection au moment de la perte de leur activité.
6: Et puis il y a aussi le statut d'auto-entrepreneur qui est parfois difficile à gérer pour eux.
1: Exactement.
6: Les voisins, les voisines, restez avec nous. On va continuer de parler du travail chez les étudiants et les lycéens. On se retrouve tout de suite après ce titre de Young Miko, extrait de la playlist RFI.

0: Oui. Biaf 3 par Yang Miko sur RFI. Nous parlons toujours du travail des étudiants et des lycéens. Et maintenant, un dernier témoignage d'une voisine.
1: Bonjour, chers auditeurs et auditrices de 8 milliards de voisins. Je m'appelle Emeline et je vis à Abidjan. Je n'ai pas travaillé pendant mon lycée, pas du tout. Mais dès l'université, j'ai commencé à chercher des expériences professionnelles. J'ai fait du journalisme, de l'événementiel, de la communication et en même temps quelques missions dans la restauration et tout. J'étais juste curieuse et j'avais envie de découvrir plusieurs univers du moins. En moyenne, je travaillais entre 15 et 20 heures par semaine, parfois plus, lorsqu'il y avait un événement à organiser ou un projet à livrer. Pour gérer mon temps, j'ai appris à être très disciplinée, je suivais mes cours la journée et je consacrais mes soirées, mes week-ends à mes activités. Il fallait faire souvent des choix et renoncer à certaines sorties, mais je savais pourquoi je le faisais. Et j'ai pas gagné d'argent, pas du tout, mais j'ai gagné en expérience, en confiance en moi et en réseautage. Aujourd'hui encore, beaucoup d'opportunités que je reçois viennent des expériences du moins accumulées pendant mes années d'études. C'est pour cela que je conseille aux étudiants de profiter de cette période pour apprendre autant que possible sur le terrain. L'oseille viendra après.
0: L'oseille viendra après. Un très joli témoignage d'Emeline. Alors, travailler pendant ses études, ça peut développer tout un tas de compétences, comme elle vient de nous le dire, hein, Élise Tenré.
2: Oui, en effet, c'est très intéressant ce témoignage. C'est à la fois beaucoup d'heures de travail par semaine pour satisfaire une curiosité et une envie de se professionnaliser. Alors, c'est un mot qui est beaucoup employé aujourd'hui à l'université. Voilà, on veut favoriser l'insertion des étudiants, les professionnaliser. Et c'est vrai que ces expériences, elles peuvent participer à cette professionnalisation. Mais encore une fois, il faut que les étudiants aient le choix, puissent choisir l'activité qu'ils font et les ressources pour trouver ces activités. Et donc, c'est très, ça va varier selon les profils sociaux des étudiants et le réseau qu'ils peuvent mobiliser pour ces activités.
0: Mais quelles compétences ça peut développer? En quoi ça peut être intéressant justement pour eux? Ça peut être un atout?
2: Alors ça dépend des études qu'ils font, hein, évidemment. Plus l'activité, quand elle est en lien avec les études, évidemment, ça va être une première expérience dans le domaine qu'ils convoitent. Et après, même quand l'activité n'est pas forcément en lien avec les études, ça peut déjà les former à présenter un CV. Ne serait-ce que ça. C'est vrai que sur les plateformes, par exemple, on a vu que ces plateformes faisaient un travail pour montrer comment valoriser les compétences acquises. Et c'est aussi ça.
0: Respect du cadre aussi, l'implication dans le travail.
2: Oui, et ça suppose aussi un travail de mise en mots de ces compétences acquises au cours de l'activité professionnelle. Donc c'est de dire voilà, est-ce que on a managé un moment, est-ce que ça a nécessité de mettre en œuvre un projet, de travailler collectivement. Donc c'est aussi la mise en mots de compétences qui pourront après être valorisées dans le domaine professionnel.
0: Même question pour vous Thierry Berthet, quelles compétences le travail peut-il développer chez les lycéens?
3: C'est un facteur qui nous a étonnés parce qu'effectivement, les compétences que les lycéens valorisent quand on discute avec eux, c'est pas des compétences techniques, des compétences professionnelles directement, mais des compétences dites psychosociales, c'est-à-dire savoir parler à un adulte, ne pas avoir peur de parler en public, savoir gérer une relation avec un client, savoir gérer son agenda, son temps de travail, donc des compétences qui sont difficilement valorisables, en tout cas dans le système actuel de reconnaissance des compétences.
0: Justement, alors donc ces compétences ne sont pas assez valorisées selon vous dans le système scolaire ou dans le système universitaire, Élise Tenré, Thierry Berthet?
2: Alors, c'est pas qu'elles sont pas valorisées, c'est que la place des étudiants qui exercent une activité rémunérée, elle est pas très claire dans ce système d'enseignement supérieur. On a des emplois du temps qui sont assez rigides, qui offrent peu de flexibilité, des cours qui sont sur la journée. Donc en fait, ces étudiants qui travaillent à côté de leurs études, on voit que dès que ça déborde du cadre des études, ça empiète en fait sur ces études. Et c'est vrai que ce manque de souplesse fait qu'ils ont pas tout à fait leur place dans l'enseignement supérieur.
0: Avant de conclure, recommandations souhaitez-vous faire pour mieux encadrer le travail des étudiants et des lycéens, très brièvement?
2: Alors, il y a le statut spécial étudiant qui est apparu il y a quelques années pour essayer de reconnaître justement ce travail, donc à côté du statut d'étudiant aidant, et donc ça peut permettre de mieux, en tout cas, aménager, disons, les emplois du temps et les études pour ces étudiants qui travaillent.
0: Donc le statut étudiant, Thierry Berthet, brièvement, oui, une recommandation?
3: De reconnaître la possibilité de s'absenter, en tout cas pour travailler, parce qu'aujourd'hui c'est absolument possible puisque les élèves sont soumis à l'obligation scolaire jusqu'à 16 ans, et quand ils ont commencé à travailler avant 16 ans, il n'y a aucune dispense qui existe. Le Conseil d'orientation des politiques jeunesse a récemment proposé qu'il y ait une dispense d'assiduité possible pour les élèves les plus en situation de précarité.
0: Merci, merci à tous les deux pour votre éclairage, Élise Tanré, Thierry Berthet. Merci aussi à Juliette Brault et à Delphine Cachin qui m'ont aidé à préparer cette émission, à Inès Emprin aux réseaux sociaux et à Maëlle Guyot à la réalisation. Les voisins, les voisines, on se retrouve demain. Cette fois, nous parlerons des ultra-riches entre soi, luxe, impôts, comment vivent-ils? Pour réagir, notre numéro WhatsApp 33 6 11 80 41 89. On compte sur vous. À demain donc. D'ici là, portez-vous bien.

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4: Vous êtes bien sur RFI, il est 13h à Paris, 7h à New York. Et c'est l'heure de vous retrouver, Anne Cantner, pour RFI Midi. Bonjour Anne.
5: Bonjour Lucie, bonjour à tous. 2h30 ensemble avec nos correspondants et nos envoyés spéciaux. Le tour de l'actualité dans le monde et à la une ce mercredi 17 juin. Le Moyen-Orient après l'annonce de l'accord entre l'Iran et les États-Unis. Tout va bien selon Donald Trump. On fera le point dans le journal dans un instant. On parlera également des efforts du pouvoir syrien critiqué récemment. Il y a eu des grèves, des protestations, des voix de plus en plus nombreuses. Reprochent notamment aux autorités d'être trop complaisantes à l'égard des membres de l'ancien régime Assad, autorité qui, elle, demande à la population de stopper les règlements de compte. Analyse avec notre invité dans un peu plus d'une heure.
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5: Après l'appel du secrétaire général des Nations Unies pour Haïti, sa dénonciation de l'indifférence internationale hier, on fera le point sur les moyens des policiers pour lutter contre les gangs avec le coordinateur général du principal syndicat de police.
6: Les opérations ne peuvent pas se faire sans des informations, des renseignements. Il faut des informations précises avant de faire une opération, de jeter des drones. Il faut viser les bandits, non la population civile.
5: Plus de renseignements, plus de coordination aussi entre les différentes unités publiques et privées parce que l'État haïtien fait appel à des mercenaires contre les groupes criminels. Entretien à écouter juste après 13h, temps universel. Et puis on parlera aussi de foot, bien sûr. On suivra la République démocratique du Congo pour son grand retour en Coupe du Monde. Ce sera contre le Portugal tout à l'heure. Nous irons à Kinshasa dans Afrique Midi. L'Angleterre, elle, jouera son premier match face à la Croatie après l'entrée en lice réussie des deux finalistes de la dernière Coupe du Monde. L'Argentine, grâce à un Messi flamboyant, s'est imposée 3-0 face à l'Algérie. Et la France a battu le Sénégal 3-1. Il a fallu un peu de temps avant que les Bleus se réveillent. Puis Kylian Mbappé a marqué 2 buts et l'histoire de sa sélection. Le journal des sports, c'est à midi et quart, temps universel. Vous avez le programme. Bienvenue. Et pour commencer, le journal. Bonjour Karine Bellichard.
7: Bonjour Anne, bonjour à tous.
5: Pour l'administration Trump, tout se déroule donc sans accroc.
7: Le blocus américain semble désormais levé dans le détroit d'Ormuz. 2 jours avant la signature annoncée vendredi d'un protocole d'accord entre Téhéran et Washington, plusieurs pétroliers iraniens ont pu le franchir. Pourtant, les incertitudes sur la suite des pourparlers de paix sont légion.

0: Avec Paul Ralifet à Beyrouth.
1: La situation s'est sérieusement détériorée ces dernières heures avec des tentatives d'avancer au sol de l'armée israélienne vers les collines stratégiques de Al-Tahr au sud-est de Nabatieh. La deuxième ville du sud Liban, désertée par ses 120 000 habitants, a elle-même été visée par une frappe aérienne dans la matinée, alors que l'artillerie, l'aviation et les drones ont attaqué une douzaine d'autres localités. Certaines régions bombardées autour de la ville portuaire de Tyr sont assez éloignées de la zone de contact. La tentative de progression israélienne a été précédée d'un intense barrage d'artillerie qui a duré toute la nuit. Les hauteurs de Al-Tahr sont l'un des principaux bastions du Hezbollah, qui dispose d'importantes bases, dont des rampes de lancement de roquettes et de drones, ainsi que des batteries d'artillerie. Le Hezbollah a affirmé avoir repoussé les avancées de l'armée israélienne en tirant des salves de roquettes et des missiles guidés vers les chars et les véhicules blindés engagés dans la bataille. Plus à l'est, un mouvement inverse a été signalé. D'importants convois mécanisés israéliens se sont retirés de la localité de Khiam à 3 km de la frontière vers des positions situées plus au sud sur des collines, toujours en territoire libanais. Paul Khalifeh, Beyrouth, RFI.
2: Le sommet du G7 se referme aujourd'hui à Évian dans les Alpes françaises.
0: Une dernière journée consacrée au sujet incontournable du moment, l'intelligence artificielle, l'IA, comment la sécuriser, OpenAI, Anthropic ou encore le français Mistral, les patrons des géants du secteur ont fait le déplacement. Julien Chavanne, vous êtes l'un de nos envoyés spéciaux sur place, bonjour.
3: Bonjour à tous.
0: Julien, c'est déjà l'heure d'un après-bilan et le moins que l'on puisse dire à l'issue de ces deux jours de sommet, c'est que tout aurait été fait pour contenter Donald Trump.
3: Oui, ces trois derniers jours, les dirigeants du G7 ont multiplié les gestes, les attentions envers lui. Ils ont supporté patiemment les retards du président américain, mais aussi son humour. Exemple ce matin, quand il arrive à la réunion sur les déséquilibres économiques, une heure après tout le monde. C'est moi le patron, lance Donald Trump, provocateur. Vous entendez les rires gênés autour de la table. Il fallait voir aussi hier l'Allemand Friedrich Merz offrir un maillot de foot à l'Américain pour son anniversaire, où le Canadien Mark Carney assurait à Donald Trump qu'il limitait l'arrivée de véhicules électriques chinois dans son pays, comme le souhaite Washington. Et puis bien sûr, ultime honneur, il y a ce dîner de gala ce soir au château de Versailles. Le G6, vous le voyez, prêt à tout pour caresser le président américain dans le sens du poil. Et ça marche. Donald Trump a suivi ses homologues sur l'Ukraine. Il sera resté jusqu'au bout du sommet. Et tout ça sans aucun clash.
0: Pas de clash donc, mais pourtant il y a des sujets qui fâchent.
3: C'est vrai, et notamment sur le numérique. Si tout le monde ici est d'accord pour interdire les réseaux sociaux aux moins de 15 ou 16 ans, les États-Unis ne veulent pas de taxes sur le numérique. Donald Trump a même menacé d'imposer 100% de droits de douane sur le vin français si Paris ne lève pas sa taxe contre Apple ou Meta. On verra si tout cela se règle sous les dorures de Versailles. D'ailleurs, la présidence française s'est bien gardée d'afficher les divergences au sein du G7. Il n'y aura pas de communiqué final, comme le veut la tradition. L'Élysée a préféré plutôt des déclarations sur des thématiques bien précises et plus consensuelles.
0: Julien Chavanne, en direct en ligne du G7 à Évian.
2: Et donc, on l'évoquait avec Julien, le G7 s'achève, mais Emmanuel Macron et son homologue américain ne se quittent pas pour autant.
0: Oui, cette grande réception ce soir au château de Versailles pour fêter les 250 ans d'indépendance des États-Unis. C'est précisément là, au château de Versailles, que le traité d'indépendance avait été signé. Une réception annoncée comme fastueuse et forcément déjà son lot de polémiques, Marie Lecoq.
4: Les insoumis sont parmi les plus hostiles au président américain et logiquement, Mathilde Panot, présidente du groupe à l'Assemblée nationale, fustige sa venue.
5: Macron aurait pu définitivement trouver mieux pour finir son mandat qu'inviter en grande pompe un président suprémaciste.
4: Le camp des anti-Trump n'est pas pour autant aligné. À gauche, les socialistes, eux, tempèrent le député Romain Eskenazi.
6: On n'est pas obligé de créer une polémique par jour. Ce dîner était prévu de longue date, il ne me paraît pas choquant de le maintenir.
4: Un jeu de la diplomatie internationale partagé par Philippe Ballard, député Rassemblement National. Rien de plus normal, nous dit-il, que d'inviter le président de la première puissance mondiale, d'autant plus dans un lieu aussi symbolique.
7: Qu'il soit à Versailles pour lui montrer ce que la grandeur française a fait. On ne voit pas vraiment où est le problème.
4: Sur la forme, on n'y voit pas non plus d'inconvénient du côté des Républicains. Encore faut-il que l'ambition soit à la hauteur du propos. Antoine Vermorel espère que ce dîner permettra de remettre la France au centre de la place.
8: La vraie question de fond, c'est est-ce que la France est encore un roi soleil ou pas sur la scène internationale ? Et je ne suis pas certain, malheureusement.
4: Défendre les intérêts, c'est bien justement là l'enjeu de ce dîner pour la députée macroniste Prisca Thévenot.
9: défendre nos intérêts se font pas simplement par coup de téléphone et petite réunion dans les couloirs. Ça se fait aussi dans ce genre d'événement. Et je pense que c'est ça qu'il faut retenir.
4: Le président américain, connu pour son goût des dorures, s'est dit ravi de l'invitation. Versailles, c'est pas du

0: La Kéor, c'est du lourd, a-t-il déclaré en marge du G7.
1: Marie Lecoq du service politique de RFI. Je me suis toujours comporté avec décence et honnêteté en Espagne. Les mots de José Luis Rodríguez Zapatero. L'ancien Premier ministre a passé la matinée dans le bureau d'un juge. Le juge qui l'a mis en examen pour trafic d'influence. Une première audition pour celui qui a dirigé le gouvernement espagnol de 2004 à 2011. Zapatero est mis en cause dans une enquête liée au sauvetage d'une petite compagnie aérienne avec de l'argent public. Au Brésil, le fils de l'ancien président Bolsonaro, lui, est condamné à 4 ans de prison. Eduardo Bolsonaro, 41 ans, était jugé par contumace pour son lobbying auprès des autorités américaines. La justice lui reproche d'avoir fait appel au président américain Donald Trump lorsque son père a été jugé par la Cour suprême pour avoir tenté de se maintenir au pouvoir après sa défaite de 2002.
2: On va s'intéresser maintenant à ce vote aujourd'hui à Strasbourg.
1: Les députés européens ont voté, voilà une heure à peu près, le règlement sur le retour des migrants en situation irrégulière. Le vote a été large, 418 voix pour, 218 contre et 30 abstentions. Sofia Katsenkova, vous êtes en direct de Strasbourg, bonjour.
3: Bonjour.
1: Sofia, le texte très contesté prévoit notamment la création possible de centres de retour dans des pays situés hors de l'Union européenne.
3: Oui, ce texte a été adopté malgré les critiques de la gauche et des organisations de défense des droits humains. Son objectif est simple, rendre les expulsions plus rapides. Les personnes qui n'ont pas le droit de rester devront quitter le territoire européen. Si elles refusent ou si les autorités pensent qu'elles risquent de disparaître, elles pourront être placées en détention jusqu'à 2 ans, voire plus pour certains cas. Mais la mesure la plus controversée concerne ces centres de retour hors de l'UE. Des migrants qui n'ont plus le droit de rester pourraient y être envoyés. Mais ces centres ne seront pas automatiques. Chaque État membre pourra choisir de les mettre en place ou non. Pour l'instant, la France et l'Espagne s'y opposent. D'autres pays comme l'Autriche, le Danemark, l'Allemagne, la Grèce ou encore les Pays-Bas y sont favorables. Et un autre point important, les familles avec enfants sont désormais concernées par ce texte. Le groupe de centre-droite Renew voulait le modifier cet après-midi pour les exclure, mais cette demande n'a pas abouti. Seuls les mineurs non accompagnés restent exclus de ce texte.
1: Sofia Katsenkova en direct du Parlement européen à Strasbourg maintenant. C'était aux États membres de mettre ce texte en œuvre et d'adapter leur législation nationale. En France, le sujet pourrait animer les débats à quelques mois de la présidentielle, car oui, Raphaël Delvolvé, dans ce texte européen sur le retour, il y a, il faut le dire, un enjeu politique très franco-français.
4: Ça ne s'invente pas, le principal artisan du texte voté à Strasbourg, c'est un Français, le LR François-Xavier Bellamy, et lui-même ne s'en cache pas en privé. Peu de Français iront en réalité voir le détail du texte, en revanche, ajoute-t-il, ils verront qui agit et qui n'agit pas sur l'immigration. Le numéro 2 du parti a bien l'intention d'en faire un argument de la campagne de Bruno Retailleau en quête de voix à droite, mais aussi de différenciation avec les macronistes précisément sur le sujet de l'immigration. Les macronistes, très divisés sur le règlement retour, la plupart des eurodéputés Renaissance s'y opposent, arguant notamment d'un réel malaise sur la création de centres de retour dans des pays tiers, mais ne souhaitant pas non plus mêler leur voix avec celle de l'extrême droite. Jordan Bardella du RN fanfaronne depuis plusieurs jours. Hier encore, il criait victoire, présentant son groupe parlementaire d'opposition comme un aiguillon de la politique européenne. La gauche de son côté, PS comme LFI d'ailleurs, va évidemment saisir l'occasion pour alimenter un narratif inverse, l'indifférenciation entre droite et extrême droite.
1: Raphaël Delvolvé, en France encore, à Paris, le musée du Louvre est à bout de souffle. C'est son nouveau président, Christophe Leribaud, qui tire la sonnette d'alarme ce midi devant une commission sénatoriale. Des équipements vieillissants, des infrastructures en fin de cycle, le Louvre est face à un mur d'investissement, ce sont ses mots. En octobre dernier, le vol rocambolesque de joyaux de la couronne avait révélé les failles de sécurité importantes au Louvre, le musée le plus visité au monde.
2: Et on n'a toujours pas retrouvé les bijoux. Ça serait peut-être une mission pour Andy le cow-boy, Buzz l'éclair ou encore Rex le dinosaure trouillard. Toy Story est de retour, vous l'aurez compris.
1: Cinquième épisode, 30 ans après le premier. Il sort aujourd'hui sur les écrans français. Et Sophie Torlotin, ce Toy Story 5, répond à une question que se posent les parents partout sur la planète. Que deviennent les jouets traditionnels à l'ère des écrans et des tablettes?
5: Faut dire que tout ça est bien étrange, impossible à prévoir.
2: Jessie, la cowgirl, et Buzz l'éclair, le ranger de l'espace, sont dépassés. Les jouets font face cette fois à un adversaire plus puissant qu'eux, une tablette présentée comme l'outil ultime capable d'aider Bonnie, petite fille timide, à se faire enfin des amis.
6: Jessie, avec un jouet on peut jouer, mais avec la tech, on peut tout faire.
2: Sorti en 1995, le premier film Toy Story est une révolution dans le monde de l'animation. Première production des studios Pixar, cette histoire de jouets qui prennent vie à l'insu des humains concilie un récit riche en émotions et un univers visuel entièrement réalisé en images de synthèse. Au fil des années et des suites, la famille des jouets s'est étendue, leurs aventures ont rendu compte aussi du passage de l'enfance à l'âge adulte, jusqu'à ce nouvel épisode qui aborde la révolution numérique. On pouvait craindre l'épuisement du filon, mais il n'en est rien. Le réalisateur Andrew Stanton a la bonne idée de ne pas en faire une histoire manichéenne. La technologie n'est pas forcément en soi une mauvaise chose. Bien utilisée, elle peut même rendre service. La franchise Toy Story se réinvente donc, sans perdre sa singularité ni son humour.
1: Étrange, bizarre. C'est la fin de ce journal, Anne Cantner, vers l'infini et au-delà.
2: On continue, merci Mathieu Vendrely. Allez vers les sports tout de suite. Bonjour Olivier Pron.
7: Bonjour Anne, bonjour à tous.
2: Bon alors encore une fois, il n'y a que du foot au programme, que de la Coupe du Monde et on commence bien sûr par ce succès de la France hier face au Sénégal.
7: Vous allez voir ce que vous allez voir, avaient prévenu les Sénégalais. Battre la France ne serait pas un exploit, avait même clamé Patiao, leur sélectionneur. Pas c'est raté. Pas d'exploit donc, pas de victoire non plus. Loin s'en est fallu, une mi-temps pour rêver, certes, et sérieusement secouer les Bleus, une deuxième pour se faire archi-dominer et s'incliner 3-1. Même Bradley Barcola a marqué, c'est vous dire, au milieu d'un doublé de Mbappé, le capitaine qui porte à 14 son nombre de buts en Coupe du Monde, à deux longueurs de Klose, l'Allemand, et d'un certain Messi. Hein. Vous savez qui c'est celui qui lui a marqué 3 buts, carrément un triplé face à l'Algérie cette nuit. Kylian Mbappé, qui ne fait pas toujours l'unanimité, c'est son sélectionneur Didier Deschamps qui en parle le mieux.
8: Mais il y en a encore qui vont le critiquer. Non, Kylian, c'est un joueur en homme, je l'ai toujours dit. Même s'il peut ne pas faire un grand match, sur une seule action, voilà, il a une capacité à pouvoir faire gagner son équipe. Après, c'est toujours un joueur très décisif. Je suis très heureux pour lui.
7: Eh ben, ça tombe bien qu'il soit très heureux pour lui. Il doit être aussi très heureux qu'Kylian Mbappé d'aider Didier Deschamps et la France qui gagnent et se place idéalement pour la suite.
2: Et pour l'Afrique, ça se complique ?
7: Ah bah oui, c'est comme ça. 8 matchs jusqu'ici, c'est mathématique. Pour les sélections du continent, 1 victoire, 3 nuls pour 4 défaites et certaines très lourdes. Pas vraiment flamboyant, même si le nul marocain face au Brésil aurait mérité un succès et surtout, évidemment, celui du Cap-Vert face à l'Espagne, un véritable exploit. Est-ce que ce bilan pas top, même si ce n'est qu'un début de mondial, va s'améliorer ? Aujourd'hui, mercredi, pas sûr.
2: Et non, ça va être dur pour la République démocratique du Congo. Il va y avoir beaucoup à faire pour l'entrée en lice.
7: Pour son retour en Coupe du Monde après 52 ans d'absence, 17h, temps universel à Houston, siège de la NASA, les hommes de Sébastien de Sabre vont devoir se mettre en orbite. Pour espérer contrarier les plans du Portugal de Cristiano Ronaldo, qui figure parmi les gros outsiders de la compétition, le technicien français n'en fait pas une obsession de CR7, notamment.
9: Nous, c'est collectivement qu'on peut se confronter à ce genre de joueurs. C'est un challenge aussi pour nos défenseurs également, sur des phases de coups de pied arrêtés, sur des phases où il est brillant. Mais on n'est pas focus sur un seul joueur. Je pense que ça serait une erreur contre le Portugal parce que la qualité est diverse. Et c'est ça qui est très excitant pour un coach de voir son équipe qui mérite de faire ce genre de match. Comment elle va se comporter ce qui est sûr, je connais mes joueurs, d'où on vient. Je sais que voilà, on sera vaillant et fier de porter nos couleurs.
7: Sébastien De Sabre, prudence également. Cela dit, dans le camp d'en face, les Portugais se méfient d'un accro toujours possible en début de mondial. Meilleur passeur du championnat d'Angleterre, le milieu de Manchester United, Bruno Fernandes, ne prend pas ce premier match face aux Congolais à la légère.
10: Nous savons très bien de quoi ils sont capables. J'ai 2 bons amis dans leur équipe nationale qui ont joué avec moi à Manchester United. Donc je les connais très bien. J'ai aussi joué contre certains d'entre eux en Premier League. Je pense que c'est une équipe très bien préparée. préparés et qui peut nous causer beaucoup de problèmes. Mais nous nous sommes préparés à tout ce qu'ils peuvent faire. Évidemment, nous espérons qu'ils ne nous surprendront pas. Et nous nous attendons à un match très difficile, car je pense que, pas seulement parce que nous les affrontons, mais parce que c'est la Coupe du Monde, on ne peut pas s'attendre à des matchs faciles.
7: Bruno Fernandez, comme Sébastien De Sabre, hein, au micro de notre cosmonaute à nous qu'on a à Houston, Victor Missistrano, que j'aurai le plaisir de retrouver dès 16h50, temps universel, avec Youssouf Moulumbu, pour suivre ce Portugal-RDC en direct et en intégralité sur nos antennes africaines, bien sûr Radio Foot avant et après. Et puis un petit peu plus tard dans la soirée, entrée en liste de la dernière sélection africaine qualifiée, c'est le Ghana, 23h, temps universel face au Panama.
2: Olivier Pron pour l'actualité sportive, bonne journée.
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2: Il est 13h19 à Kinshasa et on s'arrête sur l'un des aspects méconnus de la colonisation belge du Congo. Le sort de femmes, d'adolescentes plutôt, contraintes d'aller s'installer chez des colons, beaucoup plus vieux qu'elles. Elles ont eu des enfants métis qui dérangeaient l'ordre colonial. Elles parlent enfin, elles qui ont aujourd'hui 80, parfois 90 ans, de ce pouvoir, belge, de cette influence jusque sur les corps et l'intimité. C'est le sujet de deux grands reportages de Florence Maurice, dont je vous propose d'écouter un extrait.
12: Un autre quartier de Kinshasa, plus modeste. Pauline Nguangebu nous reçoit dans sa petite parcelle, dans une robe aux couleurs éclatantes. Elle aussi n'avait que 14 ans lorsqu'elle a déménagé chez un Européen.
13: Il me faisait très peur. Je ne lui adressais pas la parole. C'est toujours lui qui venait me parler. Je n'osais pas. C'était un blanc et puis il était vraiment imposant, puissant.
12: Pauline a un regard espiègle et sourit souvent pendant notre entretien, même lorsqu'elle évoque pudique ses premières heures chez cet Européen et la violence de leur première nuit.
13: Il voulait qu'on passe la nuit ensemble, mais moi, je refusais. Alors il me suppliait, il insistait encore et encore, et finalement j'ai accepté, mais pas dès le premier jour. Il s'est passé au moins une semaine. J'avais trop peur de lui. Et surtout, je n'y arrivais pas à parce que je n'étais encore qu'une enfant.
14: Et ça devait être très dur.
13: Après le repas, nous allions nous coucher, mais je n'y arrivais pas. Et puis rapidement, je suis tombée enceinte.
14: Comment vous l'appeliez?
13: Je l'appelais papa. Je le voyais comme mon père.
14: Vous connaissiez son prénom?
13: Il se faisait appeler Monsieur Gordes. Je ne sais pas si c'était son nom de famille ou le nom utilisé par ses employés.
14: Et vous n'osiez pas demander?
2: Extrait du grand reportage, de l'un des deux grands reportages de Florence Maurice, réalisé avec l'African Future Lab. Deux épisodes, le premier ce soir, l'autre demain à 17h10 temps universel. 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
2: Et tout de suite, nous on retrouve notre invité. Bonjour Marc Lavergne.
15: Bonjour.
2: Géopolitologue, directeur de recherche émérite au CNRS et au laboratoire CITERS à l'université de Tours. Nous allons revenir avec vous sur les manifestations et les grèves récentes en Syrie. La colère contre les autorités qui sont en place depuis un an et demi maintenant. Il n'y a pas forcément des foules immenses dans les rues, mais les manifestations s'étendent. On en a vu dans plusieurs villes, à Alep, à Idlib, à Deresor, à Raqqa. Le fait de manifester dans les rues déjà, c'est un symbole aujourd'hui en Syrie?
15: Oui, c'est sans doute un symbole d'un changement d'attitude à la fois de la part des autorités et de la part de la population. C'est-à-dire que les gens qui descendent dans la rue le font en sachant qu'ils prennent des risques, mais que finalement le pouvoir n'a pas intérêt à réagir comme le pouvoir précédent. Hein. C'est-à-dire qu'aujourd'hui, le pouvoir ne peut tenir que s'il a un soutien de la population. Donc cette colère qui s'exprime, elle est compréhensible d'une part, parce que le pouvoir, visiblement, n'arrive pas à satisfaire les attentes de la population. En même temps, on a l'impression que ce mouvement qui n'est pas coordonné, qui n'est pas dirigé, qui est un mouvement spontané, eh bien, il répond à une véritable problématique qui est celle de la remise sur pied de l'économie syrienne.
2: Oui, c'est ça. Les prix de l'électricité ont augmenté de manière phénoménale. Ils ont été multipliés par 9 ces derniers mois. Le gaz, l'essence, le pain aussi coûtent beaucoup plus cher. Ça affecte tout le monde, en fait.
15: C'est-à-dire que tout ça n'est pas le fait du gouvernement. Je pense qu'il y a des facteurs externes qui font que la Syrie ne peut pas fournir à sa population tout ce dont elle a besoin, et, sauf à des prix extraordinaires, comme vous dites. Et donc, il y a là un problème, soit d'étranglement de l'économie syrienne depuis l'extérieur, ce qui est douteux, soit un problème d'administration de l'économie qui était jusqu'à présent extrêmement dirigé par l'État. Et donc, il y a une reconversion peut-être qui devrait se faire de l'économie syrienne et qui a pris du retard.
2: Et ça, le gouvernement dispose d'une certaine marge de manœuvre pour modifier la situation.
15: Je pense que dans la mesure où il n'est pas responsable ou considéré comme responsable par les Syriens de cette situation, il a encore une chance de se rattraper en quelque sorte et d'essayer de non pas de réprimer ces manifestations, mais de les prendre en compte et d'expliquer aux Syriens d'où viennent ces blocages, hein, ces goulots d'étranglement de l'économie syrienne, alors que c'est une économie à reconstruire, à la fois une économie agricole, qui est fondée sur des exportations aussi de produits agricoles, comme le coton, et puis aussi sur la production pétrolière, puisqu'il y a un paradoxe là, puisque la Syrie est un pays exportateur de pétrole et qui n'arrive pas à répondre aux besoins d'essence de la population.
2: Alors ça, c'est ce qui concerne la vie quotidienne. Vous nous l'avez dit, les manifestations, elles ne sont pas réprimées, mais elles sont quand même de plus en plus encadrées, puisque désormais, il faut des autorisations pour se rassembler. Est-ce que ça, c'est quelque chose qui inquiète ?
15: Bah écoutez, c'est un moindre mal, je dirais, sachant d'où vient ce gouvernement, hein, et d'où viennent les Syriens. C'est-à-dire que pendant des décennies, ils n'ont même pas pu manifester, exprimer leur colère, leur désarroi. Et puis, du côté du gouvernement également, la culture n'est pas démocratique. Donc le fait simplement que les Syriens puissent descendre dans la rue, exprimer leur colère sans être systématiquement et immédiatement massacrés, c'est peut-être déjà un progrès.
2: C'est déjà un gros changement par rapport à l'ère Assad. C'est justement un des points aussi qui est reproché aux autorités, la manière dont on s'occupe de l'ancien régime. Où est-ce qu'on en est aujourd'hui du processus de justice dite transitionnelle qui avait été promise par le pouvoir ?
15: C'est quelque chose d'assez délicat. La justice transitionnelle, ça demande une certaine culture, non pas du pardon peut-être, mais de l'appréciation des rancœurs. Sans parler de vengeance, c'est pas systématiquement de la vengeance. C'est-à-dire qu'il faut avoir des juges, avoir des avocats, avoir tout un personnel judiciaire qui soit en mesure de prendre des sanctions, mais des sanctions appropriées, graduées, qui soient reconnues comme justiciables, je veux dire, justifiables de la part de la population.
2: Et pour l'instant, on n'en est pas là. D'ailleurs, la situation inquiète les autorités, puisqu'il y a eu notamment une demande avant-hier à la fin des règlements de compte. On sait qu'à certains endroits, des habitants appellent à dénoncer les anciens membres du régime. Est-ce que ça, c'est un réel sujet d'inquiétude ? Est-ce que ça pourrait dégénérer, d'après vous ?
15: Je pense que cette idée de vengeance, évidemment, elle est présente, elle est sous-jacente. Maintenant, on ne peut pas fonder un avenir et une politique sur la vengeance. Je pense que le régime l'a bien compris. Il s'agit aussi d'apporter un mieux-être aux Syriens et une garantie d'une sorte de stabilité de la justice, de l'état de droit. C'est des choses qui sont contre nature pour ce régime, hein, ce régime islamiste fondamentaliste. Il s'agit de prendre en compte la diversité des situations en Syrie, la part des responsabilités, et il n'y a pas de code pénal, il n'y a pas de code judiciaire qui soit digérée, intégrée par les gens qui sont au pouvoir. Donc il s'agit de reconstruire tout un appareil, c'est assez difficile, et de trouver le juste milieu.
2: Et c'est long, c'est très long, là ça fait déjà un an et demi que les nouvelles autorités sont au pouvoir. Est-ce que, d'après vous, la population peut, entre guillemets, attendre encore avant que certaines sanctions ne soient prononcées contre d'anciens membres du régime?
15: Non, je pense effectivement qu'il y a, je veux dire, une impatience de la part de la population de voir que, bon, on a accepté la venue de ces islamistes au pouvoir, on l'a accepté, bon, on n'avait pas le choix sans doute, hein, mais on attend de voir les promesses que ce régime peut apporter par rapport au régime précédent. Et donc il y a une impatience et le régime est assez sans doute embarrassé parce qu'il a des difficultés internes à faire admettre une politique qui est différente de celle qui a été prônée pendant des décennies, hein, de vengeance. Il s'agit là.
2: Et que là, il veut promouvoir la justice avec des outils limités, comme vous nous l'expliquiez à l'instant. Merci Marc Laverne d'avoir été en ligne avec nous. Je rappelle que vous êtes directeur de recherche émérite au CNRS et au laboratoire CITERS à l'Université de Tours. Restez avec nous sur RFI. Dans 30 secondes maintenant, l'actualité africaine.
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2: 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Il est midi et demi en temps universel, 13h30 à Kinshasa et c'est l'heure d'Afrique Midi. Bonjour Nicolas Sûr.
17: Bonjour Anne Cantner, bonjour à toutes et à tous. 52 ans après, la RDC renoue avec le mondial de football. Les Léopards disputent leur match d'ouverture face au Portugal. La Côte d'Ivoire et le Ghana décident de mesures communes pour défendre les intérêts de leurs cacao-culteurs. Les deux pays plus grands producteurs mondiaux étaient réunis hier en sommet. 14 pays adoptent la déclaration de Mombasa pour davantage de transparence dans le secteur de la pêche et renforcer la lutte contre la pêche illégale. Elle a un impact majeur sur les populations locales.
2: Bassirou Diarra, responsable de l'ONG Environmental Justice Foundation au Sénégal, a participé à l'élaboration de cette déclaration et il sera tout à l'heure notre invité. Voilà, c'est le jour J. La République démocratique du Congo entre en lice ce soir à la Coupe du monde de foot.
17: Les Léopards ont rendez-vous à Houston, Texas, avec l'équipe du Portugal, un adversaire de poids et une belle affiche pour le retour du Congo dans la compétition après 52 ans d'absence. Pauline Azidi, vous êtes à Kinshasa. Quelle est l'ambiance à quelques heures de la rencontre?
18: Eh bien, c'est une toute autre ambiance que le 31 mars dernier, quand la RDC jouait sa qualification lors du dernier match de barrage. Il y avait alors ce sentiment de vivre un moment décisif et historique. Cette fois-ci, c'est tout simplement la fête qui commence. Notre première victoire, c'est d'être présent, résume très bien le sélectionneur Sébastien De Sabre. Il y aura au moins 3 matchs et les Quinois ne vont pas bouder leur plaisir. En plus, cette affiche, vous le disiez, est belle. Affronter le Portugal de Cristiano Ronaldo, une idole ici, c'est que du bonheur, confient les supporters croisés en ville. Et des supporters, il y en a. Ce matin, tout le monde s'est mis aux couleurs des Léopards, dans les transports, au bureau, dans les magasins, les wewa, les mototaxis. Ici, ont tous soit le maillot, soit l'écharpe ou des drapeaux fixés à leur rétroviseur. Même dans l'administration, on voyait des fonctionnaires ce matin avec une vareuse, comme on dit à Kinshasa. Les seuls qui n'ont pas eu cette chance, ce sont les collégiens et les lycéens. Uniforme oblige même les jours de match.
17: Dans la capitale, on s'attend donc, Paulina, à des bouchons monstres en début d'après-midi.
18: Eh oui, les Quinois feront tout pour être de retour dans leur quartier pour le début de la rencontre prévue à 18h heure de Kinshasa. Un match que l'on regardera pas vraiment chez soi, déjà parce que peu de personnes ont la télévision à la maison, mais aussi parce qu'il ne faudrait pas qu'une panne d'électricité empêche la retransmission. Les bars, les terrasses, les centres culturels ont tous prévu des générateurs pour ne pas gâcher la fête. Enfin, du côté des pronostics, on peut dire qu'il y a une unanimité ici. Personne n'envisage une défaite pour les Léopards. Léopard.
17: Eh bien, on sera fixé tout à l'heure. Portugal-RDC, coup d'envoi à 17h, temps universel, à suivre en direct et en intégralité sur notre antenne. Hier, pour son entrée dans le mondial, le Sénégal a été dominé par l'équipe de France. Antoine Grenier, succès 3-1 pour les Bleus, emmené par leur capitaine et désormais meilleur buteur de l'histoire, Kylian Mbappé.
19: Alors que le MetLife Stadium se vide, les supporters français n'ont qu'un nom à la bouche.
20: Alors oui, Kylian, la Coupe du Monde, c'est toujours quelque chose qui galvanise. On l'a vu en 2018, en 2022 au Qatar.
21: En deuxième mi-temps, il a porté l'équipe. Quand le Sénégal revient au score et son premier ballon il touche, il marque de nulle part, on n'était même pas prêt, c'est extraordinaire.
19: Mbappé en mode doublé, après une première mi-temps pourtant poussive, des Bleus, reconnaît William Saliba, le défenseur tricolore. Mais à la pause, le sélectionneur a su trouver les mots.
22: On a dit qu'il fallait être plus calme avec la balle parce qu'on se précipitait beaucoup. Et on a bien joué, je pense, la deuxième mi-temps. Bien sûr, tout n'a pas été parfait, mais voilà, c'est une grosse victoire. Et les choses, on va les corriger au fur et à mesure.
19: Une satisfaction qui contraste avec la frustration sénégalaise. Avec un peu plus de réussite en première période, les Lions pouvaient espérer mieux. Mais Pape Gueye, le milieu sénégalais, s'en contente.
23: Ouais, honnêtement, il y a un peu de regret parce que je pense qu'on a regardé cette équipe dans les yeux. On a proposé notre football. On va garder les bonnes choses, regarder un peu ce qu'on a fait de moins bien. Et voilà, on est dans un tournoi. On a perdu le premier match, mais il reste deux autres matchs.
19: Le temps de l'analyse, des corrections, et français comme sénégalais de retour sur les terrains dans moins d'une semaine. Antoine Grenier, New York, RFI.
17: À suivre sur notre site internet, à lire sur notre site internet un entretien avec le capitaine du Sénégal, Kalidou Koulibaly.
2: Ce sont les deux principaux producteurs de cacao en Afrique. La Côte d'Ivoire et le Ghana affichent leur unité de vue pour défendre les intérêts de leurs cacaoculteurs.
17: Les deux pays étaient réunis hier en sommet. Ils ont décidé d'harmoniser plusieurs aspects de leur politique agricole. Binta Diagne, vous êtes en direct d'Abidjan. Quelles sont les principales mesures décidées?
24: Bonjour Nicolas. Alors désormais, la campagne de commercialisation du cacao va démarrer simultanément le 1er septembre dans les deux pays. Le prix bord champ du cacao sera donc le même. Cela signifie que le Conseil Café Cacao et le Cocobot devront se consulter pour fixer le prix. Ensuite, l'initiative cacao préconise une coopération scientifique pour trouver des solutions ensemble au changement climatique et aux maladies qui peuvent affecter les plantations de cacao. Et puis enfin, il y a l'idée d'élargir l'initiative cacao à d'autres pays producteurs du continent.
17: Qu'est-ce que cette annonce va changer ?
24: Alors tout d'abord, concernant le calendrier de la campagne de commercialisation, certains producteurs avec lesquels j'ai pu parler ce matin y voient un acte positif, car le 1er septembre, c'est la rentrée scolaire. Cela permet de lever les difficultés financières auxquelles les planteurs sont confrontés chaque année à cette période. Et puis ensuite, c'est surtout un coup diplomatique. On attend encore de voir la réaction du Nigeria et du Cameroun. S'ils acceptent cette démarche, l'initiative Cacao Côte d'Ivoire-Ghana représenterait alors au moins 75% de la production mondiale du cacao. Cela permettrait de mieux peser sur les négociations avec les industriels, car les deux pays seuls ne peuvent pas bousculer le marché, explique un acteur de la filière. On est par ailleurs, Nicolas, dans un contexte complexe pour les pays producteurs de cacao. Les industriels trouvent des substituts aux fèves de cacao, avec donc l'idée d'acheter moins de cacao. Ces dernières semaines, le Collège des pays producteurs de cacao, réuni au sein de l'ICCO, mène des discussions à Bruxelles pour demander des efforts de la part des industriels du chocolat. Interpellés hier sur cette question, les deux chefs d'État ivoiriens et ghanéens ont ironisé sur cette situation. Qui veut manger du chocolat sorti des laboratoires, s'interroge John Dramani Mahama. Le président du Ghana rappelle que les consommateurs sont, je cite, soucieux de leur santé et se tournent davantage vers des produits biologiques. Une manière pour lui de relativiser cette situation, tout en espérant que le cacao du Ghana et de la Côte d'Ivoire sera toujours demandé sur les marchés.
17: Binta Diagne, correspondante de RFI à Abidjan, on vous laisse vous occuper de cet enfant qui a l'air d'avoir beaucoup de problèmes. Le Ghana qui accueille à partir d'aujourd'hui un sommet international consacré aux réparations liées à l'esclavage et au colonialisme. Les discussions se déroulent à huis clos aujourd'hui à Accra. Christina Okello, vous êtes notre envoyée spéciale et vous êtes aujourd'hui non pas à Accra mais à Cape Coast sur la côte. C'est un haut lieu de la mémoire de l'esclavage.
0: Ici, l'histoire est partout. Cape Cod, c'est un lieu presque paradisiaque face à l'océan Atlantique. Pourtant, c'est ici que l'inimaginable a eu lieu, m'a raconté ce matin l'un des guides du château. Pendant des siècles, des Africains venus de différentes régions d'Afrique de l'Ouest ont transité par ces lieux avant d'être déportés de l'autre côté de l'Atlantique. Et lorsque je lui ai demandé comment le débat qui s'ouvre aujourd'hui à Accra résonne chez lui, il m'a répondu « On ne comprend pas pourquoi il a fallu si longtemps pour parler des réparations ».
17: Alors justement, Christina, comment réparer ?
0: C'est précisément ce que les experts et les ministres tentent de définir aujourd'hui à Accra, avant l'ouverture officielle du sommet demain. Ce qui frappe ici, c'est que le mot réparation ne recouvre pas la même réalité pour tout le monde. Et puis, il y a un autre paradoxe, à quelques mètres seulement du château, les habitants poursuivent leurs activités quotidiennes presque comme si de rien n'était. Beaucoup ignorent même une partie de l'histoire qui s'est jouée ici, m'a expliqué le guide. C'est pourquoi les discussions ne portent pas seulement sur d'éventuelles compensations financières. Parmi les pistes évoquées, figure aussi l'éducation, le travail de mémoire et la transmission de cette histoire aux générations futures.
17: Christina Okello, envoyée spéciale de RFI au Ghana.
2: Un meurtre abominable suscite l'indignation au Cameroun.
17: Oui, dans un village de la région de l'Ouest, un jeune homme dans la vingtaine a été tué, immolé par le feu dans la cour d'une chefferie, et ce sous les yeux de plusieurs témoins qui n'ont pas réagi. Polycarpe Essomba, les faits qui remontent à une semaine soulèvent toujours une foule d'interrogations, notamment sur la responsabilité directe du chef du village où le drame s'est produit, en fuite et recherché par les forces de l'ordre.
3: Oui, Nicolas, le chef Jean-Constant Noussi reste effectivement activement recherché. Hier mardi, le commandant de la Légion de gendarmerie de la région de l'Ouest a lancé un mandat d'aminé contre lui. Le dit mandat évoque non pas un, mais deux meurtres qui lui sont imputés. Mais d'ores et déjà, au moins trois interpellations ont eu lieu dans le village des personnes soupçonnées d'avoir participé à la mise à mort publique du jeune chaudronnier Steve Diffo, d'abord à l'aide de pierres et ensuite par immolation par le feu. On ne brûle pas un enfant vivant, crie depuis une semaine, la maman de la victime aux journalistes. Elle a raconté avoir été mise sous pression par divers notables du village et de la communauté dans l'objectif de valider un récit qui disculperait le chef dont la fuite est désormais établie. Il faut dire que la chefferie traditionnelle reste très influente dans la région de l'Ouest, Cameroun. Les nombreuses voix qui appellent à la justice pour les victimes depuis la diffusion de la vidéo craignent pour certaines que l'affaire soit étouffée. La plainte contre le chef Baloum, déposée par la famille, porte sur assassinat, tentative d'assassinat, non-assistance à personne en danger, entre autres.
17: 13h41 à Yaoundé.
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17: Dans la deuxième partie d'Afrique Midi, reportage à Bunia, dans l'est de la République démocratique du Congo, où les centres de traitement d'Ebola sont saturés. La suite de notre série d'enquête au Mozambique, gros plan aujourd'hui sur les attaques et violences qui visent les professionnels de la presse, et un projet de réforme du CEPE, le très populaire certificat d'études primaires de Madagascar. Il marque la fin du cycle primaire pour les élèves de la grande île.
2: L'inquiétude internationale toujours face à l'épidémie d'Ebola qui frappe l'est du Congo.
17: Elle n'a pas atteint son pic, ont prévenu hier plusieurs organisations humanitaires. Les derniers chiffres officiels font état de 837 cas confirmés, dont 196 mortels. Sur le terrain, plusieurs centres de traitement d'Ebola sont déjà sortis de terre à Bunia, la capitale provinciale de l'Ituri, qui est l'épicentre de l'épidémie. Celui de MSF, Médecins Sans Frontières, adossé à une clinique médicale déjà existante, la clinique Elikia, a ouvert depuis une quinzaine de jours, mais déjà il est débordé. Le reportage de notre envoyée spéciale, Coralie Pierret.
5: Un corbillard démarre avec une énième victime d'Ebola. Derrière, ils sont une vingtaine de la famille des amis, éloignés les uns des autres pour éviter la contagion.
6: Chaque jour, on court derrière l'épidémie.
5: Maria Machako est médecin. Elle coordonne la réponse médicale d'MSF ici en Ituri. Elle explique que ce centre de traitement est opérationnel depuis 2 semaines, qu'il a déjà doublé ses capacités d'accueil, passé d'une trentaine de lits à 80, Mais ce n'est pas encore suffisant.
6: Tous les jours, malheureusement, on renvoie quelques patients parce qu'on n'a pas de place. Certains sont orientés vers les autres centres de traitement. On appelle les collègues pour savoir est-ce qu'il y a des lits disponibles. Et je dois avouer qu'il est arrivé qu'il n'y ait des lits disponibles nulle part. Les patients, ils rentrent à la maison et on essaie de les rappeler dès qu'on a un espace qui se dégage dans les CTI.
5: Devant les tentes qui sortent à peine de terre, Jolie dépose 5 barquettes de nourriture pour ses 4 sœurs et son frère hospitalisé. Ebola a déjà emporté sa sœur aînée et sa tante.
1: Nous étions tellement stressés. Il y a 7 personnes qui sautent déjà à terre.
5: L'une de ses sœurs a réussi à se lever pour la voir. Elle se salue de loin, séparée par les barrières qui garantissent le respect des distances de sécurité.
1: Quand même, maintenant, là, ça va.
5: Jolie repart un peu plus légère, soulagée.
1: Fais contact même.
5: Coralie Pierret, Bounia RFI.
17: La suite à présent de nos enquêtes au Mozambique en partenariat avec le consortium de presse 4 Million Stories. Le pays a connu fin 2024, début 2025, une crise post-électorale d'ampleur. Plus de 400 personnes tuées dans la répression policière selon les organisations de la société civile. Mais cette crise a été extrêmement difficile à couvrir pour la presse compte tenu des pressions qui s'abattent sur les journalistes mozambicains. À Maputo, le reportage de Gaël Lalex.
16: Le 12 décembre 2024, à Ressano Garcia, ville frontalière avec l'Afrique du Sud, Albino Sibia, blogueur, couvre une manifestation. Des jeunes contestent les résultats des élections générales d'octobre, quand soudain, la police tire à balles réelles.
7: Ils m'ont tiré dessus, au secours, au secours. Ils m'ont tiré dessus et ils continuent à tirer. Je suis touché, je suis en train de mourir.
16: Albino Sibia est mort quelques heures plus tard. L'Institut pour les médias d'Afrique australe a porté plainte à Maputo contre les forces de l'ordre pour les violences commises contre des journalistes durant la crise post-électorale. Les démarches sont aujourd'hui au point mort. Luis Nachote est le coordinateur du Centre pour le journalisme d'investigation du Mozambique.
8: Au cours de ces 10 dernières années, le gouvernement nous a imposé des restrictions. Mais ce qui s'est passé durant la crise post-électorale, c'était du jamais vu. Il y a eu beaucoup de répression, il fallait choisir un camp. C'était un moment très compliqué.
16: Les professionnels dénoncent un climat de censure contourné par la jeunesse grâce aux réseaux sociaux, selon Elder Malélé, journaliste culturel.
9: Le récit marginal qui se fait entendre à travers les groupes WhatsApp est un récit très hostile au gouvernement actuel. Le peuple est en train d'atteindre un niveau beaucoup plus élevé de critique populaire.
16: Selon le classement mondial de la liberté de la presse de Reporters sans frontières, le Mozambique est 104e sur 180 pays. Gaël Lalex, de retour de Maputo, Nairobi, RFI.
17: Et tous les volets de cette enquête Mozambique expose sont à retrouver sur notre site internet www.rfi.fr et sur le site du consortium de presse Forbidden Stories. À Madagascar, des centaines de milliers d'élèves ont débuté les épreuves du CEPE, le certificat d'études primaires qui marque la fin du cycle primaire et le passage au collège. C'est un moment très important traditionnellement pour les enfants et les familles. Toutefois, un projet de réforme prévoit à terme la suppression de cet examen. À Antananarive, le reportage d'Aurélie Coumont.
10: À l'école publique d'Analakel, au centre d'Antananarive, Madame Oldine arpente les couloirs avec son fils Tichoua. Tous deux cherchent la salle où il passera l'épreuve du CEPE. Pour elle, ce diplôme garde une valeur essentielle.
25: C'est un diplôme très important. Quand on cherche un travail, les employeurs demandent toutes les certifications.
10: Cette année, selon le ministère de l'Éducation nationale, plus de 583 000 élèves sont inscrits au CEPE dans plus de 2100 centres d'examen à travers le pays. Mais l'utilité même de ce diplôme est aujourd'hui remise en cause. Une loi promulguée en 2020 prévoit la suppression du CEPE dans le cadre d'une scolarité obligatoire portée à 10 ans. Mais le texte tarde à entrer en application et pour les écoles, le CEPE reste une étape majeure, d'après Lina Heredia, adjointe pédagogique au Cisco d'Antananarive.
26: L'année dernière, le taux de réussite était de 83%. Les élèves qui réussissent passent en sixième. La plupart des élèves qui échouent redoublent la classe.
10: Selon une enquête Afrobaromètre, près des trois quarts des Malgaches restent attachés à ce diplôme. Aurélie Coumant, Antananarive, RFI.
17: Anne Kantner, les grands titres de ce mercredi 17 juin.
2: Les menaces de Donald Trump à la veille, à deux jours de la signature formelle de l'accord entre les États-Unis et l'Iran, avec des termes qui lui sont propres. Le président américain envisage de recommencer à balancer des bombes si Téhéran ne se comporte pas bien. Et contrairement à ce qui avait été annoncé initialement, le président libanais, à l'instant, affirme que les négociations sur l'offensive israélienne au Liban sont indépendantes de cet accord. Il y a eu de nouveaux bombardements ce matin. Et le chef du Hezbollah doit s'exprimer en fin de journée. La situation a fait l'objet de discussions au sommet du G7, de même que l'Ukraine. Et plusieurs pays de l'organisation disent aujourd'hui qu'ils vont produire sous licence des missiles de longue portée et des systèmes de défense anti-aérienne. Le Parlement européen valide le pacte sur l'immigration, très restrictif, beaucoup plus dur qu'avant. Ce texte qui prévoit notamment la création de hubs dits de retour, des centres de rétention hors du sol européen pour les immigrés refoulés ou expulsés de l'Union européenne. Et puis, les parlementaires ont approuvé aussi l'utilisation de nouveaux OGM dans l'agriculture, et ce malgré les critiques des défenseurs de l'environnement. 14 pays côtiers ont adopté à Mombasa, au Kenya, une déclaration destinée à renforcer la transparence dans le secteur de la pêche, à lutter contre la pêche illégale, non déclarée, non réglementée. Parmi les signataires, il y a le Sénégal, le Ghana, la Guinée, le Libéria, le Cameroun, la France, pour ses territoires ultramarins, ou encore la Corée du Sud. La pêche illégale, elle coûterait jusqu'à 50 milliards de dollars par an à l'économie mondiale, c'est ce que disent des experts, avec évidemment des conséquences majeures pour les populations. Bassirou Diarra, responsable du bureau de Dakar de l'ONG Environmental Justice Foundation, a participé à l'élaboration de cette déclaration de Mombasa, et il est votre invité, Nicolas Sûr.
17: Bonjour Bassirou Diarra.
11: Oui, bonjour, c'est un plaisir d'être avec vous.
17: Cette déclaration de Mombasa, en quoi est-elle une avancée importante?
11: Oui, la déclaration de Mombasa est une avancée importante symboliquement pour l'Afrique, parce que c'est la première fois qu'on a une conférence sur les océans dans le continent africain. Je pense que qui est un grand continent, très tributaire aux océans, donc c'est très utile pour les Africains d'exprimer la volonté ou l'engagement de protéger les océans.
17: Pourquoi est-ce qu'on insiste autant aujourd'hui sur la nécessité de transparence dans le secteur de la pêche?
11: Oui, la transparence est un outil nécessaire à la gestion durable des pêches.
17: Pourquoi?
11: Parce que ça peut prendre en compte sa lutte contre tous les aspects de lutte contre la pêche illicite, la corruption, les déclarations non transparentes des captures, les pavillons de complaisance, tout cela. La transparence permet de lutter contre les pratiques illicites dans la pêche.
17: Quand on parle de pêche illégale en Afrique, de quoi est-ce qu'on parle concrètement? Quel type de pratiques observe-t-on le plus souvent?
11: Le plus souvent, c'est les pavillons de complaisance, c'est-à-dire des pavillons, des bateaux qui sont nationalité du pays, mais les intérêts sont ailleurs. Ils peuvent être chinois, ils peuvent être européens, ils peuvent être asiatiques. Donc voilà, mais la valeur ajoutée n'est pas domiciliée dans les communautés de pêche.
17: C'est-à-dire que les principaux responsables ne sont pas de petits acteurs locaux, mais plutôt de grandes flottes industrielles?
11: Oui, c'est ça. C'est eux qui utilisent en général les engins, les grandes flottes industrielles qui utilisent les engins, les grands bateaux qu'on appelle les chaluts de fond, qui raclent le fond marin, qui ont un impact carbone très élevé. Je dis pas que la petite pêche ne peut pas impacter aussi sur la pêche. Mais les grands bateaux qui sont les grandes industries, c'est celui qui impacte plus que les petites pêches.
17: Les États qui ont signé cette déclaration de Mombasa parlent de sécurité alimentaire et de moyens de subsistance menacés pour les populations sur le terrain. Quelles sont concrètement les conséquences de cette pêche illégale?
11: La pêche illégale arrache des poissons aux communautés, aux petites pêches. Aujourd'hui, on a par exemple les petits pélagiques qui sont très, très utiles pour les communautés ouest-africaines de la Mauritanie à la Sierra Leone. Et même pas seulement les communautés côtières, mais les communautés à l'interland, parce que les petits pélagiques sont transformés, séchés, fumés et permettent d'apporter de la sécurité alimentaire et des protéines aux communautés qui ont les plus besoin.
17: de la sécurité alimentaire et des protéines. C'est aussi, on le comprend, un impact économique important. Est-ce que cette pêche illégale provoque aussi des tensions sociales et est responsable des migrations clandestines qu'on observe en Afrique ?
11: Clairement, aujourd'hui, IGF a produit l'année dernière un rapport sur l'immigration via les îles des Canaries. Vous pouvez trouver sur le site d'IGF. C'est documenté que la crise dans le secteur de la pêche en Afrique de l'Ouest alimente la migration via l'Espagne, Las Palmas, Tenerife et vers l'Europe. Ça, c'est documenté et bien prouvé.
17: La déclaration de Mombasa prévoit donc davantage de partage de données sur les navires, les licences ou les propriétaires réels. Pourquoi ces informations sont-elles si importantes ?
11: Ces informations apportent de la transparence pour aider à la définition de ce qu'on appelle l'effort de pêche ou les capacités de pêche. Parce que quand vous gérez la pêche, vous devez mettre en adéquation l'effort de pêche, les capacités de pêche avec la capacité de reproduction des stocks de poissons. Voilà. S'il n'y a pas de transparence, on ne sait pas de bénéficiaires effectifs. La répartition de la valeur ajoutée aussi dans la filière peut être biaisée par manque de transparence. Donc, il est bon de faire de la transparence. Qui pêche où, comment, où va l'argent, où va le poisson, etc., etc.
17: Cette déclaration de Mombasa, elle n'est pas juridiquement contraignante. Est-ce que cela ne limite pas son efficacité?
11: Oui, c'est difficile. On a voulu effectivement rendre quelque chose de contraignant. Mais vous savez, c'est des négociations. Et aujourd'hui, je pense que l'éveil des consciences commande que même si c'est pas contraignant, les populations, les consommateurs sont très sensibles aux bonnes actions, à la signature d'une déclaration qui appelle à la transparence. Même si ce n'est pas contraignant, a un effet dissuasif pour amener les pays à aller vers plus de transparence.
17: Et aujourd'hui, ils ne sont que 14 à l'avoir signé. On espère bien sûr qu'il y en aura bien davantage dans les mois et les années qui viennent.
11: Oui, nous travaillons pour ça avec des équipes de journalistes et c'est pour cela que je voudrais vous féliciter pour l'occasion que vous nous donnez pour relayer en tout cas ces informations et appeler surtout en Afrique de l'Ouest et en Afrique du Sud aussi pour que les pays signent cette déclaration qui, même si elle n'est pas contraignante, convainc ou commente les pays à apporter plus de transparence dans la gestion des pêches.
17: Merci, Bassirou Roudiara. Cet entretien sera retrouvé sur le www.rfi.fr et sur nos applications rubrique invité, onglet invité d'Afrique Midi. Plus d'un millier de véhicules électriques sont déjà en circulation en Côte d'Ivoire. Silencieuses et sans carburant, ces voitures sont surtout utilisées dans le secteur des VTC, où elles offrent des coûts d'exploitation réduits. Mais des défis persistent, un prix d'achat encore élevé, des bornes de recharge insuffisantes et une forte dépendance aux importations. À Abidjan, le reportage de notre correspondant Abdoulaziz Diallo.
12: Oui, bonjour madame.
13: À bord d'un véhicule électrique, Mohamed Kanaté enchaîne les courses dans les rues d'Abidjan. Chauffeur VTC depuis 2 ans, il a choisi l'électrique pour alléger ses dépenses quotidiennes et améliorer sa rentabilité.
12: Contrairement aux véhicules thermiques, quand vous rechargez, le minimum c'est 20 000 francs. Or, pour l'électrique, le maximum, c'est 13 000 francs. Donc, vous pouvez travailler en deçà de 20 000 francs et puis avoir un bénéfice sur l'activité qui va vous permettre de prendre soin de votre famille. Tout ce qui est charge, c'est vraiment rentable.
13: Les 3 principaux opérateurs de VTC présents sur le marché ivoirien misent désormais sur ce type de véhicule. Selon les acteurs du secteur, près de 300 sont actuellement utilisés pour le transport urbain à Abidjan. Mais le développement de cette mobilité verte se heurte encore à plusieurs obstacles. Un coût d'acquisition élevé, pas moins de 14 millions de francs CFA par véhicule. À cela s'ajoute un nombre encore limité de bornes de recharge, seulement une centaine à travers le pays. Les réparations sont souvent complexes en cas de panne. Mohamed Kanaté.
12: Les difficultés sont du point de vue entretien de l'équipement. La rareté des pièces mécaniques. Parce que vu que c'est des véhicules importés, pour l'instant, il n'y a pas un grand nombre de revendeurs des pièces détaillées.
13: Face à cette demande grandissante, plusieurs concessionnaires étoffent leurs offres. C'est le cas de Sino-Afrique, représentant des marques chinoises à Abidjan. Dans son showroom à Cocody, SUV et berline électrique occupent désormais une place de choix. Mais au départ, il a fallu rassurer et convaincre les clients. Reine Trésor Gosset, commerciale.
14: On les a incités à mieux connaître le modèle, à savoir que c'est encore plus économique et avantageux pour eux-mêmes. Maintenant, il y a une réelle demande, il y a plus d'intérêt d'achat que de curiosité. Les modèles les plus prisés actuellement, ce sont les modèles pour le VTC et des petites voitures de 25 places.
13: Le ministère des Transports affirme vouloir accompagner cette transition vers une mobilité plus verte, notamment à travers des mesures incitatives destinées aux investisseurs, comme l'explique Jean-Marc Hatché, le directeur de la planification et des projets.
15: Aujourd'hui, on a, dans le cadre des investissements, beaucoup de facilitations qui existent pour faire la promotion et pour faciliter l'installation des investisseurs. Aujourd'hui, nous accompagnons pas mal de projets en cours, notamment une grande usine qui doit être construite, qui va servir de faire l'assemblage des véhicules électriques sur place en Côte d'Ivoire.
13: L'État ivoirien souhaite montrer l'exemple. D'ici 2030, 10% du parc automobile de l'administration devrait être constitué de véhicules électriques. Abdelaziz Diallo, Abidjan, RFI.
17: Et c'est à Abidjan que se referme cette demi-heure d'Info africaine réalisée et préparée avec Laurent Chaffard, Benoît Raymond et Pierre Vallée. Merci à eux et merci à vous de nous avoir suivis.
2: À demain, Nicolas Sûr. Vous restez avec nous dans quelques instants maintenant, le rendez-vous d'Haïti et des Amériques.
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6: 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Il est 9h à Port-au-Prince, 13h en temps universel.
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6: Dans un instant, le journal, puis la dernière partie de notre émission, 20 minutes sur le continent américain, en Haïti notamment. Vous entendrez l'appel du principal syndicat de police du pays. Appel à plus de renseignements, plus de coordination entre les différentes unités mobilisées contre les gangs et un grand ménage aussi au sein d'une institution pour en éloigner les policiers corrompus. On parlera également de la condamnation par la justice brésilienne de l'un des fils de l'ancien président Jair Bolsonaro et de l'actualité des Outre-mer françaises. Benoît Ferrand, le CHU de la Guyane, a officiellement inauguré hier son institut consacré à la santé des populations d'Amazonie.
7: Institut créé l'an dernier sous l'égide de l'INSERM, l'Institut National de la Santé et de la Recherche Médicale. 45 chercheurs sont au travail depuis bientôt un an. Précision à suivre.
6: À tout à l'heure. Mais tout de suite le journal. Karine Bellicha, pour l'administration Trump, l'affaire est entendue. L'accord avec Téhéran sera bien signé après-demain en Suisse.
8: Et les bâtons pourront de nouveau circuler librement dans le détroit d'Ormuz, même si les Iraniens n'ont pas renoncé à établir de nouvelles taxes, même si ce passage si stratégique pour le commerce international est possiblement truffé de mines. Le déminage prendra du temps. À Eurosatory, au salon de l'armement qui se tient cette semaine près de Paris, une entreprise s'en frotte les mains. Excel est le leader mondial des solutions de déminage par drone. Reportage signé Franck Alexandre.
9: On se presse sur le stand d'Excel, ça ne désemplit pas. Le carnet de commandes s'allonge et ces derniers jours, le téléphone a chauffé, confesse Jérôme Bandel, le directeur du pôle maritime de la pépite française, est de très bonne humeur.
10: Alors en fait, on a vraiment eu deux types de demandes. Les demandes de nos clients institutionnels européens qui ont dit « Est-ce que vous pouvez nous aider à monter en cadence opérationnelle plus rapidement ?» Parce que nous, on va se déployer. Et puis après, il y a les marines locales où là, elles nous disent « Fournissez tout ce que vous pouvez nous fournir, tout ce qui est disponible maintenant. » Alors c'est un peu délicat pour nous parce que ça veut dire qu'on doit éventuellement déshabiller Paul. Quoi. Donc là, il y a quelques sujets d'arbitrage comme ça.
9: Avec des moyens dronisés, on pourrait rapidement sécuriser des rails de navigation.
10: Oui, alors le détroit d'Ormuz, c'est assez large. Dire qu'on va tout enlever, toutes les mines potentielles qu'il y a, parce qu'on ne sait pas combien il y en a. Il y en a probablement quelques-unes. Hein. Et donc la vitesse pour arriver à faire ce déminage, ça dépend du nombre de drones que vous avez. Donc ça peut aller assez vite si vous en avez assez. Le problème, c'est que comme tout le monde s'y est pris très tard, il n'y en a pas assez en fait. Hein, on parle de semaines là en ce moment, c'est ça les échelles.
9: Quelques semaines pour ouvrir des rails de navigation sûrs, mais encore faut-il qu'il y ait assez de drones, des drones très demandés. Même les Américains ont pris contact avec l'entreprise. Franck Alexandre, Villepinte, RFI.
6: Et pour les Iraniens, le Liban doit aussi faire partie intégrante de cet accord.
8: Pourtant, Israël continue de bombarder le sud du pays, dans la région de Nabatieh notamment. L'armée israélienne dit de son côté avoir de nouveau été ciblée par des roquettes du Hezbollah. Pour Washington, la solution est peut-être à trouver du côté de Damas, la Syrie chargée de contenir le mouvement chiite pro-iranien et par là même de réduire l'influence de Téhéran dans la région. Donald Trump est convaincu. Les parties concernées beaucoup moins, Abla Jonaïdi.
11: Je suggère à Israël de laisser la Syrie s'occuper du Hezbollah, car pour être honnête avec vous, je pense qu'elle s'en chargera mieux. L'impatience de Donald Trump s'exprime en marge du G7 à Évian. Mais en quoi exactement doit consister l'action des autorités syriennes au Liban, selon Washington? Nul n'est capable de le dire. Ahmed Zidane, le conseiller du président intérimaire syrien interrogé sur la chaîne Al Arabiya, a démenti tout rôle militaire de son pays.
12: Comme vous le savez, le président Ahmed al-Shara a reçu dernièrement à Damas toutes les composantes de la société libanaise afin de faire passer ce message. Notre approche n'est pas militaire ni milicienne, elle consiste à soutenir le gouvernement libanais afin qu'il étende son contrôle sur l'ensemble. Le président Ahmed al-Shara a reçu dernièrement à Damas toutes les composantes de la société libanaise afin de faire passer ce message. Notre approche n'est pas militaire ni milicienne, elle consiste à soutenir le gouvernement.

0: rend le sujet éminemment sensible à l'heure où les deux voisins ont nombre de dossiers bilatéraux à gérer.
1: Donald Trump occupé pour le moment à Évian.
2: Dernier jour du G7 dans les Alpes françaises. Le président américain attendu ensuite au château de Versailles pour un dîner en grande pompe organisé par le président français Emmanuel Macron. La France vient de franchir une étape historique dans la reconnaissance d'une page douloureuse de son histoire. Le Sénat a adopté hier la proposition de loi relative à la transplantation forcée entre 1962 et les années 80 de milliers d'enfants de la Réunion, arrachés tragiquement à leur famille de l'île de l'océan Indien, pour, disaient les autorités de l'époque, repeupler des zones rurales en métropole. Sylvie Coffi.
3: Les souvenirs remontent et sont intacts. Maximilienne Tamara est arrivée dans le département du Gers, elle avait à peine 5 ans. Elle raconte comment elle a été maltraitée par sa mère adoptive.
4: Un été, elle a décidé que j'avais de la crasse sur moi parce qu'elle ne s'est pas imaginé que notre peau, même si on est métissé, elle peut foncer au soleil. Donc elle a pris une bassine et elle a mis de l'eau de Javel et de l'eau et elle a pris un Scott Bridge et elle m'a frotté les bras et les genoux. Voilà, ça a saigné et moi j'en garde bien évidemment que des traumatismes parce que j'ai pas compris ce jour-là, même si j'étais gamine, pourquoi elle avait fait ça.
3: Comme elle, toutes ces victimes attendaient ce vote depuis des années. C'est donc une journée historique pour Marie-Germaine Périgogne, présidente des enfants déracinés des Drôme.
5: L'État français va reconnaître sa faute au plus haut niveau et va réparer, même si on ne peut pas réparer nos blessures. Aujourd'hui, nous sommes là dans la réconciliation. Nous allons nous réconcilier avec notre histoire, nous allons nous réconcilier avec l'État, mais surtout, nous allons nous réconcilier avec nous-mêmes.
3: Cette loi tant espérée va enfin les aider à se reconstruire.
1: Sylvie Coffi. Ebola continue de sévir dans l'est de la République démocratique du Congo.
2: Et l'épidémie n'a pas atteint son pic et pourrait durer encore un an, selon la Croix-Rouge.
1: Et le risque infectieux est scruté de près sur le continent américain à l'occasion du mondial de foot.
2: Pas uniquement Ebola, d'autres pathologies peuvent exploser pendant les grands rassemblements, d'autant plus que 6 millions de billets ont été vendus, un record. L'université de Boston a lancé un programme de surveillance spécifique pendant la Coupe du Monde, une veille sanitaire 24 heures sur 24, le programme Beacon nous est présenté par notre envoyé spécial à Boston, Vincent Souriau.
6: À ce jour, aucune trace d'Ebola, mais le programme Beacon surveille de très près d'autres maladies dont on sait qu'elles se répandent à une vitesse phénoménale lors des grands événements. Les infections sexuellement transmissibles, la gastro-entérite et surtout, attention à la rougeole, prévient le docteur Britta Lassmann qui co-dirige les recherches.
7: Nous observons un grand nombre de cas de rougeole à proximité des sites de la Coupe du Monde. Il y a une forte inquiétude à la fois que les voyageurs introduisent la maladie ici au sein de communautés qui ne sont pas vaccinées ou que des visiteurs contractent la maladie près des stades et rentre chez eux dans des pays qui n'ont pas atteint l'immunité collective.
6: Un peu comme une agence de renseignement sanitaire, le programme Beacon compile plus d'un millier de signalements par jour depuis le début du mondial. Ses sources, les réseaux sociaux, les blogs, les articles de presse et des partenaires médicaux. Il fonctionne comme un réseau d'alerte à destination des autorités de santé. Naïd Badelia, fondatrice du Centre d'études des maladies infectieuses de l'Université de Boston.
8: Historiquement, les plateformes de surveillance informelles sur ce type d'événement ont toujours été plus rapides que les canaux officiels dans la remontée d'informations. On a la capacité de publier vite et de dire « on a repéré ça, on ne peut pas le vérifier, mais on fait une demande de vérification participative », ce qui permet d'obtenir une meilleure collaboration des autorités de santé et du public sur la vérification de l'info.
6: Beacon utilise aussi l'intelligence artificielle pour naviguer dans la masse de données qu'il récolte, mais ses dirigeantes insistent, c'est toujours, et heureusement disent-elles, un humain qui est chargé d'étayer ou de confirmer un signalement médical sensible. Vincent Souriau, Boston RFI.
2: Et la Coupe du Monde sur le terrain ce soir, c'est le Portugal qui affronte à 17h temps universel la RDC à suivre sur RFI, puis Angleterre, Croatie 3h plus tard à 20h temps universel.
1: Et Karine Bellicha pour le journal.
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1: En Haïti, où le secrétaire général des Nations Unies a demandé pardon aux victimes des gangs. En visite à Port-au-Prince hier, il est allé rencontrer des déplacés dans une école qui sert aujourd'hui de refuge. Il a rencontré des femmes notamment. Et devant les officiels et la presse, Antonio Guterres a parlé de honte pour la communauté internationale.
10: J'ai vu une crise d'une ampleur extraordinaire dont la racine est l'insécurité. Les gangs terrorisent le pays. Des familles entières sont

0: déracinés. Des enfants sont privés de protection, d'école, d'avenir. Depuis le début de l'année, la violence des gangs a fait plus de 2300 morts et plus de 1500 blessés. Pourtant, la plus grande onde n'est pas la violence des gangs. La plus grande onde, c'est l'indifférence, celle d'un monde qui a trop longtemps regardé ailleurs.
1: Le secrétaire général des Nations Unies, 2300 morts depuis le début de l'année. Des gangs qui étendent leur emprise sur le pays, à Port-au-Prince, dans les environs de la capitale et dans le département de l'Artibonite, sans que rien, pour l'instant, ne fasse baisser le niveau de violence. Au contraire, la situation se détériore et les forces de l'ordre semblent démunies. On va en parler avec le coordinateur général du principal syndicat de police, le SPNH 17. Entretien enregistré avec Gary Jean-Baptiste. Nous avons parlé d'abord de cette violence des gangs dont les policiers aussi sont victimes.
2: Les principales victimes, ce sont non seulement la population, les femmes, les enfants et les filles, mais aussi les policiers. Nous avons plus d'une centaine de policiers décédés et assassinés. Et pour la plupart, on n'a pas même retrouvé leurs cadavres. Et on a plus d'une dizaine de policiers kidnappés, disparus. Et jusqu'à présent, ce qui se fait sur le terrain avec les forces et les mercenaires, ça ne donne pas de résultats.
1: Il y en a eu quand même un certain nombre d'actions qui avaient permis ces dernières semaines de reprendre certains endroits, certaines zones, certains quartiers à Port-au-Prince. Comment faire pour pouvoir tenir le territoire face aux gangs?
2: Il nous faut des opérations, pas des interventions.
1: Quand
2: on intervient sur des zones où il y a des postes de péage, où les bandits contrôlent, si la police intervient, si on envoie des drones kamikazes un moment, et ça ne signifie pas qu'on reprend le contrôle du territoire. Les gangs déplacent un moment. Et une fois la police ou bien les forces et en présence et laissent l'espace, eh bien, ils reviennent sur le même terrain.
1: Et pourquoi est-ce que les policiers repartent? C'est parce qu'il n'y a pas assez de moyens pour rester sur place?
2: Il faut planifier des opérations pour prendre le contrôle de certains territoires occupés par des gangs, mais il faut consolider. La récupération peut se faire par la police, mais la consolidation doit se faire par l'armée, parce que la police n'a pas ni les moyens ni l'effectif pour faire récupération et consolidation en même temps.
1: Est-ce que ça peut être le rôle, par exemple, de la force de répression des gangs qui commence à arriver là en Haïti?
2: Au niveau de la police, il n'y a pas une communication sur le plan de travail des forces en présence. Sur le terrain, il y a un mercenaire
1: qui ont un contrat,
2: des groupes privés, il y a force et task force. On ne comprend pas vraiment.
1: Il n'y a pas de collaboration avec les différentes unités qui sont là pour lutter contre les gangs aujourd'hui?
2: Nous autres, au niveau du syndicat, et nous croyons qu'il faut de préférence non seulement une meilleure organisation, mais un plan de travail bien défini. Et est-ce que vraiment les autorités ont la volonté réelle de résoudre le problème, parce que il y a un peu de moyens, et en ce qui a trait aux chars d'assaut, aux armes et drones, kamikazes et autres, il y a aussi des blindés. Avec ce minimum, on pourrait déjà reprendre le contrôle de certaines zones et libérer certaines routes nationales. La formule de jeter des drones, de faire des interventions et puis après laisser le terrain, ça ne donne pas de résultats.
1: D'autant que les drones ont suscité aussi un certain nombre de critiques. On a vu qu'ils avaient fait des victimes civiles. Comment est-ce que vous pouvez appréhender l'usage de ces armes-là aujourd'hui?
2: Eh bien, depuis plus d'un an, on jette des drones partout, surtout au niveau de la capitale. Ça ne donne pas de résultats parce que les principaux chefs des gangs sont tous vivants avec leur équipe. Quand on jette des drones, on n'a pas vraiment le contrôle. Et au niveau de ces zones, il y a d'autres personnes qui n'ont pas le choix d'habiter. C'est pourquoi nous autres, au niveau du syndicat de la police nationale, nous demandons aux autorités d'avoir un plan opération, une meilleure organisation, parce que les opérations ne peuvent pas se faire sans des informations, des renseignements. Il faut des informations précises avant de faire une opération, de jeter des drones. Il faut viser les bandits, non la population civile.
1: Est-ce que justement le fait que la population civile ait été parfois victime de ces drones, ça a changé le regard sur le travail de la police? Est-ce que vous ressentez parfois une certaine hostilité ou des critiques, par exemple?
2: Effectivement, il y a beaucoup de forces, il y a mercenaires, il y a task force, il y a le FRG, et on ne connaît pas vraiment qui décide de jeter des drones. Mais la population dit toujours c'est la police qui tue.
1: Alors que vous nous l'avez dit, vous considérez qu'il y a un certain nombre de moyens qui pourraient quand même permettre d'obtenir certains succès. Il y a eu un débat au-delà des moyens matériels, sur le salaire aussi des policiers. Où est-ce qu'on en est aujourd'hui?
2: Le monde doit savoir, la communauté internationale doit savoir, il y a des problèmes de corruption, il y a des problèmes de connivence avec les bandits. Il faut que la police soit épurée. C'est pourquoi nous demandons un vetting à la communauté internationale, les États-Unis, des personnes qui sont considérées comme des outils politiques et au niveau de la police nationale.
1: Et est-ce que selon vous, de meilleurs salaires, ça permettrait d'éviter en partie la corruption que vous dénoncez?
2: Avec un salaire de 30 000 gourdes, $200 américains, c'est 160 euros. Le policier ne peut pas vivre, ne peut pas occuper une famille. C'est pourquoi nous demandons aux autorités d'augmenter le salaire et de donner aux policiers des avantages sociaux, de meilleures conditions de travail et de vie. Depuis 10 ans, on n'a pas d'augmentation et le salaire du policier devrait doubler pour pouvoir faire face à la situation parce que beaucoup de policiers sont victimes. Ils sont aujourd'hui sous les tentes avec les familles.
1: Alors, on a parlé du débat en cours sur les salaires. Il y a eu une polémique aussi récemment sur le rôle de la police après la disparition d'un agent des gardes-côtes qui escortait un navire pétrolier. Est-ce que vous pensez que c'est le rôle de la police?
2: C'est un cas que le syndicat de la police nationale dénonce. Un groupe de policiers était au service d'une activité privée. C'est sur l'ordre du directeur qui est M. Pedro Mas. Eh bien, le policier est mort et on a fait les funérailles sans aucune enquête judiciaire. Nous avons beaucoup de policiers qui sont morts de manière suspecte. Il faut que l'impunité cesse. Il faut que l'inspection générale assume ses responsabilités parce que au niveau de la police nationale d'Haïti, l'inspection générale qui est la police de la police n'est pas présente pour les hauts gradés de la police nationale.
1: J'ai une dernière question. Est-ce que vous attendez quelque chose de la force de répression des gangs aujourd'hui et dans les mois à venir?
2: Le problème de l'insécurité ne va pas résoudre avec des forces étrangères. Nous disons, si les forces viennent sur le terrain, pas pour le renforcement de la police et de l'armée, il n'y aura pas de résultats de manière durable parce que seule la police et l'armée peuvent résoudre le problème de l'insécurité qu'il y a sur le terrain.
1: Gary Jean-Baptiste, coordinateur général du principal syndicat de police, le SPNH 17.
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1: Et un nouveau coup dur pour le clan Bolsonaro au Brésil. Après la condamnation l'année dernière de l'ancien président pour tentative de coup d'État, c'est l'un de ses fils, Eduardo Bolsonaro, qui a été condamné hier par contumace, puisqu'il est en exil, à 4 ans de prison, 4 ans et 2 mois. La justice brésilienne l'a jugé coupable d'avoir mené des actions de lobbying auprès des autorités américaines en faveur de son père. Achim Lippold, qu'est-ce qu'on lui reproche exactement?
4: Alors, selon le parquet brésilien, l'ancien député a menacé les autorités judiciaires et d'autres institutions brésiliennes. En fait, il aurait affirmé qu'il obtiendrait du gouvernement américain des sanctions contre certains magistrats, voire contre le Brésil en général, si le procès contre son père ne se terminait pas comme ce dernier le souhaitait. Installé aux États-Unis depuis un an, Eduardo Bolsonaro aurait ainsi contribué avec l'appui de l'administration Trump à créer un climat d'instabilité et de peur, toujours selon le parquet. Une analyse suivie à l'unanimité par les 4 juges de la Cour suprême chargée de cette affaire, à commencer par Alexandre de Moraes.
5: Je vote dans le sens de condamner le réel Eduardo Nantes Bolsonaro.
4: Eduardo Bolsonaro a donc été condamné à 4 ans et 2 mois de prison sous un régime de détention semi-ouvert. Il pourrait ainsi passer ses journées à l'extérieur, mais devrait regagner son établissement pénitentiaire chaque soir. Le magistrat Alexandre de Moraes justifie cette décision en expliquant que...
5: Non, ouais.
6: Il ne relève pas des fonctions d'un député fédéral brésilien de faire du lobbying à l'étranger contre son propre pays. De la constitution de l'Empire jusqu'à celle d'aujourd'hui, cela n'a jamais fait partie des attributions d'un député fédéral.
1: Et comment a réagi le fils de l'ancien président?
4: Alors, Eduardo Bolsonaro a repris l'argument qu'il avait déjà avancé pour justifier son installation aux États-Unis l'année dernière, celui d'un complot judiciaire visant sa famille. Il se dit toujours victime d'une persécution, rejette les accusations et estime qu'Alexandre de Moraes, le magistrat qu'on vient d'entendre, n'est pas compétent pour traiter ce dossier puisqu'il a lui-même été visé par les sanctions américaines. Une position défendue également par son frère, Flavio Bolsonaro, vous suivez toujours. Lui, il est candidat à l'élection présidentielle d'octobre prochain.
7: C'est encore une grande injustice commise contre Eduardo Bolsonaro. Il s'agit d'une procédure absolument nulle, quel que soit l'angle sous lequel on l'examine. Parce que le juge Alexandre de Moraes devrait se récuser dans cette affaire. Il est de notoriété publique qu'il entretient un différend personnel avec Eduardo Bolsonaro. Cela ressemble clairement à un acte de vengeance. Il est vraiment très préoccupant que nous continuions à vivre au Brésil dans ce climat d'insécurité juridique où tout est instrumentalisé pour persécuter les personnes que l'on n'aime pas.
1: Voilà l'unité du clan Bolsonaro et cette décision de justice arrive, elle intervient alors que les tensions entre Washington et Brasilia s'intensifient.
4: Oui, Donald Trump ne cache pas sa préférence pour un Bolsonaro à la tête du Brésil. Sa décision de classer récemment deux factions criminelles brésiliennes parmi les organisations terroristes joue en faveur de Flavio Bolsonaro, partisan d'une ligne dure contre les crimes organisés et le lobbying d'Eduardo Bolsonaro avait d'ailleurs porté ses fruits. Au moins dans un premier temps, Washington avait imposé une surtaxe de 40% sur certains produits brésiliens en dénonçant ce qu'il qualifiait de chasse aux sorcières contre Jair Bolsonaro.
1: Achim Lipold, il est 9h21 à Cuba, où le Parlement doit valider aujourd'hui les mesures annoncées la semaine dernière par le président. Des réformes économiques pour essayer d'endiguer la crise. Elle dure depuis longtemps, d'abord à cause de l'embargo américain, mais depuis aussi que les États-Unis ont imposé un blocus pétrolier. Là, c'est encore pire. Alors, Justine Fontaine, les autorités misent sur la décentralisation et plus de liberté pour les entreprises privées.
8: Oui, c'est le Parti communiste cubain qui doit évaluer et préciser ces mesures. Parmi les réformes annoncées, de nouvelles activités seront ouvertes aux entreprises privées. Il sera possible d'exporter et d'importer sans passer par une entreprise publique cubaine, ce qui peut donc permettre cette mesure de contourner ou d'éviter des sanctions états-uniennes. Et puis, autre exemple, les communes auront plus de marge de manœuvre pour prendre des décisions économiques au niveau local ou gérer des entreprises municipales.
9: Les réformes qui ont été annoncées sont importantes.
8: Jérôme Leleu est économiste, spécialiste de Cuba. Pour lui, le gouvernement communiste réagit à la pression des États-Unis, oui, mais il ne fait qu'approfondir des réformes déjà engagées.
9: Et elles sont dans le prolongement, finalement, de tout ce qui a été fait ces dernières années et même ces dernières décennies. C'est-à-dire qu'on va encore plus loin dans la libéralisation de l'économie et dans l'ouverture au marché et l'ouverture aux activités privées.
8: Reste à savoir si les réformes seront appliquées et quels effets elles auront dans une économie au bord de l'effondrement.
9: Un problème fondamental, je pense, de ces réformes, c'est que si elles sont réalisées, mais que le contexte extérieur et notamment le renforcement des sanctions des États-Unis vis-à-vis de Cuba reste en place, ça sera difficile pour ces mesures de se concrétiser et d'améliorer réellement l'état de l'économie cubaine.
8: Le PIB du pays s'est contracté de 15% depuis 2020, un recul qui devrait se creuser encore cette année.
1: Justine Fontaine, on en parlait dans le journal. Et vous le savez, bien sûr, la Coupe du Monde se poursuit avec un match prévu au Mexique aujourd'hui, de nouveau. Et de nouveau, des manifestations, elles continuent. Ce sont les familles des disparus qui se mobilisent et la situation est d'autant plus tendue qu'il y a quelques jours, des supporters ont abîmé les portraits de disparus et s'en sont pris au maire qui manifeste aux abords du stade. Gwendolina Duval.
10: Au milieu d'une foule dense, la nuit, Perla Mendes tient une bougie et porte un portrait de son cousin Alan disparu en 2024. C'est la première fois qu'elle se rend à une manifestation.
11: Je considère que c'est important que les gens voient qu'il ne s'agit pas d'un, de deux ou de trois cas, mais de milliers de personnes disparues. Donc c'est un appel pour une prise de conscience, sortir de l'ignorance et aider la cause.
10: Habitués à chercher seuls avec leurs propres moyens dans des territoires abandonnés du Mexique, ce soir-là, des milliers de parents de personnes disparues sont venus exprimer leur douleur dans la capitale. Patricia Ribeles a fait 700 km depuis Zacatecas.
12: C'était mon fils unique, ce n'est pas juste. Les absents sont tellement nombreux et je voudrais hurler que mon fils n'est pas là. Il manque mon fils Gerardo. Pendant qu'on fait la fête, il nous manque nos disparus.
10: Mexico, champion de la disparition, c'est l'un des slogans que l'on peut voir et écouter ce soir-là. Fabiola Cermeño est venue en solidarité aux victimes.
13: C'est mon pays, je suis contente que le Mexique accueille le mondial, mais je suis aussi très inquiète par ce problème qui n'est pas réglé ni même écouté. Et si le mondial peut servir à ce que l'on en parle au niveau international, il faut en profiter.
10: Gwendolina Duval, Mexico, RFI.
1: Quelques mots de foot encore, sur le terrain cette fois.
14: Argentina come again. With Messi, he'll go for goal here.
1: Lionel Messi, le génie argentin qui a électrisé son pays avec un triplé hier pour son entrée en lice en Coupe du Monde face à l'Algérie. À Buenos Aires, les supporters n'avaient que son nom à la bouche. Messi et ses 16 buts désormais en Coupe du Monde.
15: Un record de plus pour le maestro Messi. En dépit de son âge, il réussit des choses incroyables. On va aller chercher la quatrième.
1: La quatrième étoile, bien sûr, pour les tenants du titre. Hier soir, ceux qu'ils avaient battus il y a 4 ans, les Français ont réussi leur entrée en matière, eux aussi en s'imposant 3-1 face au Sénégal. Un but de Bradley Barcola et 2 de Kylian Mbappé, meilleur buteur de l'équipe de France désormais, et qui pourrait bien lui aussi égaler ou battre le record de buts lors de la compétition.
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1: On vous retrouve, Benoît Ferrand. Benoît, à l'occasion du premier anniversaire de sa création, le CHU de la Guyane a officiellement inauguré ce mardi son institut consacré à la santé des populations d'Amazonie.
16: Site créé sous l'égide de l'INSERM, l'Institut National de la Santé et de la Recherche Médicale. 45 chercheurs y sont installés depuis bientôt 1 an. Alexandra Silbert.
17: L'Institut se consacre à l'innovation en matière de santé amazonienne et notamment les maladies infectieuses et tropicales, les pathologies chroniques de notre territoire comme la santé mentale, le diabète ou l'obésité, la santé de la mère, du nouveau-né et de l'enfant. Un axe est même entièrement consacré à la culture et aux marqueurs sociaux en matière de santé, inégalités, comportements ou encore plantes médicinales locales. L'Institut de santé des populations en Amazonie rassemble 45 chercheurs du CHU de Guyane, de l'Institut Pasteur et de l'Université de Guyane. À leur palmarès, pas loin de 170 articles par an publiés dans des revues scientifiques. L'inauguration officielle de l'ISPA est l'aboutissement d'un projet débuté en 2014. 12 ans plus tard, les équipes longtemps dispersées sont enfin réunies dans un seul et même bâtiment, doté d'un amphithéâtre, de salles de cours ou encore d'une aile réservée aux essais cliniques sur les patients. L'intérêt de cet institut de pointe est aussi d'attirer les chercheurs sur le territoire et rendre le CHU de Guyane attractif.
16: Trop de jeunes qui partent de la Guadeloupe, trop peu qui reviennent, une crise de l'eau qui pénalise l'activité économique et le secteur du BTP toujours en difficulté. Telles sont les 3 principales inquiétudes des économistes de l'IEDOM, l'Institut d'émission des départements d'outre-mer, a présenté hier son rapport annuel pour l'année 2025. Pour autant, tout n'est pas négatif. Comme le précise le directeur de l'IEDOM Guadeloupe, François Gros, il est au micro de Peggy Robert.
18: Pour qu'il y ait des consolidations de l'économie, les relais, le principal, c'est la demande publique, il faut engager les projets qui sont financés. Ça, c'est le premier point. Après, évidemment, on a le tourisme qui peut encore faire une très belle année, qui a fait une très bonne saison de début d'année, plus longue que habituelle. Et puis, il va y avoir la route du Rhum. La route du Rhum, tous les 4 ans, eh bien, cette année, la Guadeloupe va pouvoir bénéficier de cet afflux et de cet apport. Donc, il faut le mettre en œuvre et pouvoir consolider là-dessus. Enfin, dans les différents relais, nous pouvons constater qu'il y a des entreprises de transformation qui se crée sur le territoire. Et ces entreprises de transformation, notamment agroalimentaires, permettent de consolider l'offre, c'est-à-dire que les agriculteurs peuvent avoir en face d'eux un acteur qui va valoriser leur production sur plusieurs années. Et ça, c'est très important pour que l'agriculteur puisse investir sereinement dans l'avenir.
16: Bon après-midi, Anne. À demain.
1: À demain, Benoît Ferrand. RFI Midi, c'est terminé pour aujourd'hui. L'émission était réalisée par Yann Eligouin. Et tout de suite, de vive voix avec Pascal Paradou et son invité, l'auteur de bande dessinée, Emmanuel Guibert. Très bonne journée à tous.

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0: Pascal Paradou.
1: C'est le temps de l'enfance et peut-être faut-il le rester pour écrire des histoires pour les enfants. Aujourd'hui commence l'opération Partir en livre et nous sommes avec son parrain, le scénariste et dessinateur Emmanuel Guibert, à qui l'on doit de très nombreux albums, dont le fameux Ariole, un petit âne bleu qui fait la joie des gamins depuis plus de 20 ans. Bonjour Emmanuel Guibert.
2: Bonjour Pascal.
1: Vous vous souvenez de votre enfance ?
2: Non seulement je m'en souviens, mais j'ai l'impression qu'elle m'irrigue vraiment au quotidien. Elle est pas loin, elle est à portée de main.
1: Vous vous souvenez de quoi, de votre enfance ? Des bandes dessinées, par exemple ?
2: Certainement des bandes dessinées, évidemment, qui ont été un nutriment presque quotidien, grâce à des parents qui me pourvoyaient généreusement.
1: Pourtant, l'offre à l'époque, dans les années 70, hein, si je ne me trompe pas, elle était beaucoup plus rare qu'aujourd'hui.
2: Non.
1: Ah bon ?
2: Elle est géniale, elle est débordante. Je voudrais pas rouler trop des mécaniques en disant que c'était formidable de naître dans les années 60 et de grandir dans les années 70, mais le fait est qu'il y avait beaucoup, beaucoup de choses. Les kiosques à journaux dégobillés de journaux, de toutes sortes et pour tous âges, mais les enfants n'étaient pas oubliés. Moi, j'étais abonné en plus par mon père à toutes sortes de revues du genre Tintin, Spirou, Pif, etc. Donc je piaffais devant ma boîte aux lettres en attendant que ça arrive. Non, il y avait vraiment de quoi faire, il y avait de quoi s'exalter, et il y avait de quoi mettre tout de suite la main à la pâte, parce que quand on lit et qu'on aime ce qu'on lit, on a tout de suite envie d'imiter les gens qu'on lit.
1: Mais vous ne lisiez que des bandes dessinées, comme beaucoup de gamins aujourd'hui, ou vous lisiez tout court ? La collection rose, verte, tout
2: oui,
1: ça ?
2: Oui, je pense que la lecture finit toujours par engendrer la lecture. C'est une habitude qu'on prend, on sait que c'est l'adresse du bonheur, donc on y retourne. En cela, j'aime bien l'idée que mes parents ne m'aient pas détourné de la bande dessinée pour éventuellement contraindre à lire autre chose. J'ai jamais entendu une chose pareille. J'ai eu le droit de tout lire et je m'en félicitais. J'avais des copains qui venaient chez moi et qui étaient obligés d'emporter sous de grands imperméables d'innocents albums de Tintin pour pouvoir les lire à la lampe de poche la nuit sous leur drap. C'était quand même moins rigolo que d'avoir ça tranquillement dans sa chambre, disponible à tout moment.
1: Et vous lisiez et vous crayonniez déjà, vous dessiniez. Est-ce que votre vocation de scénariste et de dessinateur est apparue dans ces années-là ?
2: Sans doute, hein. Sans doute. Alors, ça faisait pas de moi un petit garçon très spécial dans la mesure où on est beaucoup à dessiner petit ou tout petit en tout cas. Et puis le départ se fait en effet au bout d'un temps entre ceux qui continuent et ceux qui s'arrêtent. Moi, j'ai jamais arrêté sous le coup de l'excitation que j'ai ressenti petit à lire ces histoires fabuleuses qui m'enchantaient.
1: Alors, vous avez conçu des albums très documentés. Vous avez une longue carrière déjà, Emmanuel Guibert. Alors, des albums pour les adultes, avec par exemple La guerre d'Alan sur la vie d'un soldat américain pendant la Seconde Guerre mondiale, ou encore Le photographe sur la guerre en Afghanistan, Les olives noires sur la Palestine. Mais il y a aussi des albums pour les plus jeunes, comme cet Ariole, qui est un âne. Alors, être un âne, en français, ça veut dire être un cancre. C'était pas votre cas, j'imagine, mais est-ce que vous jouez sur cette polysémie avec Ariole ?
2: J'y joue à fond les manettes, oui. Il n'y a pas qu'en français, d'ailleurs, que l'âne est déconsidéré. Hein. C'est malheureusement assez universel. Et ça répond à cette règle qui veut que plus les êtres nous sont utiles dans l'existence, plus on les méprise, en règle générale. Et donc, l'âne n'échappe pas à ça. Il nous porte sur son dos, il porte des charges absolument insupportables depuis que le monde est monde. Et pour le remercier, pour lui manifester notre gratitude, on lui donne des coups de bâton et on l'injurie.
1: Donc, vous vous êtes dit, j'en fais un héros.
2: J'en fais un héros. Bon, je suis pas le premier, évidemment. Il y a plein d'ânes dans la littérature, y compris des ânes qui tiennent le haut du pavé. Mais c'est vrai que c'est intéressant d'imaginer que un personnage qui entend s'exprimer ses préjugés doit nécessairement en ressentir un certain chagrin, en tout cas des complexes. Et le complexe est un sentiment intéressant à investiguer parce qu'on en a tous, somme toute. Donc, comme Ariole est quand même une tentative avouée d'essayer de mettre en lumière tous les plus petits communs dénominateurs qui nous réunissent, les petits et les grands d'ailleurs, mais enfin il y en a beaucoup de petits parce que c'est une vie quotidienne et que rien n'est petit dans la vie quotidienne. Quand on parle de choses qui sont de menus faits, on est frappé de constater à quel point ça soulage les gens qu'on le fasse, parce que c'est tout simplement un gage d'identité entre nous tous. Donc, le complexe fait partie de ça. On voudrait tous être un peu différents de ce qu'on est. Et Ariole, lui, ben voilà, il voudrait être un cheval, il parle de se faire refaire les oreilles quand il sera plus grand, etc.
1: Alors c'est au titre de toute cette production, Emmanuel Guibert, que vous êtes le parrain de la 12e édition de Partir en livre. C'est un événement du ministère de la Culture pour promouvoir la lecture en amenant les livres sur les lieux de vacances et les lieux de loisirs des plus jeunes. Vous allez vous impliquer comment ?
2: Alors pas plus tard que tout à l'heure, je serai au Centre National du Livre ce soir pour une présentation à la presse. On poussera même la chansonnette. Et puis j'ai fait d'ores et déjà une ou deux interventions, réponses à questions diverses et variées. Quand je me rendrai en vacances, il est fort possible que je sois réquisitionné dans l'une de ces cabanes de plage que vous évoquiez là pour aller séduire le chaland et proposer la bonne camelote des livres.
1: C'est important, c'est peut-être même crucial que de donner le goût de lire aux enfants. Alors que les chiffres disent qu'ils lisent moins quand même, hein, globalement, qu'ils sont sur les écrans.
2: Oui. Oui, je m'intéresse aux individus, moi, plus qu'aux chiffres. Donc le fait est que j'ai le bonheur de rencontrer tellement d'enfants qui lisent que je pense qu'il y a toujours de l'espoir. Et que voilà, l'avenir nous dira si en effet le livre est jeté aux orties. Moi, j'y crois pas. Je pense que quand il a fait ses preuves, génération après génération, quand il nous a apporté ce qu'on attend de lui pour se muscler dans l'existence, en fait, à la fois évidemment pour se distraire et pour s'amuser, mais aussi pour obtenir toutes sortes de réponses dans une manière d'encyclopédie qui a été accumulée au fil des siècles, comme ça, par nos glorieux ancêtres, qui nous ont écrit, en fait, une sorte de mode d'emploi de l'existence. Et c'est pour ça que c'est très précieux de lire aussi. C'est que on a besoin de ce soutien, on a besoin du passé pour vivre au présent. Et la lecture, c'est tout simplement, c'est le manuscrit du passé.
1: En tout cas, vos personnages sont super sympas, que ce soit Ariol ou ses copains, le cochon Ramono, le chien 18 ou le mouton Scarole. Je vais juste rajouter à votre bestiaire, si vous le permettez, un certain Minou. C'est le nom d'artiste du Québécois Dominique Plante qui a sorti son premier album, Différent.

0: sur RFI, un âne en invité d'honneur, Ariol, un petit âne inventé par Emmanuel Guibert. Comment est-il né cet ânon? Parce que c'est un petit âne, hein, il est en CM1.
1: Il est en CM1. Très exactement. Il passe de 9 à 10 ans depuis 26 ans. Et il est né à la fois à la suite d'une commande, c'est-à-dire que je travaille pour un éditeur pour lequel je travaille toujours, les éditions Bayard. Et un journal se créait, il y avait une tranche qu'il fallait remplir, donc on m'a proposé d'avoir une deuxième série enfantine. J'en avais déjà une chez Bayard qui s'appelait Sardine de l'espace à l'époque. Et donc j'ai gambergé. Et j'ai proposé assez rapidement la botte, si j'ose dire, à mon copain Marc Boutavant, qui était un voisin d'atelier. On travaillait ensemble à Paris. Et j'admirais déjà énormément son trait, sa façon de travailler. Et je lui ai demandé s'il serait d'accord pour se lancer dans l'aventure de la bande dessinée. Il était jusque-là illustrateur, il n'avait pas touché à la bande dessinée. Et puis voilà, il s'y est mis, 26 ans après, on en est toujours là.
0: Donc avec Ariol, vous êtes scénariste, vous ne dessinez pas?
1: Avec Ariol, je scénarise exactement tous les mois que le bon Dieu fait, qui vente, qui neige, qui pleuve depuis 26 ans, 10 pages.
0: Mais est-ce que vous avez imposé des personnages? Ou vous l'avez laissé libre, Marc Boutavant, de donner la tronche qu'il voulait à Ariol et à tous ses personnages?
1: Ah, les tronches, ça le regarde, en effet. Moi, je lui indique généralement de quelle espèce l'animal est issu. Je lui donne le nom, je lui décris toutes sortes de choses qui correspondent à peu près à des didascalies de théâtre, quoi. Ouais. C'est ce que fait un scénariste quand il s'adresse à son dessinateur. Il lui dit le temps qu'il fait, le jour qu'on est, etc. pour lui permettre de bâtir, de planter son décor. Et on fait une description des personnages qui lui laisse la liberté nécessaire vraiment de... Et puis c'est avec quelqu'un de son talent, c'est d'autant plus conseillé, la liberté de faire les choses un peu comme il l'entend.
0: Mais si Ariol est bleu, c'est vous ou c'est lui?
1: Ariol, il l'a voulu bleu, oui, en effet.
0: Souvent habillé en jaune.
1: Presque toujours habillé en jaune. Bon, ça c'est le truc assez classique des héros. On aime bien évidemment les reconnaître et pour ça on les uniformise un peu. Mais on s'est un peu réparti les rôles. C'est lui qui a décidé qu'il serait plus volontiers Ramono dans l'existence et que moi avec mes grosses binocles, j'étais plutôt Ariol.
0: D'accord. Et il est bigleux, Ariol.
1: Ariol, il est bien bigleux. Ouais.
0: Comme
1: il,
0: vous.
1: Il est miro comme une taupe, comme j'étais au même âge. Ouais.
0: Alors dans le dernier livre paru, Ariol et Ramono, donc son copain le cochon, partent tous les deux en vacances chez papy. Qui achète des masques de plongée et mamie qui fait des tartes au Mirabelle, mais cela ne les empêche pas de faire des bêtises, hein, puisque c'est le propre des chenapans de cet âge-là,
1: oui.
0: Mais gentiment.
1: Ariol n'est pas à proprement parler un héros à bêtises. Il a un copain qui l'entraîne assez volontiers de ce côté-là, parce que Ramono est plus turbulent. Ils sont assez complémentaires dans ce sens-là, puis dans d'autres. Mais Ariol est plutôt un enfant sage. J'avais pas envie qu'ils aient des caractéristiques trop marquées, parce que j'aime bien que ces personnages soient vivants, c'est-à-dire qu'ils aient l'ambivalence qu'on a tous, qu'ils fassent des bêtises de temps en temps, pourquoi pas, et qu'à d'autres fois, ils soient au contraire sages, et pourquoi pas même pondérés avec son copain. Mon idée, c'était qu'ils soient pas tout d'une pièce, mais qu'ils aient une profondeur, et éventuellement, parfois, des comportements contradictoires.
0: Alors, pour qui écrivez-vous ces aventures, Emmanuel Guibert? C'est pour quel âge? Parce que la fille de Cécile Lavolo, avec qui je travaille, est fan d'Ariol. Mais je connais une adulte de 23 ans qui a sauté aussi au plafond quand je lui ai dit que je vous recevais.
1: Oh,
0: Ariol, c'est toute son enfance, m'a-t-elle dit.
1: Ça fait plaisir. Et oui, forcément, puisque, comme on l'a dit, le personnage a 26 ans d'âge, on commence aujourd'hui à voir arriver en séance de dédicace des parents qui ont lu Ariol petit, c'est-à-dire qui ont à peu près 35 ou 36 ans aux cerises maintenant, et qui commencent eux-mêmes à engendrer, ou qui ont engendré depuis un certain temps, et qui nous apportent leurs petits-enfants lecteurs. Donc, moi je n'écris pas pour une tranche d'âge, j'essaie d'écrire pour tous les publics. Ce que j'appelle tous les publics, c'est faire des histoires dont je sais que les enfants vont les lire, donc il faut qu'elles aient certaines qualités de clarté et d'immédiateté, mais ça m'embêterait de laisser les adultes, avec lesquels souvent d'ailleurs les enfants lisent, parce que les histoires se lisent souvent sur les genoux, sous la couette le soir, etc., au moment de se coucher. Donc j'aimerais pas que les adultes s'enquiquinent, qui restent sur le bord du chemin, ce qui fait que j'écris, je fais en sorte que personne ne s'ennuie et que tout le monde s'amuse.
0: Et donc les jeunes, aujourd'hui, les enfants, lisent La Preuve avec Lucie et Émile.
2: Le samedi, c'est mon jour préféré dans la vie. C'est le début du week-end et en plus, le facteur apporte mon chef mag. Trop cool. Les couvertures sont toujours bien méga dessinées.
3: Ariol, ne laisse pas traîner ces emballages déchirés dans l'entrée.
2: Oui, papa.
3: Jette dans la poubelle du recyclable.
2: numéro spécial poisson d'avril. Marin.
3: J'ai dit recyclable, Riri.
2: Ah oui, pardon.
3: Il est complètement dans sa lecture. Plus rien d'autre n'existe.
0: Trop coucoul, comme dirait Ariol.
1: C'est beau comme ils mettent le ton. Hein.
0: C'est important, les mots, vous apportez une grande attention au vocabulaire, Emmanuel Guibert.
1: Ah, je dois dire que j'ai jamais écrit facilement et tous les mois, je dois écrire toujours au moins 3 scénarios pour en avoir un. Parce que justement, c'est du style, c'est de la littérature et il faut être extraordinairement vif et juste et subtil même si on prétend raconter des choses qui engagent des êtres. Pour moi, ils existent, ces personnages. Donc j'essaye de faire en sorte qu'ils s'expriment avec l'épaisseur qu'on a quand on a une vie à vivre.
0: Alors, on les a entendus, là, lisant, enfin en tout cas des enfants lisant, mais il faut lire aussi les dialogues que vous écrivez, parce que T-shirt, par exemple, ne s'écrit pas du tout comme T-shirt, et pareil pour Weekend, qui s'écrit oui au huit, Kind, Q-U-I-N-D-E. Est-ce que c'est une façon de régler vos comptes avec le franglais ?
1: C'est surtout une façon de faire entrer, et ça arrive à plusieurs occurrences dans Ariol, une façon de parler et des accents dans mes histoires. Je suis très très sensible aux différences de nos parlers et je trouve que ça doit être présent aussi dans les livres. Donc ça explique la graphie de certains mots et puis c'est tout simplement amusant. Je joue aussi avec le fait que, voilà, j'espère que les enfants connaissent l'orthographe exacte des mots en question et ça sera une source de gag supplémentaire de voir qu'un mot a été écrit différemment.
0: Et puis Internet s'appelle par exemple Interbête.
1: Interbête dans ce monde, bah ouais, c'est un peu normal, oui.
0: C'est presque comme une mise en garde. Et j'imagine que vous avez, pour donner envie de lire aux enfants, à trouver le bon équilibre. Donc il y a le vocabulaire, mais l'équilibre entre texte et image. C'est-à-dire qu'il faut pas trop de texte, mais pas trop peu non plus. Enfin, c'est subtil d'écrire un scénario de bande dessinée.
1: Ah ben merci de le souligner. Oui, oui, bah, évidemment. Ce qui dirige en fait, c'est vraiment la notion de parole vivante. C'est-à-dire qu'il faut chercher à être le plus juste possible. Depuis un certain temps, on enregistre des livres audio et des podcasts autour d'Ariol, et je suis heureux de constater que quand ça passe chez des comédiens, ils n'ont pas de difficulté majeure à dire les textes, parce que justement, ça a été pensé dans le sens du naturel. Donc c'est vraiment, ma quête est là, je veux raconter toutes sortes de choses dans Ariol, mais je veux que ce soit toujours avec le naturel, si possible, le plus confondant.
0: Donc des histoires à lire, à regarder, mais des histoires aussi à écouter, puisque comme vous le dites, il y a les chansons d'Ariol.

0: La chanson d'Ariol, est-ce que c'est Ben Mazuet qui chante, Emmanuel Guibert, ou c'est vous là?
1: Laurent Lamarca et Ben Mazuet.
0: Vous ne chantez pas?
1: Sur ce titre-là, non, mais ça m'arrive.
0: L'album s'appelle Ariol chante comme un rossignol, et il est d'ailleurs crédité, ce petit âne, comme interprète. Ce sera son métier plus tard, quand il vieillira.
1: Ah, il se pourrait bien qu'il fasse de la musique. Oui, oui, il aime beaucoup la musique, Ariol, il aime bien chanter. Donc, pourquoi pas lui en faire un destin?
0: Mais vous le savez ou vous ne le savez pas? Parce que...
1: Ah, je n'en sais rien parce que je suis en CM1, moi.
0: Ah oui, toujours. Et... Mais comment vous allez grandir? Est-ce que vous allez vieillir avec lui?
1: Il y a 26 ans qu'il vieillit d'une drôle de manière, c'est-à-dire qu'il passe de 9 à 10 ans parce que je m'étais donné comme principe directeur de raconter un an de sa vie. Et je n'ai pas fini de raconter cette année de sa vie. Une année, il y a 365 jours, dans chaque jour il y a beaucoup d'heures et encore plus de secondes, donc il y a beaucoup de choses à dire. Ce qui fait que je n'ai pas encore rendu justice à ces 365 ans et je me pose modérément la question...
0: C'est 365 ans,
1: les 365 jours, pardonnez-moi. Pardonnez-moi, le lapsus est révélateur. Mais dans 365 ans, quand j'aurai fini de raconter les 365 jours, à ce moment-là, je me poserai peut-être la question de la suite.
0: Mais donc, vous ne serez jamais papy Atoll, qui est le papy d'Ariol. Vous resterez à Ariol éternellement.
1: Alors, j'ai le bonheur de vous annoncer que papy Atoll, c'est pas moi, c'est un dénommé Thomas Fersen. C'est le merveilleux chanteur Thomas Fersen, qui est auteur, compositeur, interprète, qui nous a rejoint l'autre jour en studio pour interpréter une des chansons d'Ariol. Donc oui, il y a toutes les générations dans Ariol qui sont présentes, adultes, enfants, commerçants du quartier, enseignants, etc.
0: C'est la vie.
1: Oui, c'est une histoire où les générations interagissent beaucoup, oui.
0: Une expression façon Papy Atoll, Lucie Bouteloup en raffole, et c'est comme toutes les semaines dans De Vive Voix, la puce.

0: Bonjour Lucie.
1: Bonjour Pascal.
0: Alors vous me dites aujourd'hui que vous avez soi-disant une longueur d'avance.
1: Oui, je vous coiffe au poteau Pascal. Ah. Alors pas de panique, cette expression n'est évidemment pas à prendre au pied de la lettre. Vous n'avez donc rien à craindre pour votre mise en pli.
0: Pardon ?
1: Oui, on connaît tous votre coiffure. Coiffé au poteau, donc. On
0: en parle. Je n'ai jamais mis de bigoudi de ma vie.
1: Coiffé au poteau, donc on en parle avec Sarah de Cotigny, lexicographe aux éditions du Robert. Mais avant, les enfants avec cette semaine les CM1A de l'école Arago à Paris.
2: Tu avais cogné quelqu'un sur un poteau?
3: Bah, peut-être que tu te frottes la tête sur le poteau.
2: Les animaux, quand ils veulent se gratter, ils se grattent la tête au poteau.
3: Peut-être ça veut dire être tout chauve, parce que les poteaux, ils sont chauves.
2: C'est-à-dire le coiffer très très mal, parce que c'est comme si tu l'avais coiffé sur un poteau, c'est-à-dire qu'il a les cheveux un peu hérissés, tout dans tous les sens.
4: Ça veut dire quand quelqu'un fait le malin, tu le remets à sa place.
5: Quand un coiffeur, il fait à son client, il fait un dégradé totalement raté.
2: Quand on se bagarre, tu te fais cogner, c'est-à-dire tu te fais frapper.
6: C'est un peu comme un ours, il se gratte pour montrer son territoire. C'est tu rentres dans le territoire, je te zigouille.
2: C'est un peu comme si quelqu'un faisait le malin et toi tu dis je vais te mettre une bonne raclée, je vais te donner des coups de poing et tout.
7: Peut-être que poteau ça veut dire pote. Des fois quand tu te fais coiffer à quelque chose, c'est-à-dire que tu te fais un peu coller. C'est-à-dire tu es un peu obligé de rester avec ton pote.
1: Bonjour Sarah.
8: Bonjour Lucie.
1: Alors, il y a de l'idée encore une fois avec
8: beaucoup
1: nos petits,
8: d'idées,
1: nos petits
8: des élèves. Idées assez différentes. Il y a l'idée de la bagarre qui revient beaucoup, se frapper. Il y a...
1: Le pote, j'ai beaucoup aimé
8: le pote. C'était assez drôle. Il y a l'idée de se gratter, de se frotter sur le poteau ou d'être mal coiffé parce que les poteaux n'ont pas de cheveux.
1: Alors, on est un peu loin du sens de cette expression. Qu'est-ce qu'elle veut dire ?
8: Alors, coiffer au poteau ou coiffer sur le poteau, ça veut dire battre de justesse, donc un adversaire dans une compétition.
1: Alors, pour comprendre cette expression, peut-être qu'il faut un petit peu décortiquer, commencer par ce verbe « coiffer ». Qu'est-ce qu'il veut dire, en fait? Il avait un tout autre sens au début du XXe siècle. C'est pas coiffer comme chez le coiffeur.
8: C'est ça. C'est pas coiffer comme chez le coiffeur. C'est pas non plus mettre quelque chose sur la tête de quelqu'un. On pouvait coiffer un roi d'une couronne. Là, c'est plutôt un sens sportif qui veut dire dépasser d'une tête à la course. Donc, c'est coiffer, on fait référence à la coiffe, la tête. Donc, c'est seulement une tête de plus que le concurrent.
1: Et puis, après, il y a ce poteau, donc ça qui viendrait plutôt des courses hippiques.
8: C'est ça.
1: Puisqu'il symbolisait, en fait, la ligne d'arrivée lors de la course.
8: C'est ça. Au 19e siècle, il y avait le poteau de départ et le poteau d'arrivée pour les courses de chevaux. Et donc, quand on gagnait sur le poteau ou au poteau, c'était vraiment au dernier moment. C'est au moment où on franchissait le poteau d'arrivée.
1: Qu'est-ce qu'on pourrait dire d'autre comme synonyme ?
8: Alors, on peut parler de quelque chose qui se joue à un poil près.
1: Absolument. On se fait battre in extremis, ou on bat in extremis.
8: C'est ça. En anglais aussi, on peut gagner d'une tête. On peut gagner d'un cheveu en espagnol ou en suédois, d'une longueur de nez en néerlandais.
1: En roumain, on vint à la moustache.
8: Oui.
1: J'ai beaucoup aimé cette expression. À partir de quand cette expression s'est étendue à un autre domaine que les courses hippiques? C'est quoi, c'est 20e siècle à peu près?
8: Ça doit être à peu près dans ces eaux-là. Vu que le poteau, c'est dès le 19e siècle, mais que coiffer dans ce sens-là, c'est plutôt 20e. Après, ça a dû sortir du contexte sportif.
1: Dans quel genre de contexte on peut utiliser cette expression, Sarah?
8: Bah, par exemple, aujourd'hui, on pourrait l'utiliser dans le cadre d'un appel d'offres, par exemple. Plusieurs personnes répondent à l'appel d'offres et il y en a une qui l'emporte, un peu in extremis.
1: De justesse.
8: De justesse. Ou sur le fil, qui vient aussi des courses, mais cette fois des courses à pied où on franchissait un fil.
1: Merci, Sarah de Cotigny, pour vos explications au poil. On se retrouve très bientôt autour d'une nouvelle expression.
8: Merci Lucie.
0: Merci à vous. La puce à retrouver sur le site RFI Français Facile et sur le blog Dis-moi Robert. Emmanuel Guibert, on est d'accord, cette expression-là, c'est plutôt Papy Atoll que Ariol, coiffé sur le poteau. C'est un peu vieux style.
9: Oui, oui. En effet, j'essaie d'être attentif à ça, mais en même temps, je pense qu'on apprend beaucoup de nos grands-parents. Et moi, il y a énormément d'expressions que je tiens de mes grands-parents. Il y a un patois que je tiens de mes grands-parents et que j'essaie de conserver et de répandre parce que ce sont des choses qui disparaissent. Donc, faut pas répugner de temps en temps à mettre dans la bouche des enfants des choses qu'ils ont apprises auprès des adultes et pourquoi pas de leurs grands-parents. Et c'est comme ça d'ailleurs que des expressions surnagent, survivent et tant mieux parce que c'est ce qui fait toute la saveur de la langue.
0: Mais il y en a plein dans Ariol chez papy et mamie, puisqu'il y a le vocabulaire des grands-parents qui dit par exemple qu'il fait la tambouille pour faire le dîner. On n'emploie plus cette expression et elle est quand même géniale, faire la tambouille. Il y a aussi, j'aime beaucoup ça, en route, mauvaise troupe. Ça me rappelle des souvenirs aussi à moi.
9: Ben oui, j'imagine, bien sûr. Non, c'est, encore une fois, je vous dis, moi j'ai besoin de saveur. On entendait tout à l'heure les enfants qui gambergeaient là sur coiffé au poteau, et c'est frappant de voir comme c'était bien écrit ce qu'ils disaient. C'était plein de saveur en fait. Il y a un jus là-dedans qui est à la fois évidemment dans le ton, mais aussi dans les mots, et c'est ce que j'essaie de retrouver dans ce que j'écris. Oui.
0: Mais vous y allez à l'évidence quand vous écrivez des dialogues comme cela, où vous hésitez longuement, vous faites appel à des dictionnaires, vous interrogez des proches, des linguistes.
9: Alors le dictionnaire, c'est plutôt quand je me prends au sérieux et que j'écris pour les grands, mais quand j'écris pour les enfants, oui, comme vous le disiez, c'est vraiment, est-ce que je suis assez vivant? Et sinon, comment le devenir, c'est-à-dire vraisemblablement en biffant ça, en remplaçant tel mot par tel autre. Et donc ça, c'est ce que je fais constamment à la relecture de mon travail. Si j'avais avec moi aujourd'hui un de mes cahiers de scénaristes, vous verriez quel champ de bataille c'est, en fait, parce que c'est extraordinairement biffé, lardé de traits, gommé, regommé, etc., jusqu'à ce que ça obtienne mon label Qualité France, poulet de louer nourri au grain. Et là, ça peut sortir de l'atelier.
0: Soyez immodeste, Emmanuel Guibert. Quel est le plus beau compliment qu'un enfant vous a fait?
9: Alors, je dois dire que je suis comblé depuis des années. J'ai vraiment des rencontres et des conversations avec les enfants absolument extraordinaires. Je sais pas ce que je pourrais dire de récent. Il y a des choses qui sont très touchantes, parce qu'elles sont vraiment de l'ordre de vie difficile, qui s'emparent d'Ariol parce que, par exemple, une enfance ne peut pas être vécue normalement, pour des raisons de maladie, etc. Et là, on sent l'aspect procuration qu'il y a dans l'enfance d'Ariol, c'est-à-dire que les enfants vont à l'école, vont en vacances avec Ariol, parce que sans ça, ils n'y vont pas. Donc ça, c'est très très frappant, évidemment, ça donne des conversations extrêmement troublantes et touchantes. Une des plus belles choses qu'on m'ait dit, c'est une petite fille rencontrée dans un train. Elle avait 10 ans, et elle m'a dit « Dans les histoires, la plupart du temps, les bandes dessinées, à la fin, il y a un gros boom, une espèce d'explosion, tout le monde tombe à la renverse. » Et dans la vie, bah en fait, c'est pas vraiment comme ça. Dans la vie, à la fin, généralement, on va se coucher. Et ce que j'aime bien dans vos histoires, c'est qu'à la fin, ils vont se coucher.
0: Ah ouais.
9: Ah, quand j'ai entendu ça, je me suis dit, mais c'est merveilleux.
0: Voilà. Merci Emmanuel Guibert.
9: Merci Pascal.
0: Ariol, les vacances chez papy et mamie, avec des dessins de Marc Boutavant, est édité chez Bayard Press. Et puis, on peut vous retrouver tous les mois dans le magazine J'aime lire, édité aussi par Bayard, et partir en livre. C'est aujourd'hui, le 17 juin jusqu'au 19 juillet. Devinez-vous à Pascal Paradou, programmation Cécile Lavolo, Laura Pinto à la réalisation. Dans quelques minutes, Anne-Cécile Bras avec la revue de la presse de C'est pas du vent. 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
0: Merci d'avoir choisi RFI. 14h, temps universel, Paris, 16h.
11: Mathieu Vendrely.
0: Bonjour à tous. Ce n'est pas un accord final, c'est un protocole d'accord. Déclaration de Donald Trump cet après-midi, le président américain met en garde l'Iran en utilisant des termes peu diplomatiques, et ce à 2 jours de la signature du texte en Suisse. Nous irons en Australie dans ce journal. Une réserve d'armes américaine est annoncée dans le sud-est de l'Australie, près de Melbourne. Nous appellerons Grégory Pless. Des mesures d'aide européennes destinées à l'Arménie, objectif compenser les restrictions russes à l'importation. Précision dans ce journal, Agnieszka Kumor. Et puis le retour des léopards. Plus de 50 ans maintenant après, la République démocratique du Congo retrouve ce soir la Coupe du Monde de football. Ce sera contre le Portugal. Autre match, Angleterre-Croatie, avec des Anglais qui ont cumulé les déboires ces derniers jours, nous dira Thomas de Saint-Léger.
12: si les Iraniens ne se comportent pas bien, nous recommencerons à balancer des bombes en plein dans leur tête. Les mots du président américain Donald Trump cet après-midi à Évian. Au sommet du G7, il s'exprime à 48 heures de la signature prévue de l'accord. Ce sera vendredi en Suisse. Cet accord USA-Iran, un texte qui ne sera que le début du processus de négociation. C'est ce que rappelait ce matin sur notre antenne Jacques Audibert, négociateur de la France sur le dossier du nucléaire iranien entre 2009 et 2015.
13: L'affaire ne me semble pas encore engagée. Ce qui est supposé se produire vendredi aurait dû se produire il y a 2 mois, c'est-à-dire que les deux parties ont réussi avec des médiateurs à se mettre d'accord sur les sujets dont ils doivent discuter. On est au tout début de quelque chose.
14: Le début du début. Hein.
13: Le début du début. Donc, vous voyez bien, les méthodes qui sont utilisées ne sont pas des méthodes très rationnelles. Il faut être en négociation, en particulier avec les Iraniens, extrêmement précis. Là, si j'ai bien compris, on a un texte qui circule en farsi. Et je n'ai pas vu de texte en anglais. Est-ce qu'il y en a un ? Je trouve ça très surprenant. Ça fait maintenant plus de 24 heures que ce texte en farsi circule, qui semble extrêmement favorable aux Iraniens. Tout ça n'est pas très rationnel. Alors, est-ce que vendredi, on va réussir ? Ils vont réussir à lancer un processus ? Il faut l'espérer, parce que pour nous, les économies occidentales, la réouverture du détroit d'Ormuz, c'est très important, mais ça, c'est le court terme. Après, il y a le long terme. Du nucléaire iranien.
12: Et Jacques Audibert, négociateur de la France sur le dossier du nucléaire iranien entre 2009 et 2015, également ancien conseiller diplomatique du président François Hollande. Il était l'invité de Arnaud Pontus sur RFI ce matin. Illustration du chantier à venir autour de cet accord USA-Iran. On sait que Téhéran a répété plusieurs fois que le texte devait inclure une cessation des hostilités au Liban. Eh bien non, les négociations avec Israël sont indépendantes de cet accord. C'est ce que dit cet après-midi le président libanais, Joseph Aoun. L'État libanais est maître de ses décisions et mène pour la première fois les négociations sans que personne ne négocie pour lui. Ce sont les mots du président libanais sur le terrain. Ce matin, des frappes aériennes israéliennes ont à nouveau ciblé le sud du Liban, notamment la région de Nabatieh. L'Europe et les États-Unis doivent coopérer dans l'intelligence artificielle. La présidente de la Commission européenne, Ursula von der Leyen, s'exprimait tout à l'heure au sommet du G7. Sommet qui se referme aujourd'hui avec cette journée donc consacrée à l'IA. Les patrons des géants du secteur ont fait le déplacement. Et à l'instant, dans son communiqué final, le G7 exhorte la tech à créer des outils pour la sécurité en ligne des mineurs. À l'issue de ce G7, Emmanuel Macron reçoit ce soir son homologue américain. Grande réception au château de Versailles pour fêter les 250 ans de l'indépendance des États-Unis. C'est précisément là, au château de Versailles, que le traité d'indépendance avait été signé. C'est important pour le renforcement de nos propres capacités militaires, mais également très important pour notre sécurité nationale. En Australie, le ministre de la Défense répond à la polémique. Une réserve d'armes américaines est annoncée dans le sud-est de l'Australie, à proximité de Melbourne. À Sydney, la correspondance de Grégory Pless.
15: C'est une première en Australie. L'armée compte y implanter un important stock d'armes et d'équipements militaires dans une région reculée du sud-est du pays, hors de portée des missiles chinois. 30 millions de dollars vont ainsi être mobilisés pour établir ce que l'armée américaine appelle un approvisionnement critique avant.

0: texte adopté par le Parlement européen. Autre controverse, sous les huées de la gauche, dénonçant une nouvelle illustration de la convergence de la droite et de l'extrême droite, les députés de Strasbourg ont approuvé le règlement sur les retours des migrants déboutés du droit d'asile, une réforme incluant la possibilité pour les pays des 27 de renouer des accords pour installer des centres de rétention hors des frontières de l'Union, les fameux hubs de retour. Raphaël Delvolvé en France, il s'agit également d'un enjeu politique à l'approche de la présidentielle.
1: Ça ne s'invente pas, le principal artisan du texte voté à Strasbourg, c'est un Français, le LR François-Xavier Bellamy, et lui-même ne s'en cache pas en privé. Peu de Français iront en réalité voir le détail du texte. En revanche, ajoute-t-il, ils verront qui agit et qui n'agit pas sur l'immigration. Le numéro 2 du parti a bien l'intention d'en faire un argument de la campagne de Bruno Retailleau en quête de voix à droite, mais aussi de différenciation avec les macronistes précisément sur le sujet de l'immigration. Les macronistes, très divisés sur le règlement retour, la plupart des eurodéputés Renaissance s'y opposent, arguant notamment d'un réel malaise sur la création de centres de retour dans des pays tiers, mais ne souhaitant pas non plus mêler leur voix avec celle de l'extrême droite. Jordan Bardella du RN fanfaronne depuis plusieurs jours. Hier encore, il criait victoire, présentant son groupe parlementaire d'opposition comme un aiguillon de la politique européenne. La gauche de son côté, PS comme LFI d'ailleurs, va évidemment saisir l'occasion pour alimenter un narratif inverse, l'indifférenciation entre droite et extrême droite.
0: Le mondial de foot à présent avec les affiches. Ce soir, le Portugal affronte à 17h temps universel la RDC. À suivre sur RFI, puis Angleterre-Croatie. 3h plus tard, à 20h temps universel. Hier, l'Irak a joué son premier match de Coupe du Monde contre la Norvège après 40 ans d'absence dans la compétition. Même si la rencontre s'est soldée par une large défaite des Irakiens, l'histoire n'est pas là. Dans les rues d'Erbil, dans le nord de l'Irak, les habitants s'étaient réunis ensemble pour voir le match. Reportage de Marie-Charlotte Roupy.
2: Dans le quartier d'Iskan à Erbil, les terrasses des cafés débordent. Les yeux rivés sur des centaines d'écrans, des dizaines et des dizaines de supporters irakiens découvrent leur équipe en Coupe du Monde.
3: Ça faisait 40 ans que l'Irak n'avait pas participé à la Coupe du Monde. Donc voir l'équipe en Coupe du Monde, ce n'est pas rien. Ça nous rend profondément heureux.
2: Et Samissa, lui, est arabe, mais la majorité des supporters présents ici sont kurdes. Et pour Hewa, la représentation de plusieurs ethnies et communautés irakiennes au sein de l'équipe nationale contribue à la joie des supporters.
4: Ça me rend très heureux parce que le football n'est pas le lieu pour faire des différences entre religion et ethnie. Et le football, c'est du plaisir. Il faut jouer comme des frères et en équipe.
2: Longtemps, les visages restent crispés, mais les yeux sont pleins d'espoir. Et à la 39e minute, l'Irak égalise et les supporters exultent. Mais la joie est de courte durée. Pour Manuel, les joueurs irakiens n'ont toutefois pas démérité.
5: Au début, nous étions très bons en première période, mais ensuite ils ont mis deux buts contre nous en deuxième mi-temps. Nous sommes tristes du résultat. Nous méritions une égalité.
2: Avec un score de 4-1 pour la Norvège, l'ambiance est vite retombée à Erbil, mais les supporters comptent bien suivre le prochain match contre la France. Marie-Charlotte Roupy, Erbil, RFI.
0: Hier soirée parfaite en revanche pour l'Argentine de Lionel Messi et son triplé contre l'Algérie. La France est également bien entrée dans la compétition. 3-1 face au Sénégal et un doublé de Kylian Mbappé. Voilà maintenant sur le Pont des Arts avec vous Nathalie Amar. Bonjour Nathalie.
6: Bonjour Karine Bellicha et merci. Il est bientôt 17h10 à Paris. On parle cinéma aujourd'hui avec la réalisatrice Gaïa Gigi.
0: À tout de suite.
6: À tout de suite.
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0: Elle a fui la Syrie en laissant derrière elle un fils de 6 ans et un mari emprisonné dans les geôles du régime dont elle ne sait pas s'il est mort ou vivant. Selma arrive en France sans papier, sans travail, et alors que chez elle, les obus continuent de s'abattre, elle débute à Bordeaux une existence de clandestine. Les emplois non déclarés, payés au lance-pierre, la peur permanente d'une visite de l'inspection du travail. Selma, c'est l'héroïne de L'étrangère, le deuxième long-métrage de la réalisatrice Gaïa Gigi, l'histoire intime d'une femme prise dans les tourments de l'exil jusqu'à la reconstruction. Gaïa Gigi est avec nous sur le Pont des Arts. Bonjour Gaïa Gigi.
1: Bonjour.
0: Et merci d'avoir accepté l'invitation d'RFI. L'étrangère, c'est donc Selma à son arrivée en France, sans statut, sans existence légale, invisible pour les autres. Vous la montrez aussi au départ presque invisible à elle-même et étrangère à elle-même.
1: Exactement, parce que dans ce film aussi, j'ai voulu aborder plusieurs thèmes en fait de ce que c'est être étrangère. Étranger pour moi, c'est pas uniquement quitter son pays et se déplacer physiquement, enfin, vers un autre. C'est à un moment, on peut être étrangère à nous-mêmes. Et pour moi, Selma, oui, en arrivant à Bordeaux, d'abord, elle est invisible et cette invisibilité la rend un peu étrangère à elle-même.
0: À elle-même, et c'est son parcours avec le temps qui va lui permettre de
1: exactement,
0: dire à nouveau
1: j'existe, ouais. Et je deviens invisible et je revis et je reste pas dans la survie.
0: Mmh. Ce qui vous intéresse, c'est la résonance intime de l'exil, ses conséquences sur les vies, les parcours affectifs des individus.
1: Exactement, parce que je vois qu'il y a eu beaucoup de films, bon, qui étaient des films magnifiques aussi, mais sur plus le processus de la demande administrative. Moi, je voulais partir dans l'intimité. Qu'est-ce que la guerre, ce que quitter son pays peut laisser sur notre vie intime, sur nos sentiments, sur nos émotions, comment on continue après, parce que pour moi, immigré garde tout ce que être humain a, garde toujours les désirs, l'envie d'être amoureux, la solitude aussi. Et j'ai voulu montrer vraiment comment ça impacte notre vie, comment on peut se réconcilier, comment cet exil peut devenir aussi une résilience à un moment donné.
0: Ouais. Et c'est l'actrice Zahr Amir, superbe, qui interprète Selma. Elle aussi a connu l'exil d'ailleurs, de l'Iran à la France. On y reviendra, vous nous parlerez d'ailleurs du choix de cette actrice. Sur le Pont des Arts, notre hit de la semaine, comme tous les mercredis aujourd'hui, avec un artiste burundais, il s'appelle

0: Alors c'est Kidumu, hein, l'artiste burundais en question. Et ce titre que l'on entend, c'est Dani, on appellera Ali Bilali de la rédaction Kiswahili d'RFI à Nairobi pour en parler sur le Pont des Arts avec Gaïa Gigi pour L'Étrangère.
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2: Mon mari est prisonnier politique en Syrie. Il est probablement mort.
3: Qu'est-ce qui vous est arrivé?
2: Un accident. Je travaille en face.
4: Oui, je sais, oui. Et en entrée?
2: J'ai besoin d'un avocat. J'ai un fils qui est resté en Syrie.
4: Je m'occupe du dossier de la migrante dont je t'ai parlé, là.
5: Tu vas avoir le temps pour ça?
4: Tout ce qui apparaît dans votre récit... Ce courage, c'est ça qu'il faut raconter.
0: Et le courage de Selma, le personnage principal de votre film, Gaïa Gigi, c'est celui donc de fuir la Syrie en guerre pour gagner l'Europe à pied et à la nage. Ce sont les premières images du film, absolument poignantes. Vous la montrez au bord de la noyade en train de se débattre avec la caméra vraiment au ras de l'eau. On est plongé d'emblée, vous avez voulu nous plonger d'emblée dans la violence du départ, tout
6: oui,
0: simplement.
6: Oui, tout à fait, et de montrer la violence qu'elle a vécu, cette femme, d'abord bien sûr au niveau physique, parce que oui, ça représente une réalité, ces noyades et l'obligation de survivre dans une situation complètement inhumaine. Mais j'ai voulu aussi filmer cette partie comme un cauchemar. Enfin, je l'ai filmé d'une façon un peu différente du reste du film. C'est un cauchemar, et la première scène où on la voit se battre avec une femme inconnue dans la mer, c'est comme si elle se battait avec elle-même. Parce que comme si elle voulait tuer une partie d'elle-même avant de partir vers une nouvelle terre. Parce que je trouve que avant de débarquer dans un nouveau pays et en laissant notre pays natal derrière nous, on est obligé de tuer une partie en nous pour faire renaître une autre.
0: Mmh. Vous parlez aussi, dès les premières minutes, de la survie, non seulement la survie tout court, mais la survie d'une femme seule quand elle se retrouve autour du brasero, une fois qu'elle a accosté avec tous ces hommes autour d'elle qui lui demandent « Mais où est ton mari ?» et elle dit « Je fais le voyage toute seule. » Et ça, déjà, c'est encore un degré supplémentaire dans la difficulté
6: et
0: pour elle.
6: Oui, et c'est parce que c'était aussi le combat de beaucoup de femmes, enfin, avec la vague immigratoire syrienne, il y a beaucoup de femmes qui ont fait ce voyage très dangereux toutes seules et qui ont laissé parfois leurs enfants pour les faire éviter de faire ce voyage qui peut laisser beaucoup d'impact psychologique sur eux. Et moi, j'ai rencontré beaucoup, enfin j'ai fait un grand travail de documentation là-dessus, parce que moi j'ai pas fait ce voyage.
0: Et vous n'avez pas fait le même, vous avez fait le voyage aussi.
6: Voilà, j'ai fait un autre voyage, c'est toujours une odyssée. Mais il y avait vraiment, même j'ai rencontré des femmes très très jeunes qui ont pris cette décision de faire ce voyage.
0: Et puis il y a cette autre scène d'une extrême violence dans le tout début du film où on lui arrache ses empreintes. Elle a débarqué en Hongrie et cette violence-là, elle s'ajoute à celle de la traversée. C'est celle des règlements, c'est celle des lois. On a quasiment l'impression qu'on la dépossède de son corps à ce moment-là.
6: Exactement ça. Moi, je trouvais ça d'une grande violence et d'une grande absurdité aussi. Je comprenais pas très bien cette procédure. Enfin, parce que on oblige les immigrés à laisser leurs empreintes au premier pays où on les voit, où on les rattrape.
0: Oui, et vous le citez dans le film, c'est la procédure Dublin qui avait fait énormément débat au sein de l'Union européenne.
6: Voilà, et alors que dans certains pays, enfin comme les pays de l'Europe de l'Est, on veut pas du tout de ces gens-là, mais on les oblige à laisser leurs empreintes, ce qui va compliquer énormément leur procédure une fois arrivés dans un autre pays. Et pour moi, je trouvais aussi la violence, comme vous venez de dire, c'est comment on arrache une partie de notre identité. Pour moi, les empreintes, c'est notre singularité, c'est notre identité, c'est une partie de notre corps. Et là, cette femme était obligée de laisser cette partie-là en Hongrie.
0: Et elle craint évidemment que ça nuise à la procédure pour arriver en France où elle a des contacts.
6: Elle va se faire violence.
0: C'est ça. C'est-à-dire qu'elle va retourner la violence contre elle-même. Elle
6: exactement.
0: Va se mutiler les doigts pour fausser justement cette prise d'empreinte et puis pour obtenir aussi à l'arrivée une procédure accélérée de l'examen de sa demande d'asile.
6: C'est ça. Et pour moi, je trouvais que quand elle se fait violence, quand elle fait ça, elle va se retrouver étrangère à son corps.
0: C'est vrai que vous montrez cette violence-là. Vous montrez aussi l'invisibilité qui pèse au quotidien. Alors c'est vrai qu'on avait déjà vu dans l'histoire de Souleymane, par exemple, le travail clandestin, la problématique du travail clandestin. Mais là, vous le montrez effectivement au quotidien, se faire tout petit quand c'est nécessaire, s'effacer dans le restaurant où elle est embauchée, parce que c'est une histoire de service rendu. Donc elle finit par trouver un travail, mais il faut pas qu'elle prenne trop de place à cet endroit-là non plus.
6: Oui, il faut qu'elle reste invisible d'une certaine façon parce qu'elle fait le ménage le matin avant l'arrivée des gens. Et puis, au restaurant, elle doit rester à la cuisine. Il ne faut pas qu'elle soit au comptoir. Il ne faut pas qu'on la voie. Enfin, elle est vraiment invisible pour cette ville. Pour moi, c'est l'histoire d'amour qui la rend invisible et ça, la recherche aussi qu'elle mène sur elle-même dans cet exil qui la rend visible.
0: Parce qu'elle va donc pouvoir compter sur une aide extrêmement précieuse en dehors de ce réseau d'entraide qui fait que quand même elle trouve un petit travail en arrivant. On l'a entendu dans la bande-annonce, c'est un avocat voisin du restaurant où elle travaille qui la voit et qui va, on peut dire, la réintégrer parmi les humains parce qu'il reconnaît son courage. Elle lui raconte son histoire
6: c'est
0: et
6: ça.
0: Il lui dit « Vous avez eu énormément de courage ».
6: C'est pour moi, l'histoire d'amour née ici. Est-ce que quand il lui dit « C'est ce courage-là qu'il faut raconter, enfin vous êtes une femme courageuse
0: »,
6: là, elle révèle quelque chose sur elle. Peut-être elle se rendait pas compte après tout ce qu'elle a vécu, les choses horribles qu'elle a vécues. Il y a sa mère, qui la culpabilise. Pourquoi tu es partie? Son fils qui la culpabilise aussi. La famille même qui l'héberge. Enfin, donc et là il y a quelqu'un qui lui dit mais vous êtes courageuse. Et là il y a cette redécouverte qui commence et il y a cette histoire qui va naître avec cet homme.
0: C'est un portrait de femme très forte que vous nous brossez. Toute sa détermination se lit dans son regard, vraiment, Gaïa Gigi, un regard très très éloquent. Beaucoup des émotions de ce film passent par son regard et pas par la parole. Il fallait évidemment trouver une incarnation à ce personnage-là. Vous aviez en tête, lorsque vous écriviez ce film, l'actrice Zahr Amir pour son rôle-là.
6: Alors, je connaissais pas encore Zahr. En fait, ce qui s'est passé, c'est que moi, pendant l'écriture du film, j'avais un fantasme de Selma. Et je trouvais pas ce fantasme parmi les actrices syriennes ou les actrices du monde arabe, même s'il y a des grands talents.
0: Vous aviez une représentation idéale de son personnage.
6: Voilà, enfin, de son physique, sa façon de parler, et surtout, le regard, les yeux. Et quand j'ai vu Zahr dans Les Nuits de Machad d'Ali Abbasi, le rôle pour lequel elle a eu le prix d'interprétation féminine à Cannes, il s'est passé quelque chose de fou. J'ai vu Selma tout de suite.
0: Elle joue dans ce film, elle joue le rôle d'une journaliste qui enquête sur une série de féminicides. Effectivement, ça lui a valu le prix d'interprétation. Le fait qu'elle aussi, je l'évoquais un peu au début, ait connu l'exil et dû quitter son pays, ça a évidemment une résonance particulière quand elle interprète le rôle.
6: C'est quelque chose d'abord qui nous a rassemblés vraiment toutes les deux parce que voilà c'est le point commun entre nous. Ça nous a vraiment rapprochés et je pense que toujours un acteur, une actrice met de sa vie personnelle, de son vécu dans un rôle. Il cherche enfin dans son vécu, dans à son intériorité, une partie du personnage qu'il va jouer. Et moi, en tant que réalisatrice aussi, je cherche cette partie-là pour ressortir. Donc oui, je trouve que surtout vraiment, c'était comment dire, cette rapproche humaine qu'on a eu toutes les deux ensemble, je pense que ça nous a beaucoup aimé, nous a beaucoup vraiment aidé à travailler
0: ensemble,
6: et que chacune a vraiment provoqué l'autre dans le sens positif du terme.
0: Et puis il y a aussi le fait que elle est dans la vie, dans la vraie vie, aussi une résistante. Elle a une histoire personnelle très violente, puisqu'elle a dû quitter l'Iran précipitamment en 2008. Elle était une star du petit écran là-bas, et puis elle a voulu échapper à un procès dans une sombre affaire de sex tape. Donc elle est partie vraiment du jour au lendemain pour éviter la prison. Elle a été interdite par le régime de faire son métier. Tout ça, évidemment, ce sont des choses qu'elle est allée aussi solliciter, j'imagine, pour l'interprétation du rôle.
6: Oui, et c'est surtout aussi que je trouve que c'est une femme aussi qui a vraiment réussi à construire une vraie vie. Enfin, c'est ça aussi, et à reconstruire une vraie carrière dans un pays étranger. Ça aussi, c'est quelqu'un qui c'est aussi une femme qui a cherché vraiment à vivre et pas uniquement survivre. Et je trouve que elle a reconstruit une vie formidable. Et je trouve aussi le point en commun qui était entre nous, que l'exil nous a sauvés. En fait,
0: l'exil vous a sauvé. Elle, on l'a vu également comme réalisatrice et actrice de ce film fabuleux aussi, Tatami, où elle interprétait une championne sportive, une championne de judo, je crois, qui s'oppose frontalement au régime de Téhéran. Vous étiez d'accord sur l'interprétation du personnage de Selma, à la fois très forte, très courageuse, mais aussi avec cette faille, cette fragilité. Elle est traversée sans cesse quand même dans le film par des sentiments contraires.
6: Voilà, ce qui était vraiment super avec la première rencontre avec Zahr, que la première chose que je lui ai dit, c'est que je vois une femme forte et fragile à la fois. Elle m'a dit, c'est tout ce que j'ai vu moi aussi. Donc on était d'accord sur le point de départ, et là je trouve que ça facilite énormément les choses entre réalisatrice et actrice. Et donc voilà, c'est, on a travaillé cette femme combattante, enfin que comment elle bouge, comment elle parle, comment elle regarde l'autre, tout ça, comment elle montre cette force sans exagération, et mais avec beaucoup de fragilité aussi, et beaucoup de douceur.
0: Comment est-ce que vous définiriez le rapport, non pas de Zahr Amir, mais du personnage de Selma à la tradition dans le film? Parce que vous nous l'avez dit, il y a des pressions familiales, il y a le rôle que la société syrienne d'où elle vient assigne aux femmes, et elle, effectivement, elle est très forte, elle est très indépendante, mais elle ne va pas, on va pas tout dire évidemment de l'histoire du film, mais elle ne va pas jusqu'à renverser la table non plus. Il y a un moment quand même où c'est pas qu'elle se soumet, mais elle, on va dire qu'elle se met un peu entre parenthèses.
6: Enfin, c'est un personnage aussi qui évolue au fur et à mesure. C'est vrai, à un moment, je trouve aussi, quand on débarque dans un pays étranger, on a énormément de difficultés. Enfin, contre nous, il y a plusieurs murs en fait qu'on doit détruire pour arriver à ce qu'on veut. Pour moi, cette femme, elle est prête à tout, mais voilà, elle va en douceur aussi. Et puis à un moment, quand on lui dit t'as pas le droit de faire la fête par exemple, voilà, t'as même pas le droit d'en profiter, enfin, parce que t'es dans une situation difficile, alors que cette femme a envie de vivre malgré tout, et donc elle part, enfin. Mais pour moi, tout se passe avec une évolution, enfin, et plus les choses deviennent dur pour elle, plus on lui dit non, cette femme va foncer, va vouloir
0: ça va
6: foncer.
0: La stimuler.
6: Voilà, ça va la stimuler, exactement.
0: On va marquer une pause en musique avec la chanteuse et compositrice syrienne Lynn Adib, qui est associée avec le multi-instrumentiste Zayd Hamdan dans le duo Bedouin Burger.

0: Nomade par le duo Bedouin Burger sur le pont des arts avec la réalisatrice et scénariste Gaïa Gigi pour le film L'étrangère qui sortira sur les écrans en France dans une semaine. Votre premier long métrage en 2018, c'était Mon tissu préféré. Il avait été sélectionné dans la catégorie Un certain regard au Festival de Cannes cette année-là. Alors, avec ce film, on était dans la Syrie d'avant, celle de 2011, les premières heures de la révolution après le soulèvement qui avait chassé Ben Ali de Tunisie, Moubarak d'Égypte, la population de Syrie aussi s'était soulevée, extrait des actualités de mars 2011, c'est chez nos confrères d'Euronews.
1: Dahel, Banias, Hama, Attal, Damas. Le soulèvement populaire contre le régime baasiste né à Dera il y a plus d'une semaine s'étend désormais à l'ensemble de la Syrie. Il en va de même de la répression. À Hassan Amin, à mi-chemin entre Damas et Dera, une vingtaine de manifestants auraient été tués à l'aveugle par les forces de sécurité ce vendredi. Trois autres ont trouvé la mort dans les mêmes conditions, dans les environs de la capitale. Pour avoir une issue favorable à la situation actuelle, explique cet ancien militant des droits de l'homme, il faut que le président de la République syrienne demande à la police d'arrêter d'intervenir contre la population. Dans le cas inverse, la situation va s'aggraver. Nous demandons au président d'entamer immédiatement un dialogue national entre les différentes parties. Sinon, la révolution va continuer car le peuple est en état d'insurrection. Jeudi, Bachar al-Assad, accusé de réprimer la contestation dans le sang, a promis la mise en place de réformes démocratiques et en particulier la levée de l'état d'urgence qui remonte à 1963, d'où ces scènes de liesse populaire dans les rues de la capitale. Mais la jeunesse, elle, exige bien davantage, à commencer par la liberté d'expression.
0: Voilà, ces réformes promises n'ont jamais eu lieu. La guerre et ces centaines de milliers de morts ont suivi ce moment de bascule de la Syrie. C'était donc encore, Gaïa Gigi, la toile de fond pour vous d'une histoire intime, une façon encore d'explorer l'incidence de la grande histoire sur les histoires individuelles. Et vous avez dit que ce qui vous a inspiré, c'est le film d'Ettore Scola, Une journée particulière, dans lequel on est en pleine montée du fascisme en Italie et on suit ces deux personnages, donc Sophia Loren qui interprète une mère de famille un peu débordée, Marcello Mastroianni, un homosexuel qui est obligé de se caché de ce régime-là. C'est ça votre filiation cinématographique?
2: Après, oui. Enfin, moi, c'est un film que j'adore et c'est vrai, bon, finalement, mon tissu préféré, c'est un film très différent, mais ça s'inscrit aussi dans le sphère où, on voit, comme vous venez de dire, la grande histoire, comment elle influence la petite histoire ou l'histoire intime, en fait. Et pour moi, dans mon tissu préféré, voilà ce que j'ai essayé, voilà, en m'inspirant de ce film, c'est faire passer la guerre à travers le son. Bon, il y a des images documentaires qui apparaissent qu'à la fin du film, mais sinon, ça n'existe que par la bande sonore. Et pour moi aussi, voilà, il y avait cette jeune fille syrienne,
0: Nahla, qui vivait
2: le début de la guerre, enfin, en Syrie. Et qui cherchait elle aussi sa libération, son émancipation sexuelle. Et pour moi, c'était comment cette recherche d'émancipation sexuelle peut devenir aussi une arme politique, en fait, peut devenir de la résistance politique.
0: Oui, parce
2: politique.
0: Que quand le film débute, elle est promise à un Syrien exilé aux États-Unis. Pense qu'elle va pouvoir échapper à ce pays, aller vivre ailleurs, vivre une autre vie, sauf que ça se passe pas comme prévu. Il choisit sa sœur cadette, si je me souviens bien. Et voilà, et elle se retrouve avec cette immense déception et cette volonté quand même de s'affirmer en tant que femme.
2: Voilà, donc elle se réfugie chez sa voisine qui gère une maison close et elle va faire des découvertes enfin dans cette maison. Et pour moi, voilà, c'est une lutte que, enfin, la liberté du corps peut être vraiment une sorte aussi de résistance politique.
0: Ouais, et c'était un huis clos de femmes, ce film-là.
2: Oui, tout à fait.
0: Il y avait très peu de figures masculines.
2: C'était
0: Il y avait
2: aussi
0: Nahla, il y avait sa sœur, une petite sœur encore, et une mère qui régnait sur le...
2: Un matriarcat, l'ensemble. En fait. Oui, une sorte un peu de maison de Bernard d'Alba, en fait, un peu.
0: Et, référence à Lorca, cette
2: voilà. Ouais. Et il y a ces femmes, il y a ces personnages masculins qui tournent autour, mais quand même qui participent au détournement, en fait, des événements dans le film. Mmh. Et au choix qu'elle prend, cette femme.
0: Et on peut dire que de la même façon que les Syriens ont tenté à l'époque d'échapper à la dictature, oui. Nala tente aussi d'échapper à ce matriarcat et aux règles qu'on a envie de lui imposer.
2: Et de découvrir son corps. Enfin, moi, dans les deux films, il y a toujours deux femmes qui font un voyage beaucoup plus psychologique, enfin, que physique, dans le sens propre du terme, pour faire des découvertes sur elles-mêmes.
0: Mmh. Et pour se dresser contre l'ordre des choses, finalement. Est-ce qu'elles ont quelque chose de vous, Gaïa Gigi, ces héroïnes, Nala, 25 ans,
2: certes, oui,
0: Selma?
2: Moi, c'est vrai, les deux films sont pas du tout autobiographiques, mais ce sont des films très personnels. Il y a toujours une grande partie de moi avec Nala ou avec Selma, avec Nala dans sa lutte et pour son émancipation sexuelle, l'émancipation de son corps et Selma aussi avec ce combat de venir dans un pays et nouveau pays et reconstruire une vie et oser être amoureuse et oser aussi de ne pas se faire rattraper par le passé, même si ça arrive à un moment et ça crée aussi un nouveau combat pas facile.
0: Mmh. Vous, Gaïa Gigi, vous aviez quitté la Syrie déjà pour faire des études et puis vous l'avez quitté cette fois définitivement, en tout cas pour de longues années jusqu'à aujourd'hui, au moment de la guerre. Vos deux films ont donc été écrits en exil. Est-ce qu'ils vous ont aidé à accepter cet exil? Ça fait office un peu de non pas de médicaments mais de remèdes contre cet arrachement de l'exil.
2: Oui, moi je trouve que le cinéma c'est toujours pour moi c'est ma façon aussi de me découvrir, d'apprendre des choses sur moi-même, parce que à chaque fois je commence un projet et puis je trouve que ce projet m'emmène dans des endroits en moi-même que moi je connaissais pas, et j'avoue que l'exil ça m'a permis aussi d'apprendre beaucoup de choses sur moi et surtout de rencontrer des gens en fait qui m'ont changé la vie, qui m'ont aidé aussi à découvrir des choses sur moi, et pour moi c'est ça vraiment le qui peut devenir le territoire ou la patrie.
0: Vous avez eu, comme beaucoup de Syriens à cette époque-là, cet espoir déçu du changement dans les années qui ont suivi les printemps arabes.
2: Oui,
0: il a fallu
2: début,
0: en faire le deuil quelque part.
2: Oui, enfin pour moi, oui, j'avais un peu un espoir tout au début, mais qui a disparu très vite. En fait, après, bon, est-ce qu'on peut faire le deuil complètement de son pays? Je sais pas. J'essaie toujours de répondre à cette question parce que on peut pas se détacher complètement, même si on peut vivre des expériences extraordinaires, en fait, qui nous amènent vers une nouvelle vie, mais est-ce qu'on peut faire vraiment le deuil de son pays? Ça, c'est une question j'arrive pas encore de répondre. Mais malheureusement, je me pose aussi la question, est-ce que l'espoir existe encore?
0: Pour ce pays-là.
2: Oui, pour ce pays-là, ouais.
0: Ouais, mon tissu préféré, vous l'aviez tourné en Turquie.
2: Oui.
0: L'étrangère a été tourné en France. Vous pourriez aujourd'hui, sur le papier, aller tourner un film en Syrie?
2: Oui, maintenant, je peux. Et j'avoue que, en fait, même malgré toute la nostalgie que je ressens pour mon pays, maintenant, j'ai pas encore osé rentrer là-bas. Parce que j'ai peur de revoir une ville que je connais
0: pas. De ne pas reconnaître l'endroit où vous avez grandi.
2: Voilà, ça me fait un peu peur, mais je pense un jour je vais prendre le courage pour faire ça, surtout que le film que je suis en train d'écrire maintenant, enfin, il faut que je tourne une grande partie en Syrie, donc je pense que c'est ça, c'est toujours le cinéma.
0: Vous l'avez écrit pour ça, pour y retourner peut-être.
2: C'est peut-être inconsciemment, c'est un film inspiré de l'enfance cette fois-ci. Et voilà, moi je trouve c'est toujours le cinéma qui me pousse à franchir des choses qui me font peur en fait. C'est ça que je trouve génial avec le cinéma. Et donc oui, je pense que mon troisième film va me permettre d'aller en Syrie.
0: Et vous disiez que le premier, mon tissu préféré, avait été projeté, alors pas dans un cadre très officiel, mais quelques Syriens l'ont vu.
2: Quelques Syriens l'ont vu et c'était très touchant pour moi avec les retours que j'ai eu, surtout que c'était vraiment des jeunes Syriens et des jeunes Syriennes qui ont trouvé un film très différent et audacieux. Justement, moi j'avais un peu pas peur, mais je me dis mais comment ils vont recevoir voilà des scènes qui sont très audacieuses, de scènes de nudité et tout. Et là je vois des jeunes qui étaient heureux par l'audace du film et qui m'ont même dit bah il faut que le film soit projeté vraiment partout en Syrie. Donc moi c'est mon rêve vraiment d'aller et de faire
0: de défendre
2: une grande,
0: votre cinéma là-bas.
2: Exactement, oui. Ouais.
0: Vous pensez que l'étrangère serait mieux accueilli, aussi bien accueilli?
2: Ben j'espère.
0: Est-ce que vous savez si
2: voilà, c'est parce que avec mon tissu préféré, j'avais aucune idée comment ça peut être reçu. Donc là, c'est vrai que c'était dans un cadre très restreint, mais c'était vraiment très très bien accueilli et ça m'a fait énormément plaisir. Ben j'espère que l'étranger, bon, il y a des Syriens qui l'ont vu, mais en France ça a été très bien accueilli par eux, donc j'espère que...
0: Il faut espérer que ça soit la même chose pour le deuxième. Sur le Pont des Arts, la chanteuse franco-syrienne Climen Zarkan et le guitariste Baptiste Ferrandis, c'est le groupe Sarab.

0: danse arabe qui reprend un titre du compositeur égyptien Sayed Darwish Zourouni. Je crois que vous le connaissez. C'est un titre traditionnel.
1: C'est Visitez-moi. Enfin, rendrez-moi visite.
0: Rendez-moi visite. Rendez-moi visite. Là, vous nous l'avez fait à l'anglaise. Ce titre, L'étrangère, ça sonne, on va dire, comme une référence à Camus. Hein. Oui. Voilà, le roman qui avait pour cadre, pour le coup, l'Algérie d'avant l'indépendance. C'est une référence que vous assumez, qui est un...
1: J'avoue, je sais pas si ça s'est venu inconsciemment. J'avoue, au départ, j'y ai pas beaucoup
0: pas spécialement
1: pensé. Mais il y a un peu une anecdote par rapport à ça, parce que pendant longtemps, j'ai cherché un titre pour le film, j'arrivais pas à trouver, et un jour, j'étais dans le train, et j'avais L'étranger avec moi d'Albert. C'est un livre que je relis de temps en temps.
0: Quand même, oui.
1: J'aime relire.
0: Il n'y a pas
1: beaucoup
0: de hasard.
1: Voilà, à chaque fois, je découvre des nouvelles choses dedans. Et puis, il y a mon producteur qui m'appelle et qui me dit, bon, bah là, il faut qu'on trouve vraiment un titre pour le film.
0: Il manque plus que
1: et
0: ça pour lancer.
1: Et j'avais L'étranger entre mes mains. Et je lui ai dit, bon, et si c'est L'étrangère? Il dit, ah, ben, je trouve que c'est bien. Et après, quand j'avançais plus avec l'écriture du film, je me dis, vraiment, c'est... Ça s'est venu, voilà, dans un train comme ça, parce que j'avais L'étranger entre mes mains, mais je trouvais que vraiment c'était le bon titre pour ce film, parce que voilà, c'est le film aborde qu'est-ce que c'est d'être étranger.
0: Ouais, enfin. Vous avez féminisé la figure de l'étranger. En tout cas, au fil de l'intrigue, hein, de la vie de Selma qui se stabilise en France, il y a un personnage qui, pour le coup, va apparaître comme le véritable étranger, c'est le mari syrien, Gaïa Gigi, contre toute attente, libérée des geôles du régime, et qui surgit alors qu'elle est, elle, en pleine reconstruction. Lui va devoir faire le chemin aussi.
1: Ben voilà, parce que c'est ça aussi la délicatesse, enfin, ou du quotidien dans l'exil, c'est que on peut se faire rattraper à un moment par le passé. Et là, au moment où elle a revécu l'amour, elle est capable maintenant de faire venir son fils, elle est en train de revivre, ben il y a le mari qui réapparaît, bon c'est le père de son enfant, c'est
0: ça fait des années donc qu'elle ne l'a pas vu.
1: Ça faisait des années qu'elle le recherchait et là il va réapparaître, mais
0: elle avait fait son deuil de lui
1: et l'amour est brisé. Enfin, l'amour est brisé parce que chacun a vécu une expérience très dure et chacun est transformé d'une certaine façon par cette expérience,
0: et que c'est difficile de la
1: partager. La retrouvaille est impossible. Donc là, elle se retrouve étrangère à ce mari qui était vraiment l'amour de sa vie, et lui, il va se retrouver étranger à cette femme qui n'est pas la même en fait.
0: Sur le pont des arts, on va vous entraîner, Gaïa Gigi, du côté de Nairobi pour le hit de la semaine.

0: Et c'est bien sûr l'ami Ali Bilali qui est en ligne de la rédaction Kiswahili. Salut Ali.
1: Salut Nathalie.
0: Alors l'artiste que vous nous faites découvrir aujourd'hui, c'est Kidumu qu'on entend ici sur le titre Ndani.
1: Oui, justement, Kidumu est burundais. C'est un artiste très connu dans la région et à l'international. Son vrai nom, c'est Jean-Pierre Nimbona. Il a une cinquantaine d'années. Il est auteur, compositeur et interprète. En 2012, il a été récompensé au Kora Awards en recevant le prix du meilleur artiste masculin d'Afrique de l'Est. Il a également été nommé ambassadeur de la paix, un rôle à travers lequel il œuvre à la promotion du dialogue et de la réconciliation dans la région des Grands Lacs.
0: Donc c'est un artiste très reconnu. Ali, que sait-on de ses jeunes années ?
1: Eh bien, on sait que sa mère le surnommait Kidumu. En Kirundi, ça signifie littéralement un bidon de 20 litres.
0: Ah oui, pas très gentil. Hein.
1: Il le reconnaît lui-même d'ailleurs. Il a été un bébé particulièrement robuste. Sa passion pour la musique naît dès l'âge de 10 ans lorsqu'il commence à jouer de la batterie. Au fil des années, il fonde un groupe avec lequel il se produit à travers les Burundi. En 1995, face à l'instabilité politique qui secoue son pays, il s'exile en Tanzanie, puis à Nairobi au Kenya, où il poursuit son parcours artistique et développe sa carrière musicale. Écoutons la chanson « Nakupenda ». Allons.

0: Et Ali, en 25 ans, Kidoum a déjà à son actif de nombreux albums.
1: Oui, le premier, Yaramenje, est sorti en 2001. La même année, il a été invité par Pierre Buyoya, ancien président du Burundi, à se produire lors d'un concert pour la paix. En 2002, il a participé à un autre rassemblement pour la paix au Burundi. L'album Shamba est sorti en 2003. En 2006, l'album Ishano a mis en valeur son talent vocal avec le titre Zouk, entraînant Kichuna. En 2010, il sortit de Haturu Dinyuma, lui a valu le Kora Award, l'équivalent africain des Grammy Awards, pour ses chansons Mapenzi. Et Haturu Dinyuma, en 2012, il a enregistré l'album à succès Halina Mali, qui comprenait les singles Mulika Mwizi, Kimbia, Enjoy et Hali Namali. Je vous propose d'écouter la chanson Siwezi.

0: Et comment Kidumu a-t-il réussi à séduire, à conquérir le cœur des mélomanes d'Afrique de l'Est et d'Afrique centrale, Ali?
1: Installé au Kenya, Kidumu met plusieurs années à trouver sa voie en tant qu'auteur-compositeur. D'abord enregistré en Kirundi, ses chansons sont ensuite interprétées en Kiswahili afin de toucher un public plus large en Afrique de l'Est. Plus tard, Kidumu enrichit son répertoire en chantant également en français, en anglais et en espagnol. Savourons ici la chanson « Kwetu ».

Kidumu jouit également d'une grande popularité au Canada, où il est régulièrement invité à se produire. En août 2014, il participe notamment au prestigieux festival de musique folk d'Edmonton dans la province de l'Alberta. Accompagné de son groupe Boda Boda Band, dont le nom symbolise le franchissement des frontières et le rapprochement des peuples, Kidumu se produit dans plusieurs pays d'Afrique, au Moyen-Orient, au Canada et dans d'autres régions du monde. Son talent et la qualité de ses compositions lui valent l'estime du public et des critiques. Et pour terminer, je vous laisse avec le morceau « Wamotema ».

0: L'artiste burundais Kidumu dans notre hit de la semaine. Merci Ali, à très bientôt.
1: Merci également à Nathalie.
0: Et merci à Vital Mugisho aux manettes du studio RFI à Nairobi.

0: Gaïa Gigi, il nous reste quelques secondes pour évoquer ce troisième film que vous êtes en train d'écrire. Ouais. Alors, vous nous avez dit les questions d'enfance, mais encore.
1: Voilà, c'est inspiré librement de mon enfance et c'est comment rêver sous une dictature et surtout rêver d'être artiste.
0: D'accord. Voilà. Il n'y a pas de date encore. Tout ça est
1: voilà, c'est la série des années 80. Ouais. Et mais oui, là, c'est l'écriture et puis le financement.
0: Le parcours du combattant commence. Exactement. En attendant, on retrouve au cinéma votre deuxième film, L'étrangère, à partir de mercredi prochain sur les écrans en France, sur le Pont des Arts, avec Clémence Delfort à la coordination, Pierre Plantier à la réalisation et Louise Lemoine, notre stagiaire. Merci d'avoir été avec nous, Gaïa Gigi.
1: Merci beaucoup, merci.
0: Et à nos auditeurs, eh bien, on se dit à demain, 15h10, TU. Et demain, nous parlerons du Festival du cinéma d'animation à Annecy avec deux films événements pour cette édition 2026. Carmen, l'oiseau rebelle, adapté de l'opéra de Georges Bizet. Et puis In the Waves, adaptation de l'album de bande dessinée d'AJ Dungo qui nous parle de surf et de maladie. Ce sont deux très beaux films. Bonjour Annie Gasnier.
2: Bonjour Nathalie.
0: Radio Foot avec vous dans 10 minutes et encore une belle soirée en vue sur nos antennes africaines.
2: Exactement, avec le retour des Léopards, 52 ans que cette équipe de la République démocratique du Congo attendait de participer à une Coupe du Monde. Elle le fera ce soir, ça sera face au Portugal, et les Portugais emmenés par Cristiano Ronaldo qui en est à sa 6e Coupe du Monde. On parlera aussi d'un match entre l'Angleterre et la Croatie et on reviendra sur la victoire des Bleus.
0: Évidemment, à tout de suite, Annie, dans une minute sur RFI, le journal en français facile.
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8: Bonjour à toutes et à tous. Ravi de vous retrouver pour une nouvelle édition du journal en français facile. Nous sommes le mercredi 17 juin. Au sommaire de cette édition, le mondial de football, Portugal, RDC dans moins d'une heure. Victor Misistrano nous attend dans les tribunes du stade de Houston. Emmanuel Macron a toujours eu confiance en Donald Trump. Les mots du président français en conclusion du G7 à Évian et surtout avant d'accueillir ce soir le président américain sous les ors de la République française, le château de Versailles. Et puis enfin, Patrick Pouyanné devant les députés français. Le patron du géant pétrolier Total Energy a été aujourd'hui auditionné, entendu, questionné par la commission des finances de l'Assemblée nationale. Voilà pour les titres, soyez les bienvenus. C'est un moment que la République démocratique du Congo attend depuis 52 ans. La RDC fait son retour aujourd'hui en Coupe du Monde de football. Dans moins d'une heure, les Léopards, le surnom donné aux joueurs congolais, vont jouer leur premier match contre le Portugal de Cristiano Ronaldo. La rencontre se déroule à Houston, au Texas. Sur place, nous retrouvons notre envoyé spécial, Victor Misistrano. Victor, les supporters congolais attendent beaucoup de leur équipe. La pression est donc très forte sur les joueurs.
9: Oui, et la concentration aussi chez Chancel Bemba, le capitaine, visage fermé
10: à l'arrivée au stade des Léopards il y a une heure environ. Et quand les Portugais sont sortis de leur car et que les images sont passées sur les écrans géants, beaucoup de bruit et l'euphorie au moment où est apparu Cristiano Ronaldo, la star planétaire, va débuter la sixième Coupe du Monde de sa carrière. Un record partagé avec Léo Messi et le gardien mexicain Memo Ochoa. Mais CR7 n'est pas seul dans son équipe. Il est entouré de joueurs de classe mondiale. La RDC aura donc fort à faire pour son retour tant attendu face au Portugal. Et malgré l'absence des supporters du pays, privés de visa, les Léopards pourront compter sur des Congolais qui vivent aux États-Unis. On voit des maillots bleu ciel un peu partout dans le stade, certes en minorité, mais au sec, sous le toit du stade de Houston, où il pleut énormément dans le Texas. Alors que les joueurs vont bientôt rentrer à l'échauffement, à moins d'une heure de ce tellement attendu Portugal-RDC.
8: Merci Victor. Victor Missistrano, on vous retrouve juste après ce journal pour nous faire vivre cette rencontre dans Radio Foot International. Emmanuel Macron est venu mettre un point final au sommet du G7, même si les discussions vont se poursuivre ce soir à Versailles avec Donald Trump. En conférence de presse, il y a quelques instants, le président français vient de déclarer sur le dossier ukrainien. Eh bien, c'est la première fois que nous avons eu une telle convergence, une telle entente entre pays du G7. Donald Trump a notamment pris, lors de ce sommet, un virage inattendu en faveur de l'Ukraine. Le président américain a notamment évoqué la remise en place de sanctions contre la Russie. Sur l'autre dossier chaud du moment, cet accord avec l'Iran qui doit être signé normalement demain en Suisse, Donald Trump menace une fois de plus l'Iran. Il menace de bombarder le régime iranien si l'accord n'était pas respecté.
11: Non, ce n'est pas un texte définitif. C'est un protocole d'accord. Et si ça ne me convient pas, on reprendra les hostilités. On leur larguera des bombes sur la tête. Quand est-ce que vous attendez le texte ? Si ça ne me convient pas, s'ils ne se tiennent pas à carreau, on reprendra les hostilités. On leur larguera des bombes en plein sur la tête. Compris ? Parce qu'ils se comportent mal depuis 47 ans. D'accord ?
8: Donald Trump, avant d'arriver ce soir au château de Versailles, nous en reparlerons dans un instant. En attendant, au Liban, le président libanais cherche à se démarquer. Joseph Aoun affirme que la négociation en cours avec Israël est indépendante de l'accord annoncé entre Washington et Téhéran. Le Liban mène depuis le mois d'avril des négociations directes avec Israël. L'État libanais est maître de ses décisions sans que personne ne négocie pour lui, a martelé Joseph Aoun. Enfin, au lendemain du soutien apporté par les dirigeants du G7 au Liban, nous avons appris que le Premier ministre libanais, Nawaf Salam, va rencontrer demain à Paris le président français. Le sommet du G7 qui se termine aujourd'hui, mais le président français et le président américain vont encore se voir. Ils se retrouvent dans la soirée au château de Versailles pour une grande réception organisée à l'occasion des 250 ans de l'indépendance des États-Unis. C'est dans ce château, près de Paris, qu'a été signé le traité, le texte qui reconnaît l'indépendance des États-Unis. Cette réception, annoncée comme très luxueuse, provoque déjà de nombreuses critiques. À l'Assemblée nationale française, certains députés se demandent si cette invitation n'est pas un cadeau de trop important fait à Donald Trump. Reportage Marie Lecoq.
12: Les insoumis sont parmi les plus hostiles au président américain et logiquement, Mathilde Panot, présidente du groupe à l'Assemblée nationale, fustige sa venue.
13: Macron aurait pu définitivement trouver mieux pour finir son mandat qu'inviter en grande pompe.
8: Reportage Marie Lecoq.
12: Les insoumis sont parmi les plus hostiles au président américain et logiquement, Mathilde Panot, présidente du groupe à l'Assemblée nationale, fustige sa venue.
13: Macron aurait pu définitivement trouver mieux pour

0: Manteau, une promesse qui est assez peu crédible parce qu'on a surtout besoin aujourd'hui face au changement climatique de variétés rustiques et pas de variétés ultra spécialisées qui sont censées faire avec une difficulté environnementale et puis des problèmes de traçabilité et de santé de l'environnement ou de santé humaine même au final.
1: Philippe Grandcola, joint par Igor Strauss.
2: En Espagne, l'ex-premier ministre José Luis Zapatero clame son innocence et son honnêteté. Celui qui a été chef du gouvernement entre 2004 et 2011 a passé plus de 3 heures devant un juge qu'il a inculpé pour trafic d'influence et blanchiment. Il tentait de sauver une compagnie aérienne. Avant José Luis Zapatero, aucun chef ou ex-chef du gouvernement espagnol n'avait été inculpé.
3: RFI, 20h, bientôt 9 minutes ici à Paris. C'est le grand journal du soir avec Christophe Pagé. Et on en vient, Christophe, à l'actualité française où Sébastien Lecornu, le Premier ministre, demande de vérifier s'il y a dans les ministères des prises de drogue.
2: Oui, le chef du gouvernement a ordonné à ses ministres de procéder à des dépistages surprises de leurs collaborateurs. Objectif, éviter que des faiblesses éventuelles soient exploitées et puis montrer l'exemple. Baptiste Coulon.
4: Exigence d'exemplarité selon l'entourage du Premier ministre cité par l'agence France Presse, alors que la lutte contre le narcotrafic demeure l'une des priorités du gouvernement. Enjeu de sécurité fait également valoir Matignon, car un agent public drogué est un agent vulnérable, susceptible d'être plus facilement exploité par des réseaux criminels ou des manœuvres d'ingérence. Concrètement, tous les ministres devront organiser des tests salivaires obligatoires et inopinés de tous les membres de leur cabinet, autrement dit les hauts fonctionnaires et tous les agents ayant accès à des informations sensibles. La mesure s'applique aussi aux ministres, indique Sébastien Lecornu, qui a lui-même testé son cabinet il y a 2 semaines. En cas de résultat positif, précise la circulaire, des sanctions pourraient être prises. Les consommateurs seraient orientés vers des structures de soins. Tolérance zéro donc, alors que la consommation de stupéfiants n'épargne pas les hautes institutions. Plusieurs députés concernés ces dernières années, ainsi qu'un conseiller de Sébastien Lecornu, licencié après une overdose. Le reflet de l'ampleur du phénomène en France. Exemple pour la cocaïne, un Français sur 10 en a consommé au moins une fois dans sa vie. C'est 5 fois plus qu'il y a 20 ans.
3: Baptiste Coulon, toujours en France, une nouvelle vague de chaleur qui s'abat sur l'Hexagone après celle du mois de mai.
2: Et demain, 28 départements, dont Paris, seront en vigilance orange. Les très fortes chaleurs sont attendues à partir de demain. Et Météo France indique que ce dimanche, il y aura peut-être des pics à 40 degrés. C'est dans ces conditions qu'aujourd'hui, la ministre de la Transition et Écologie a reconnu qu'en France, les moyens mis à disposition pour s'adapter aux dérèglements climatiques et aux vagues de chaleur de plus en plus fréquentes ne sont pas à la hauteur et qu'il faudrait augmenter les ressources.
3: Allez, direction à présent le continent américain. La Coupe du Monde, évidemment, de football qui se poursuit. La RDC, depuis un peu plus d'une heure, hein, c'est le début de la seconde période, la RDC affronte le Portugal.
2: Oui, un partout pour le moment. C'est l'entrée en lice, évidemment, de la star, hein, Cristiano Ronaldo, 41 ans, 5 ballons d'or. À 20h TU ensuite, l'Angleterre affrontera la Croatie, c'est dans le groupe L et c'est à Dallas. Et puis ça fait quand même 60 ans que les vice-champions d'Europe 2024 n'ont pas remporté la Coupe du Monde. C'était en 1966, c'était leur première et unique fois. Les supporters, eux, y croient plus que jamais. Ils sont d'ailleurs venus en nombre aux États-Unis pour entonner leur chanson fétiche, It's Coming Home. Envoyé spécial à Dallas, Thomas de Saint-Léger.
5: It's definitely coming home.
6: C'est un cri du cœur repris par des générations de supporters anglais.
7: Ça a commencé en 1996. Nous avons accueilli l'Euro et il y a cette chanson qui est sortie pour dire le football revient à la maison, en Angleterre.
6: Jacob a 30 ans, l'âge d'un refrain qui, avec le temps, l'attente et les promesses déçues, a pris un autre sens.
7: C'est devenu « on va la gagner, la coupe va rentrer chez nous ». C'est un peu simpliste, mais ça marche bien.
8: Tout ça, c'est de l'ironie, de l'humour anglais. On est comme ça, on aime bien se moquer de nous-mêmes. Mais bon, cette fois, ça pourrait le faire.
6: Comme Will, Jacob et leurs amis, la plupart des supporters anglais rencontrés à Dallas sont optimistes. Après la demi-finale de 2018, le quart de finale en 2022, ce cru sera meilleur avec le sélectionneur allemand Thomas Tuchel.
9: Regardez ce qu'il a fait avec Chelsea. Il est arrivé au bon moment, il a choisi la bonne équipe et il a remporté la Ligue des Champions. Je suis plus confiant qu'il y a 4 ans.
10: Ne pariez pas contre nous, je dis juste ça. Ne nous sous-estimez pas, on va y aller à fond.
6: Thomas de Saint-Léger, Dallas RFI.
2: Et puisqu'on parle des Anglais, les rois des paris, rappelons-le, ils parient surtout. Eh bien, on va s'intéresser maintenant aux paris dans le cadre de cette Coupe du Monde. Une Coupe 2026, rappelons-le, hors norme, plus d'équipes, plus de matchs, mais aussi plus de publicité et plus de paris sportifs. D'après l'Autorité Nationale du Jeu, le régulateur des jeux d'argent et de hasard en France,

0: 41% des Français indiquent qu'ils comptent bien parier sur les résultats des rencontres. Amélie Beaucourt du service France de RFI est avec nous pour en parler. Bonsoir Amélie.
1: Bonsoir Christophe.
0: 1,2 milliard d'euros de mise sont attendus rien que dans l'Hexagone, c'est du jamais vu. Mais c'est loin d'être surprenant.
1: Effectivement, puisque premièrement, le pari sportif est en plein boom. Chaque année depuis 2019, le marché grossit de 12%. Déjà lors du Mondial 2022, les Français avaient mis près de 900 millions d'euros sur la table. Évidemment, le parcours sportif des Bleus n'y était pas étranger, puisqu'ils sont allés jusqu'en finale. Autre phénomène qui pèse dans la balance, le marketing intensif des opérateurs de paris lors de cette Coupe du Monde. Il suffit de se mettre devant la chaîne du diffuseur officiel M6 pour se rendre compte. Winamax, Betclic, Unibet, entre autres gros poissons du pari sportif, ont pignon sur rue et reviennent plusieurs fois au cours d'une même soirée. D'après l'Arcom, le gendarme de l'audiovisuel français, il y a désormais 8 écrans publicitaires par match, ça veut dire 8 séries de plusieurs spots de pub, alors qu'il n'y en avait que 5 en 2022, tout ça grâce notamment au cooling break, ces pauses fraîcheurs qui coupent en deux chacune des demi-temps.
0: Alors Amélie, en tout, un téléspectateur peut être exposé à 18 publicités pour des jeux d'argent et de hasard, avec chaque fois en petit caractère des avertissements, sur les risques liés au pari. Est-ce qu'il y a des spots de prévention aussi ?
1: Eh bien oui Christophe, et en voici un. Il met en scène un jeune homme devant son ordinateur, scrutant des graphiques comme un analyste financier à la recherche du meilleur pronostic. Il est assailli d'incitations des plateformes de paris pour jouer toujours plus d'argent, jusqu'à ce qu'il perde, jusqu'à son dernier centime. Le clip se termine par ces mots « Tu joues, tu perds, ils encaissent ». Et ce spot, eh bien, vous n'aurez pas l'occasion de le découvrir, Christophe, puisqu'aucune antenne n'en a voulu, à part la chaîne musicale Trace TV. C'est ce que dénonçait l'association Addiction France, qui a réalisé cette campagne de sensibilisation quand elle a appris que les diffuseurs avaient signé une charte pour mettre à l'antenne des messages de prévention. Cette Coupe du Monde, elle offre 104 occasions de parier. Or, il y a en France 1 million de joueurs à risque, c'est-à-dire susceptibles de devenir addicts, et 600 000 joueurs considérés comme excessifs qui traverseront donc une période très délicate.
0: Merci Amélie Beaucourt. 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Eh bien, c'est la fin de ce journal. Mais RFI Soir continue avec vous, Romain Ouzoui.
2: Est-ce que vous jouez, vous, Christophe Pagé ?
0: Certainement
2: pas.
0: Pariez ?
2: Ah, d'accord. Bon, on va essayer de parier avec Eric Mamrut, alors, sur le foot. Merci beaucoup. C'était le grand journal du soir sur RFI, 20h15 ici à Paris. Écoute d'ailleurs au programme des prochaines minutes avant Afrique Soir, la première édition dans 15 minutes. On va tenter de faire le bilan du sommet du G7. On en a parlé dans le grand journal du soir. Elle s'est achevée à Évian. Nos confrères du Figaro tirent deux grands enseignements. La capacité des Européens à relancer Donald Trump dans le soutien à l'Ukraine. Et puis la question de l'intelligence artificielle qui était au centre des débats aujourd'hui. Analyse à suivre dans quelques minutes. Et puis on va aller à Toulouse dans le sud-ouest de la France, vivre une expérience en direct, une expérience réalisée à plus de 400 km de la Terre depuis la Station Spatiale Internationale où depuis 4 mois maintenant se trouve l'astronaute française Sophie Adno. Ce sera notre reportage. Mais pour l'heure donc, les sports. Et donc, Eric Mamrut, bonsoir Eric.
3: Bonsoir Romain, bonsoir tout le monde.
2: Le journal de la Coupe du Monde avec la fin de la première journée aujourd'hui. Et évidemment, je vous vois regarder l'écran dans le groupe K, le Portugal qui affronte actuellement la République démocratique du Congo. Ça se passe à Houston.
3: Et oui, c'est le grand retour des léopards congolais, 52 ans après leur unique participation mondiale. C'était en 1974. Face à eux, l'un des favoris de la compétition, la sélection de Vitinha, Neves et Cristiano Ronaldo, CR7, qui entame aux États-Unis sa 6e Coupe du Monde personnelle. Il égale ainsi son ami Lionel Messi, qui avait fêté ce nouveau record hier en marquant les 3 buts de la rencontre face à l'Algérie. Cristiano et le Portugal, qui après 53 minutes de jeu, sont accrochés par la République démocratique du Congo. Et oui, le score 1-0, ouverture du score lusophone dès la 6e minute par le joueur du Paris Saint-Germain, Jean Neves. Égalisation juste avant la pause, signé Johan Wissa de la tête. Également, l'autre rencontre de ce groupe K aura lieu à Mexico à partir de 2h temps universel, face à face la Colombie et l'Ouzbékistan.
2: Première journée de la Coupe du Monde également à vivre dans le groupe L.
3: Avec un choc alléchant à Dallas entre l'Angleterre et la Croatie, les Croates 3e de la dernière Coupe du Monde, face à des Anglais en quête de leur 2e couronne depuis 60 ans, l'équipe des Three Lions qui pourra bien la décrocher cette année, surtout que son buteur Harry Kane est plus en forme que jamais. Le joueur de bientôt 34 ans a inscrit 61 buts en 51 matchs cette saison sous le maillot du Bayern Munich et il arrive aux États-Unis affamé, Harry Kane.
4: C'est la meilleure saison de ma carrière. Factuellement, déjà, j'ai marqué beaucoup plus de buts que lors des précédentes. Physiquement et mentalement, la manière dont ça s'est terminé avec le titre en championnat, la victoire en coupe et un triplé en finale, tout ça m'a donné encore plus de confiance avant de rejoindre la sélection et depuis le début de la préparation, que ce soit à l'entraînement ou lors des matchs amicaux, je me suis senti en grande forme. Dans une carrière, il faut que tout soit aligné au bon moment pour réussir de grandes choses. Et j'ai l'impression que c'est le cas avant cette Coupe du Monde. Donc c'est probablement la meilleure opportunité que nous avons en tant qu'équipe pour gagner cette compétition.
3: Angleterre-Croatie, coup d'envoi à 20h temps universel.
2: Et 3h plus tard, c'est le Ghana qui, à son tour, va faire son entrée en lice à Toronto et ce sera face au Panama.
3: Cinquième phase finale de Coupe du Monde pour les Black Stars qui avaient atteint les quarts de finale en 2010. Ils sont dirigés depuis deux mois par un technicien très expérimenté, Carlos Queiroz, le Portugais, qui a vraiment redonné confiance à l'équipe ghanéenne non qualifiée pour la dernière CAN en janvier. C'est ce que nous explique l'avant-centre des Black Stars, Brandon Thomas Asante.
5: En tant que groupe, nous nous sentons vraiment forts. Nous avons eu beaucoup de temps pour nous préparer. Nous sommes parmi les derniers à jouer notre premier match, mais on utilise au mieux cette situation. Ça nous donne de la force. Pendant cette période, on a pu peaufiner la tactique et l'approche que nous voulons adopter. Nous sommes vraiment très confiants dans le talent de ce groupe et le soutien que nous avons eu. On sait que ça ne sera pas facile. On ne sous-estime aucun adversaire. C'est une erreur à ne pas commettre. Nous ne la ferons pas. Et oui, on est prêt à voir ce qu'on va pouvoir faire.
3: Le Ghana de Brandon Thomas Asante opposé ce soir au petit poussé panaméen qui entame ce soir la deuxième Coupe du Monde de son histoire.
2: Mais il n'y a pas que la Coupe du Monde effectivement dans l'actualité sportive de ce mercredi. Cela concerne également le football cependant. L'Olympique de Marseille, ce soulagement. Hein. L'OM risquait de se voir privé de Coupe d'Europe la saison prochaine.
3: Oui, en dehors des clous du fair play financier européen, l'OM pouvait être exclue de la prochaine Ligue Europa pour laquelle elle s'était qualifiée à l'issue du championnat de France. Une sanction dont elle a certes écopé aujourd'hui de la part du gendarme financier de l'UEFA, mais avec sursis, le club phocéen qui devra par ailleurs s'acquitter d'une amende de 10 millions d'euros. L'Olympique de Marseille, et c'est une bien triste nouvelle, qui vient de perdre l'un de ses anciens joueurs. Éric Roy a en effet succombé aujourd'hui d'un cancer du pancréas, également milieu de terrain à Nice, Lyon et Sunderland. Éric Roy dirigeait depuis 2023 le Stade Brestois, il était âgé de 58 ans.
2: Un mot de tennis pour terminer, Eric, et la mauvaise passe de l'américaine Coco Gauff qui se confirme.
3: Oui, éliminée dès le troisième tour à Roland-Garros, dont elle était pourtant la tenante du trophée. L'actuelle septième mondiale a été sortie aujourd'hui dès le premier tour du tournoi sur gazon de Berlin. Défaite 1-6, 6-3, 6-2 face à l'Espagnole Paola Badosa. Pas de très bon augure. À peu près 10 jours du coup d'envoi de Wimbledon, le tournoi londonien, le Grand Chelem, dont sera privé l'Italien Lorenzo Musetti, toujours blessé à la cuisse. Il déclare forfait, ce qui fait les affaires de son compatriote Matteo Berrettini, qui du coup entre directement dans le tableau final de ce Wimbledon version 2026.
2: Voilà qui est complet, on n'en attendait pas moins de votre part. Merci beaucoup Eric Mamrud, 18h21 en temps universel. Ce sont donc un peu plus de deux jours de sommet du G7 qui se sont achevés à Évian. Ce soir, l'heure est au dîner, à plusieurs centaines de kilomètres de là, sous les ors du château de Versailles, en présence du président américain Donald Trump. On va faire le bilan des sujets qui ont été évoqués, des décisions qui ont été prises, avec Yves Tréhard, depuis la rédaction du Figaro. Bonsoir.
6: Bonsoir Romain, bonsoir à tous.
2: Le quotidien français qui, demain jeudi, reviendra sur ce grand rendez-vous diplomatique. Le premier enseignement, Yves Tréhard, concerne sans doute l'Ukraine. Le plein soutien affiché au cours de ce sommet par le président américain Donald Trump, est-ce que c'est un crédit à accorder aux Européens ?
6: Oui, parce que les Européens ont travaillé beaucoup, et ils n'ont pas terminé d'ailleurs, pour essayer effectivement de ramener le président américain sur une ligne qui est davantage une ligne frontale vis-à-vis de Vladimir Poutine. Donald Trump, qui s'est pas caché d'ailleurs, de dire que il avait des relations avec Vladimir Poutine, qu'il n'était pas en mauvaise relation avec lui, et qui affirme volontiers être proche même de lui. Eh bien, cette fois, les Français et les autres Européens ont essayé de le ramener vers eux pour qu'ils soutiennent Zelensky, le président Zelensky, qui ne faut pas oublier, qui était invité à Évian au sommet du G7. Il était invité à côté des sept plus grandes puissances économiques de la planète. Et il était invité pour justement que l'unité se fasse autour de lui, qu'il soit assuré du soutien des Européens, des Américains, qui évidemment sont essentiels dans la confrontation qui oppose Zelensky à Poutine, puisque Zelensky, sans l'aide militaire des Européens et des Occidentaux, eh bien, ne peut rien faire face à Poutine. Et sur le terrain, d'ailleurs, eh bien, on peut considérer que depuis quelques mois, maintenant, Zelensky résiste plutôt assez bien. Et même regagne du terrain par rapport aux Russes.
2: Et Donald Trump, qui était arrivé, il faut le rappeler, lundi à Évian, enorgueilli par l'accord conclu avec l'Iran sur une issue de la guerre au Moyen-Orient.
6: Alors effectivement, ça, on revient aussi dans le Figaro sur cet accord. Cet accord qu'il faut bien le dire quand même, eh bien, est très à l'avantage de l'Iran, puisque finalement, il n'y a quasiment aucune contrepartie qui est demandée à l'Iran pour arrêter cette guerre, sauf à lever l'interdiction de passer dans le détroit d'Ormuz. Mais sinon, eh bien, les sanctions, et notamment les avoirs iraniens gelés en dehors de leurs frontières, des ressortissants iraniens, tout ça est levé. Et je veux dire que Trump n'est pas le grand gagnant de cet accord. Ce sont les Iraniens, tout le monde en convient, même aux États-Unis et même dans le camp républicain. Il semblerait que ça commence à couiner parce qu'ils estiment que Trump a fait trop de concessions aux Iraniens et que d'une certaine façon, eh bien, cet accord, s'il est signé, parce qu'il y a encore du temps, c'est un protocole d'accord et il y a une clause de revoyure dans 60 jours, est moins favorable aux Occidentaux et plus favorable aux Iraniens que ce qui avait été signé sous Barack Obama en 2015.
2: Et puis, ce sera ma dernière question, le sujet du jour, là, de ce mercredi à Évian au sommet du G7, c'était la question de l'intelligence artificielle.
6: Oui, alors effectivement, l'intelligence artificielle, ça c'est très intéressant, qui fait peur et finalement à tous les États, eh bien, a été au cœur des discussions avec des représentants d'ailleurs du secteur privé pour chacune des nations présentes autour de la table. Chacun est venu avec son chef d'entreprise impliqué dans l'intelligence artificielle. Et il y a une grosse inquiétude de savoir si l'intelligence artificielle ne peut pas être utilisée à des fins militaires parce qu'il y a des sociétés qui ne veulent pas et qui ne veulent pas se mettre au service de certains pays, ce qui est le cas de Dario Amodei notamment vis-à-vis de Trump et du Pentagone.
2: Dossier consacré au sommet du G7 qui s'est achevé donc ce mercredi, à retrouver demain dans le Figaro avec ce titre Macron et les Européens espèrent associer Trump dans leur soutien à l'Ukraine. Merci beaucoup Yves Tréhard.
6: Merci beaucoup Romain, bonne soirée.
2: On va prendre de la hauteur. À présent, on va prendre des nouvelles de l'astronaute française Sophie Adnaud. Ça fait déjà 4 mois qu'elle se trouve à bord de la Station Spatiale Internationale où elle multiplie les expériences scientifiques. Certaines d'entre elles ont été préparées par le CNES, qui est le Centre National d'Études Spatiales, qui est basé à Toulouse, dans le sud-ouest de la France. Et c'est là que Baptiste Coulon s'est rendu pour assister justement à l'une de ces expériences, y assister en direct, et cela depuis la salle de contrôle du CNES, ce qui permet une immersion au plus près du quotidien de la Française. Reportage.
7: Donc ici, on est dans la salle de contrôle du CADMOS. C'est le centre qui va opérer toutes les expériences dont le CNES a la charge qui sont réalisées à bord de la Station Spatiale Internationale.
8: Nous voici donc au cœur du réacteur. Didier Chaput, responsable des lieux, nous accueille entre deux rangées d'ordinateurs.
7: Pour piloter ces expériences, on a des écrans qui nous permettent d'avoir le planning des astronautes sur la journée. Également, on a une vue des différents modules de la station, une vue en live. Puis là, comme on voit à l'heure actuelle, on a en live la réalisation de l'expérience PhysioTool par Sophie Adnaud qui est programmée aujourd'hui.
8: PhysioTool, une expérience dont Sophie Adnaud est le sujet. Sur les écrans de la salle de contrôle, la Française apparaît couverte de capteurs, tous reliés à une sorte de console de jeux vidéo qu'elle tient entre les mains. Le but, comprendre comment le cerveau s'adapte à la pesanteur. Benoît Bollemont est le responsable de l'expérience.
9: On lui propose des tâches à l'écran, et donc dès lors qu'elle appuie sur un bouton ou qu'elle va bouger le joystick, nous, on aura en temps réel les réponses qu'elle apporte.
10: Concrètement, quels paramètres allez-vous mesurer avec cet appareil ?
9: Nous allons mesurer différents registres cognitifs, tels que par exemple les prises de risque, l'utilisation de la mémoire, de la flexibilité cognitive, notre capacité à changer d'une tâche à une autre, ce qui n'est pas forcément évident. Et on va corréler tout ça avec différents paramètres physiologiques, tels que la variabilité cardiaque, par exemple, qui va nous indiquer en fait le moment où l'astronaute pourrait avoir une augmentation du stress et peut-être un impact sur ses performances cognitives.
10: Est-ce qu'avec ce type d'expérience, on prépare quelque part les voyages beaucoup plus longs vers la Lune, vers Mars ?
9: Alors oui, en effet, maintenant les missions ont tendance à s'allonger. Comment un humain va-t-il être capable de rester 2 à 3 ans dans l'espace, si on prend par exemple l'exploration martienne, sans se fragiliser et du coup être en danger ou mettre en danger la mission ?
8: Pour assurer le bon déroulé de la manipulation, il faut des opérateurs comme Julie Nadal, micro-casque sur la tête, les yeux rivés sur l'écran de son ordinateur.
11: Je m'affiche là pour suivre exactement précisément ce que le crew fait. S'il y a des déviations de la procédure ou des problèmes qui commencent à être engendrés, on peut se préparer pour répondre à l'astronaute.
8: Et justement, Sophie Adnaud rencontre une difficulté. Son casque Bluetooth, utile à l'expérience, ne semble pas fonctionner. Julie prend alors la radio pour lui apporter la solution. N'importe quel autre écouteur fera l'affaire.
11: Donc là, c'était un appel qu'on n'attendait pas forcément. Et quand on peut l'anticiper, on essaye toujours de le faire pour éviter notamment à l'astronaute de devoir patienter pour que les choses aillent plus vite.
8: Mais l'opératrice le confirme, avec Sophie Adnaud, un problème n'en est jamais vraiment un.
11: C'est très agréable de travailler avec Sophie. Elle a fait plusieurs fois des messages à notre intention sur les boucles pour dire que c'était super agréable de travailler sur les expériences. C'est bien parce qu'on a l'impression d'avoir un contact avec elle.
8: Bilan de la matinée, 3 tours de la Terre, mais surtout 5 heures de travail et des dizaines de résultats à analyser pour les scientifiques.
2: Le reportage de Baptiste Coulon au Centre National d'Études Spatiales à Toulouse, dans le sud-ouest de la France. RFI Soir, la session soirée de l'info, elle se poursuit pendant encore 1h30 sur Radio France Internationale et ce qui suit dans, allez, une poignée de secondes, c'est d'Afrique Soir. Il est 20h30 ici à Paris, 19h30 à Kinshasa, 18h30 en temps universel. 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Et c'est l'heure de la première édition d'Afrique Soir. Bonsoir Simon Bourtembourg.
12: Bonsoir Romain, bonsoir à toutes et à tous.
2: À la une ce soir, le premier but de l'histoire de la RDC en Coupe du Monde.
12: Une tête rageuse de Johan Wissa pour revenir au score face au Portugal. Un but partout entre les deux équipes au bout de 65 minutes de jeu. On fait le point sur le match et on appelle notre correspondante à Kinshasa où l'atmosphère est irrespirable. Dans ce journal également, le Sénégal, plus que jamais une plaque tournante du trafic de drogue en Afrique de l'Ouest. Illustration avec cette nouvelle saisie record en début de semaine, près d'une tonne de cocaïne a été interceptée. Le Ghana accueille un sommet international pour faire avancer les réparations liées à l'esclavage. Les discussions portent sur un large éventail de mesures, restitution d'œuvres d'art, investissement, programme éducatif ou encore excuses officielles. Et puis le dossier d'Afrique Soir sera consacré aujourd'hui à la pêche illégale. Au Kenya, 15 pays s'engagent pour rendre la pratique plus transparente. Parmi les signataires, aucun acteur principal, mais on retrouve tout de même le Sénégal, le Ghana, la Guinée, le Libéria ou encore le Cameroun. Du football donc pour ouvrir ce journal et la Coupe du Monde. Les Léopards font face au Portugal à Houston pour leur retour en mondial. 52 ans après, les Congolais sont donc au plus haut niveau du football mondial. Ils ont fort à faire ce soir face au Portugal de Cristiano Ronaldo. Eric Mamrut, bonsoir.
13: Bonsoir Simon.
12: 65 minutes de jeu, un peu plus, et pour l'instant les Léopards tiennent bon.
13: Oui, un but partout, donc ce score à la 68e minute, c'est une surprise, on peut le dire, surtout que on a eu peur un petit peu en début de match, en voyant les Portugais prendre rapidement l'avantage, ce but de la tête de Jean Neves, on craignait le pire pour les Congolais. De là, se remémorer l'épopée des Léopards en 74, qui s'était soldée par 3 sévères défaites, 14 buts encaissés et aucun marqué. Bon, ça nous a effleuré l'esprit, mais pas du tout. Les Congolais ont fait bloc de plus en plus, ont empêché les Portugais de se montrer davantage dangereux. Ils ont certes monopolisé le ballon, 78% de possession en faveur des lusophones, mais les Congolais ont réussi à égaliser juste avant la pause, le coup parfait, un coup de pied arrêté sur corner, Yohan Wissa de la tête qui arrivait à inscrire donc le premier but de l'histoire de la RDC en Coupe du Monde. Et depuis la reprise, un petit peu le même scénario, avec des Portugais qui dominent, mais des Léopards qui sont bel et bien présents. On va voir donc s'ils arrivent à faire aussi bien, voire mieux que le Cap-Vert, qui avait créé une première surprise africaine dans ce tournoi en accrochant l'Espagne il y a quelques jours, 0-0.
12: Eric Mamruté, on prend à présent dans Afrique Soir la direction de Kinshasa, la capitale congolaise évidemment, où la tension est immense au regard du scénario et déjà pour ce retour de la RDC en Coupe du Monde, un événement déjà au-delà du score et de ce nul pour l'heure, un but partout face au Portugal. Pauline Azidi, c'est donc tout un pays qui vibre derrière les Léopards.
14: Oui, alors ici, l'ambiance est électrique, hein. On veut y croire. Le match, c'est les montagnes russes pour les Congolais. Premier but portugais dès la 6e minute. Et il a fallu tenir. Autour de moi, les supporters n'ont pas lâché. Ils y ont cru. À chaque action de l'attaque, des clameurs. À chaque performance de la défense aussi, des applaudissements. Et puis ce moment d'histoire, ce but dans la prolongation de la mi-temps, ce premier de l'histoire du pays en phase finale de la Coupe du Monde, et c'est ce soir à Houston. Alors inutile de vous dire que toute la mi-temps a été une fête dans toute la ville, un moment de joie pure. Les Quinois bloqués dans les embouteillages sont même sortis de leur véhicule pour célébrer ce but libérateur. Depuis, ça tient, on espère ici et surtout on imagine ce soir se rapprocher un peu plus des étoiles.
12: Pauline Azidi en direct de Kinshasa pour RFI, alors que les joueurs congolais et portugais reçoivent en ce moment même les consignes de leur coach à l'occasion de la fameuse pause fraîcheur. Alors que aujourd'hui 3 autres matchs sont au programme de cette Coupe du Monde, Angleterre-Croatie, ce sera à 20h temps universel, et cette nuit Ghana-Panama à 23h TU, avant enfin Ouzbékistan-Colombie, ce sera cette fois à 2h temps universel. Je vous le disais en titre, le Ghana accueille un sommet international pour faire avancer les réparations liées à l'esclavage. Pendant 3 jours, experts, ministres et chefs d'État tenteront de définir les prochaines étapes d'un mouvement qui, souvenez-vous, a récemment franchi un cap symbolique. C'était avec le vote d'une résolution des Nations Unies reconnaissant l'esclavage comme le crime le plus grave contre l'humanité. Désormais, l'objectif affiché à Accra, c'est de passer des déclarations aux actes. Et lors de cette première journée, eh bien, il y a eu des discussions techniques, des débats qui ont lieu à Cape Coast, sur la côte ghanéenne. Christina Okello, vous êtes l'envoyée spéciale de RFI dans ce haut lieu de la mémoire de l'esclavage.
15: À Cape Coast, le château de la traite négrière domine toujours l'océan Atlantique. À lui seul, il rappelle que l'histoire de l'esclavage n'appartient pas seulement au passé, c'est aussi ce qui donne tout son sens au sommet qui se tient actuellement à Accra sur les réparations. Car avant de parler d'éventuelles compensations, les participants tentent d'abord de s'accorder sur une question essentielle: que signifie réellement réparer et à qui? Les discussions s'inscrivent dans la continuité de la résolution adoptée en mars dernier par l'Assemblée générale des Nations Unies. L'un des guides du château m'a confié ce matin pas comprendre pourquoi il avait fallu attendre si longtemps pour que cette conversation s'impose enfin sur la scène internationale. Pour les défenseurs des réparations, l'enjeu dépasse largement la seule question financière. Il s'agit aussi de reconnaître les souffrances du passé et leurs conséquences encore visibles aujourd'hui. Christina Okello, Cape Coast, RFI.
12: RFI à 18h36 à Dakar au Sénégal. Le Conseil constitutionnel se déclare aujourd'hui incompétent pour statuer sur la légalité de la réintégration d'Ousmane Sonko à l'Assemblée nationale. Rappelez-vous, 17 députés de l'opposition avaient déposé le 1er juin dernier un recours devant le Conseil constitutionnel pour demander à l'instance de statuer sur la légalité de cette réintégration. Réintégration après avoir été limogé en tant que Premier ministre. Le Sénégal toujours, et cette nouvelle saisie record. Près d'une tonne de cocaïne a été interceptée en début de semaine par les douanes sénégalaises. La drogue était dissimulée à bord d'un camion qui transportait des fruits. Léa Lisa Vesterov, vous êtes la correspondante de RFI au Sénégal. Cette nouvelle prise, eh bien, elle confirme que le pays est plus que jamais une plaque tournante du trafic de drogue en Afrique de l'Ouest.
16: La saisie a eu lieu lundi matin entre Koumpetoum et Hongueul, deux localités situées à plus de 400 km à l'est de Dakar, sur l'axe qui mène au Mali et dans le même temps, non loin de la frontière avec la Gambie, à 90 km au sud de ces villes. Pas de confirmation de l'origine de la cargaison. Selon un communiqué des services douaniers, la drogue, 844 petites plaquettes entourées de films plastiques, était dissimulée dans une cachette aménagée dans un camion en provenance d'un pays limitrophe, sans plus de précision. Le camion transportait une grosse quantité de mad, un fruit produit en quantité dans la zone, et était stationné à 200 mètres de la route nationale, selon le même communiqué posté sur X. Une saisie qui intervient quelques jours après la tournée du directeur général des douanes dans la région, mais qui est loin d'être une première. En novembre dernier, déjà 230 kilos de cocaïne avaient été interceptés dans la même zone. En avril 2025, c'était plus d'une tonne saisie à Kidira, à la frontière avec le Mali. Le record restant à ce jour l'interception de 3 tonnes de poudre blanche sur un navire au large de Dakar en décembre 2023. Léa Lisa Vesterov, Dakar, RFI.
12: Ils concentrent à eux seuls plus de 60% de la production mondiale de cacao. La Côte d'Ivoire et le Ghana affichent leur unité pour défendre les intérêts de leurs cacao-culteurs. Hier soir, au cours d'un sommet consacré à l'initiative cacao, Accra et Abidjan ont annoncé l'harmonisation de plusieurs aspects de leur politique agricole. Première chose, le prix bord de champ du cacao sera le même chez les deux voisins. Et Binta Diagne, la campagne de commercialisation de la fève va désormais démarrer en même temps.
17: Avancer la campagne de commercialisation au 1er septembre est un acte positif, estime Moussa Koné, le président du Synapsi. Cela permet, dit-il, de lever les difficultés financières auxquelles les planteurs sont confrontés chaque année au moment de la rentrée scolaire. Quant à l'élargissement de l'initiative cacao au Cameroun et au Nigeria, c'est surtout un coût diplomatique. Si ces deux pays intègrent cette démarche, l'initiative cacao Côte d'Ivoire-Ghana représenterait alors au moins 75% de la production mondiale du cacao. Cela permettrait de mieux peser sur les négociations avec les industriels, car les deux pays seuls ne peuvent pas bousculer le marché, explique un acteur de la filière. On est par ailleurs dans un contexte complexe pour les pays producteurs. Les industriels trouvent des substituts aux fèves de cacao, avec donc l'idée d'acheter moins de fèves de cacao. Ces dernières semaines, le Collège des pays producteurs de cacao, réuni au sein de l'ICCO, mène des discussions à Bruxelles pour demander des efforts de la part des industriels du chocolat. Binta Diagne, Abidjan, RFI.
12: Il était recherché depuis près de 48 heures au Cameroun. Le principal suspect du drame de Baloum s'est rendu. Le chef de ce village situé dans l'ouest du pays s'est donc livré aux autorités. Il est soupçonné d'être le donneur d'ordre de la mise à mort par immolation de deux jeunes de la contrée. Une mise à mort filmée puis diffusée sur les réseaux sociaux. L'onde de choc a été immédiate au Cameroun. Alors après plusieurs interpellations, eh bien le principal suspect a donc été appréhendé. Sidi Yansané.
18: La traque du chef Jean-Constant Noussi, entamée hier par la gendarmerie, n'a pas duré bien longtemps. Cet après-midi, la nouvelle de son interpellation a envahi les réseaux sociaux, soulevant des hurrahs de soulagement dans l'opinion. Dans la ville de Tchang, le chef-lieu du département où le drame est survenu, des sources proches de l'affaire rapportent qu'il s'est rendu de lui-même au procureur local. Après cette étape, le chef du village Baloum a été convoyé dans la ville de Bafoussam, où il est désormais en garde à vue. Il y a retrouvé trois autres suspects, interpellés eux dans le village et accusés d'être les mains exécutantes du drame. Les faits remontent à une semaine. Deux jeunes soupçonnés d'avoir volé des tôles ont été arrêtés par des villageois, conduits dans la cour de la chefferie. Ils y ont subi des actes de torture devant un public sans réaction, avant d'être tués par jets de pierre et immolation. Le chef du village est accusé d'être le donneur d'ordre ou d'avoir apporté sa caution à ces meurtres. Les familles des victimes ont déposé plainte pour assassinat, torture, non-assistance à personne en danger, entre autres.
12: Il est Sidi Yansané du service Afrique de RFI. Une élection comme Bangui n'en avait plus vu depuis 37 ans. La capitale centrafricaine a une nouvelle maire en la personne de Prisca Roselyne Mano. Il s'agit des premières élections municipales organisées en Centrafrique depuis 1988. Les maires étaient jusqu'ici nommés directement par décret présidentiel. Élu aujourd'hui par les conseillers municipaux avec 30 voix contre 29 pour sa concurrente, Prisca Roselyne Mano est une femme d'affaires de 51 ans, militante du mouvement Cœur Uni, le parti au pouvoir en Centrafrique. C'est une ville congolaise qu'on croyait épargnée depuis plusieurs années par les violences des ADF. Des combattants sont pourtant de retour à Beni, où les incursions se sont multipliées dernièrement. Une vague de violence du groupe armé affilié à l'organisation État islamique qui est documenté dans le dernier rapport du baromètre sécuritaire du Kivu porté par l'Institut congolais Ebouteli. À Patient Ligodi, le rapport se concentre sur les faits survenus le mois dernier.
19: Mais a marqué un tournant dans la violence des ADF. Le baromètre sécuritaire du Kivu a recensé 305 incidents sécuritaires à Ituri, au Nord Kivu et au Sud Kivu, contre 235 en avril. Cette hausse de 21% tient presque entièrement aux ADF. Le groupe a tué au moins 190 civils en mai, contre 53 un mois plus tôt. Le signal le plus net de ces regains est le retour des combattants à Beni même. Dans la nuit du 30 au 31 mai, ils ont mené une triple incursion dans la ville et ses environs. Le baromètre sécuritaire du Kivu précise qu'aucune attaque n'avait touché la zone urbaine de Beni depuis 2023. Le territoire de Mambasa, plus au nord, a connu un schéma différent, mais tout aussi marquant. Le même village, Aliba, a été attaqué 3 fois en 2 semaines, le 7, 19 et 22 mai, pour un total d'une quarantaine de morts. Le rapport relie cette vague de violences aux opérations Shuja, lancées en avril par les FRDC dans la chefferie voisine de Babila-Bakwana. Face à cette persistance, le gouvernement affirme avoir renforcé son dispositif.
12: À Patient Ligodi, alors qu'en RDC, toujours l'opposition annonce la tenue prochaine d'une marche nationale. La date du 8 juillet a été retenue. Le cortège devrait se diriger vers le Palais de la Nation, l'un des bureaux officiels du président Félix Tshisekedi. Pour l'opposant Martin Fayoulou, il s'agit de demander la démission du chef de l'État, lui qui l'accuse d'avoir trahi son serment et de vouloir modifier la Constitution pour se maintenir au pouvoir au-delà de 2028. L'opposition s'organise. Une marche à venir donc, qui intervient après un sit-in empêché par les autorités il y a 5 jours. Plusieurs personnes avaient été blessées. Au Kenya, 15 pays s'engagent à coopérer contre la pêche illégale. Parmi les signataires, aucun acteur principal. On retrouve tout de même le Sénégal, le Ghana ou encore la Guinée. Dans le dossier d'Afrique Soir, on s'intéresse donc à la déclaration de Mombasa, un texte qui a pour but de renforcer la transparence dans le secteur de la pêche. C'est un enjeu majeur, vital même pour les pêcheurs locaux qui accusent de grands chalutiers battant pavillon étrangers de venir détruire les stocks de poissons. Lisa Fabian.
1: La pêche illégale non déclarée et non réglementée coûterait jusqu'à 50 milliards de dollars par an à l'économie mondiale. Les pays signataires de la déclaration de Mombasa s'engagent donc à partager plus d'informations sur les déplacements, les activités et la propriété des navires de pêche afin de lutter contre l'opacité qui compromet les efforts déployés pour lutter contre la pêche illégale et les abus qui y sont liés. Pendant des décennies, l'industrie de la pêche a refusé toute transparence, que ce soit pour dissimuler des activités illicites ou pour éviter que la concurrence ne découvre des zones particulièrement poissonneuses. De nombreux navires arborent aussi des pavillons qui n'ont aucun lien avec leur origine, rendant tout contrôle extrêmement difficile. La pêche illégale contribue donc au déclin des stocks de poissons, menace la sécurité alimentaire ainsi que les moyens de subsistance des communautés locales et se trouve souvent liée à de graves violations des droits humains avec des conditions de travail dangereuse et du travail forcé à bord des navires.
12: Et à noter, le Sénégal a suspendu son adhésion à la déclaration de Mombasa pour l'instant, car le nouveau gouvernement formé il y a seulement 5 jours n'était pas en mesure de confirmer immédiatement cet engagement. La déclaration reste cependant alignée avec les priorités du nouveau gouvernement, ont fait savoir les autorités en réunion de coalition. Bassirou Diarra est responsable du bureau de Dakar de l'ONG Environnemental Justice Foundation. Il a participé à l'élaboration de cette déclaration de Mombasa.
20: C'est la première fois qu'on a une conférence sur les océans dans le continent africain, qui est un grand continent, très tributaire aux océans. Donc, c'est très utile pour les Africains d'exprimer la volonté ou l'engagement de protéger les océans.
21: Quand on parle de pêche illégale en Afrique, de quoi est-ce qu'on parle concrètement? Quel type de pratiques observe-t-on le plus souvent?
20: Le plus souvent, c'est les pavillons de complaisance, c'est-à-dire des bateaux qui sont nationalité du pays, mais les intérêts, ils peuvent être chinois, ils peuvent être européens, ils peuvent être asiatiques, mais la valeur ajoutée n'est pas domiciliée dans les communautés de pêche.
21: La déclaration de Mombasa prévoit donc davantage de partage de données sur les navires, les licences ou les propriétaires réels. Pourquoi ces informations sont-elles si importantes?
20: Quand vous gérez la pêche, vous devez mettre en adéquation l'effort de pêche, les capacités de pêche avec la capacité de reproduction des stocks de poissons. Voilà. S'il n'y a pas de transparence, on ne sait pas le bénéficiaire effectif. La répartition de la valeur ajoutée aussi dans la filière peut être biaisée. Donc, il est bon de faire de la transparence. Qui pêche où, comment, où va l'argent, où va le poisson, etc., etc.
21: Les principaux responsables ne sont pas de petits acteurs locaux, mais plutôt de grandes flottes industrielles.
20: C'est ça, c'est eux qui utilisent en général les engins, les grands bateaux qu'on appelle les chaluts de fond, qui raclent le fond marin, qui ont un impact carbone très élevé. Je dis pas que la petite pêche ne peut pas impacter aussi sur la pêche, mais les grands bateaux qui sont les grandes industries impactent plus que les petites pêches.
21: Les États qui ont signé cette déclaration de Mombasa parlent de sécurité alimentaire et de moyens de subsistance menacés pour les populations sur le terrain. Quelles sont concrètement les conséquences de cette pêche illégale?
20: La pêche illégale arrache des poissons aux communautés, aux petites pêches. Aujourd'hui, on a par exemple les petits pélagiques qui sont très, très utiles pour les communautés ouest-africaines de la Mauritanie à la Sierra Leone. Et même pas seulement les communautés côtières, mais les communautés à l'interland, parce que le petit pélagique sont transformés, séchés, fumés, et permettent d'apporter de la sécurité alimentaire et des protéines aux communautés qui ont les plus besoin.
12: Bassirou Diarra au micro RFI de Nicolas Sûr pour le dossier de ce journal. 20h48 ici à Paris, l'heure d'un point sur l'actualité internationale avec vous Romain.
2: Et avec la fin du sommet du G7 à Évian en France, qualifié de succès par le président Emmanuel Macron, le principal enseignement c'est l'alignement de Donald Trump avec les Européens sur l'Ukraine. Le président américain a remis la pression sur la Russie, notamment il a annoncé le rétablissement de certaines sanctions, cela dans l'objectif de parvenir à un accord sur une fin de la guerre en Ukraine. L'intelligence artificielle était au menu de la dernière journée du sommet ce mercredi, en présence de plusieurs patrons, de grands groupes d'IA, la tech mondiale appelée par le G7 à développer des outils pour garantir la sécurité des mineurs en ligne. Direction à présent Versailles pour Donald Trump, qui avant de rentrer aux États-Unis est invité à un dîner sous les ors du château, et c'est en présence de son homologue Emmanuel Macron. L'accord entre les États-Unis et l'Iran évidemment a été évoqué à ce sommet du G7. Téhéran qui a été félicité ce mercredi par le secrétaire général du Hezbollah, Naïm Qassem, qui considère que le texte constitue, je cite, une grande victoire pour l'Iran. La guerre dans le sud du Liban entre le Hezbollah et Israël qui menace de faire capoter cet accord, Naïm Qassem appelle à tirer profit de cette entente entre l'Iran et les États-Unis pour, je cite, expulser Israël du territoire libanais. Et puis la Coupe du Monde de football, évidemment, on continue de suivre de très près l'entrée de la RDC dans la compétition. Les Léopards qui tiennent tête à l'équipe du Portugal. Il reste moins de 5 minutes dans le temps réglementaire. Un but partout entre les deux équipes. Trois autres rencontres au programme ce mercredi. Également dans le groupe K, l'Ouzbékistan face à la Colombie. Et puis dans le groupe L, une affiche, Angleterre-Croatie. Et puis l'entrée en lice du Ghana, ce sera contre le Panama. Allez, ce sera cette nuit. Vous serez réveillé, Simon Bourtembourg, 18h50, en temps universel. On poursuit cette première édition d'Afrique Soir. Vous avez évoqué dans le journal la violence des ADF dans l'est de la RDC. Afrique Soir vous propose à présent un reportage dans le Tanganyika.
12: La province congolaise qui compte 391 000 déplacés internes. Rien qu'à Katanika 2, à Kalemi, ils sont près de 6 000. Denise Maéo a visité ce site où l'urgence demeure, même si le quotidien s'est quelque peu amélioré.
22: Dans le bureau du site de Katanika 2, construit en bâche, les dernières statistiques sont affichées. 6 581 déplacés vivent ici, dont 3 200 arrivés récemment. Ce site est le seul à Kalemie qui reçoit de l'aide humanitaire. Rebecca Masika en est la responsable.
0: À notre arrivée ici, c'était très dur, mais au mois d'août, le HCR nous a apporté des bâches. Nous avons quitté les maisons en paille pour occuper des abris en bâches. Cela a apporté un changement dans notre mode de vie.
22: Des conditions de logement qui vont encore s'améliorer. Deux projets de construction de nouveaux abris sont en cours d'exécution, ce qui réjouit la chef de site, Rebecca Masika.
0: Les maisons que tu vois là, ce sont des abris préfabriqués montés par le HCR. Si l'on attend un nombre suffisant, certains déplacés vont les occuper. Et puis les maisons que tu vois là, sur la colline, c'est un projet du Fonarev. Pour le moment, il y est prévu d'y loger 400 ménages.
4: Pour le moment, Banasema Bataineza 400 ménages.
22: À Katanika 2, ces familles reçoivent aussi du cash pour des besoins alimentaires, comme l'explique Christian Toulinabo, un autre déplacé venu de Bukavu.
5: Nous vivons avec 42 000 francs que nous recevons de PAM par taille.
22: Ça veut dire que si vous avez trois enfants,
5: vous recevez 125 000. Moi, j'ai 8 naissances, mais je touche pour 3 tailles.
22: Les autorités locales, quant à elles, œuvrent pour l'amélioration des conditions sécuritaires autour du site. Pierre Kamainza est le bourgmestre de la commune de Kalemie.
23: À un certain moment, quand les choses n'allaient plus du côté de l'Est, il y avait un bataillon de militaires qui est allé habiter à proximité d'eux. Alors, ils avaient peur. Nous avons parlé avec la brigade. Ils nous ont compris, on a enlevé ces barrières et ils sont là.
22: Pour les déplacés, cette aide représente un soulagement, mais plusieurs défis restent à relever, notamment sur la scolarité des enfants. Selon l'Organisation mondiale des migrations, Kalemie abrite au total 6 sites avec plus de 30 000 déplacés internes. Denis Mayo, de retour de Kalemie, RFI.
12: Un reportage à lire et à réécouter sur notre site internet où vous pouvez également vivre les toutes dernières minutes du match entre la RDC et le Portugal pour le compte de la Coupe du Monde. Un but partout à la 89e. Allez, un peu de musique pour refermer cette édition d'Afrique Soir. Bonsoir Pierre Vallée.
3: Bonsoir Simon.
12: Et ce mercredi, vous nous parlez d'un artiste sud-africain. Il sort un nouvel album. Son nom, Bangeziwe Mablanda.
3: Oui, un artiste confirmé puisque ce nouvel album, Digoubani, est déjà son 5e. Et confirmé dans le sens où en Afrique du Sud, il est déjà bien connu et multi-récompensé. Meilleur artiste, meilleur album, etc. Et pour son précédent album, il a même reçu un prix en Angleterre. Ce qui montre que son aura dépasse désormais l'Afrique du Sud.
12: Un talent donc salué partout dans le monde. Pierre, dites-nous-en un peu plus sur ce Bangeziwe Mablanda.
3: Eh bien, il s'agit d'un musicien, un guitariste, chanteur qui a grandi à Tsolo, une petite ville rurale de la région du Cap Oriental, à environ 900 km de Johannesburg. Et de son propre aveu, il a eu une enfance heureuse, loin du ghetto et des townships où règne la misère et la violence, ce qui se ressent assez dans sa musique.
12: Et pour cet art, il a donc fait le choix d'une musique très épurée.
3: Oui, qui se base sur le maskandi, aussi appelé le blues zoulou, qui s'est développé dans les mines d'or et de diamants au moment de l'apartheid, où l'on trouvait beaucoup de travailleurs migrants et zoulous qui chantaient donc du maskandi pour se donner du courage. Et pour répondre à votre question, on est effectivement surpris par la sobriété des morceaux. Ils se composent toujours d'un élément rythmique assez discret, accompagné de quelques accords de guitare ou d'une nappe de clavier seulement, et par-dessus la voix de Bangeziwe Mablanda. Ce qui fait l'efficacité de ces morceaux, c'est l'émotion que transporte la voix de Bangeziwe, à la fois douce et puissante, qui dégage une grande présence, et il faut le souligner, beaucoup de travail de production. Il y a peu d'éléments, mais la texture sonore est vraiment bien travaillée.
12: On est déjà par cet artiste sud-africain et il gagne encore à être vu sur scène.
3: Oui, sans aucun doute, même si personnellement je n'ai pas eu le bonheur de le voir en concert, mais notre ami et néanmoins collègue Hortense Vol, qui elle a eu la chance de le voir, m'a confirmé à quel point ses prestations sont habitées et provoquent une grande émotion. Et j'en profite pour signaler que Hortense a reçu Bangeziwe dans son émission Bonne Pulsation du Monde pour une longue interview que vous pouvez écouter ou réécouter sur le site RFI.fr à la rubrique podcast.
12: Et vous Pierre, qu'est-ce que vous souhaitez nous faire écouter ce soir ?
3: Eh bien, je vous propose qu'on écoute le morceau Mpendulo, un morceau sur lequel on entend bien le dépouillement justement et la luminosité de la musique de Bangeziwe Mablanda, sa voix profonde et sa sincérité touchante.

0: la douceur de la voix du Sud-Africain Bangé Zigwe Mablonda et Pierre Vallée pour refermer cette édition d'Afrique Soir.
1: Merci Simon Bourtembourg. On vous retrouve dans 30 minutes pour la deuxième édition d'Afrique Soir. D'ici là, c'est le journal de 19h temps universel qui suit dans une minute. Puis le grand entretien du soir avec ce soir Steve Nard. Alors il est ce qu'on appelle un nageur de l'extrême. Il va nous parler notamment de son hygiène de vie pour parvenir à ses exploits. Il est le premier homme à avoir réussi la triple couronne du bout du monde. Il va nous expliquer ce que c'est. Il sera avec Frédéric Genot. Et puis dans 40 minutes, Accent d'Europe qui sera en Allemagne de l'Est où les opposants à l'extrême droite se mobilisent face à la progression de l'AFD. Mais l'actualité, c'est le match de football entre la RDC et le Portugal, car c'est terminé et la RDC n'a pas été battue. La RDC a tenu la dragée haute aux Portugais en tenant le match nul, un but partout, en ouverture de cette Coupe du Monde.
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1: À l'écoute de RFI, 21h, ici à Paris, 19h en temps universel. Qu'est-ce qui fait nager Steve Nard ? C'est un nageur de l'extrême et il sera l'invité du grand entretien du soir avec vous, Frédéric Genot, dans 10 minutes. Mais pour l'heure, c'est le journal. Bonsoir Frédéric.
4: Bonsoir Romain, bonsoir à tous. La RDC et le Portugal terminent un partout pour leur entrée en lice dans la Coupe du Monde de football. Nous irons à Houston dès le début de ce journal. Les dirigeants du G7 quittent Évian en ayant trouvé un terrain d'entente sur l'Ukraine avec Donald Trump. Les choses avancent également à propos de l'Iran. Alors qu'à Washington, le texte de l'accord commence à être en partie révélé. Le patron de Total Energy, entendu par la commission de finances de l'Assemblée nationale, Patrick Pouyanné, a défendu sa fiscalité et le plafonnement des carburants décidé par son groupe. On commence donc avec le football, puisqu'à Houston vient de se terminer le match Portugal-RD Congo sur un score de 1 partout. On retrouve sur place Victor Missistrano. Vous êtes en direct, Victor, et vous n'avez rien manqué.
5: Je n'ai rien manqué de la très belle performance des Congolais, leurs supporters, un petit millier dans les tribunes ici à Houston qui font la fête. Pourquoi ? Parce que la RDC a réalisé un exploit, celui de tenir en échec la redoutable équipe du Portugal et sa constellation de stars autour de Cristiano Ronaldo. Les Léopards qui faisaient leur retour 52 ans après leur dernière participation au Mondial. Ils ont décroché avec ce match nul leur premier point. Tout avait très mal débuté pourtant pour les hommes de Sébastien de Sabre qui avaient concédé l'ouverture du score. Une tête de João Neves, élu homme du match, le milieu portugais, dès la 6e minute de jeu. Mais ils ne se sont pas désunis, les Léopards, qui là sont en train de saluer leurs supporters à l'image d'un Johan Wissa étincelant dans ce match une nouvelle fois, l'attaquant qui a harangué ses coéquipiers. Et juste avant la pause, c'est lui, très bien servi par un centre d'Arthur Masuaku, qui d'un coup de tête rageur, parfait, magnifiquement placé, est venu égaliser. On en est resté là dans ce match avec un petit faux rythme et surtout une grande combativité des Léopards qui n'ont pas cédé pour s'offrir leur premier point dans un mondial. Un match nul, un partout face au Portugal, juste avant d'affronter au prochain match la Colombie, exactement dans 6 jours, du côté de Guadalajara.
4: Victor Missistrano en ligne de Houston, la prochaine rencontre. Et là encore, ce sont des équipes qui font partie des derniers à entrer dans le jeu. Ce sera Angleterre-Croatie dans 1 heure à Arlington. La fin du sommet du G7, les dirigeants actent l'absence de volonté de la Russie de faire la paix en Ukraine. Par ailleurs, Emmanuel Macron appelle à mieux réguler l'intelligence artificielle, mettant en garde contre le risque d'une non-coopération entre démocraties. Le chef de l'État français qui reçoit ce soir Donald Trump au château de Versailles. Le président états-unien n'a pas caché sa satisfaction après l'invitation. Versailles, ce n'est pas du plaqué or, c'est du lourd, a-t-il dit hier. Ce soir, il aura droit à la visite de la Galerie des Glaces, un concert dans la Chapelle Royale avant un dîner servi dans la Galerie Basse en présence d'une trentaine d'invités. L'opposition française reproche au président français ce dîner en grande pompe et le dispositif de sécurité adapté avant de quitter Évian. Emmanuel Macron a assumé son invitation.
6: N'ayons pas honte de ce que nous sommes. Versailles est un instrument diplomatique et un instrument de puissance. Et vous savez quoi? Je l'ai utilisé dès juin 2017. Ah, il y a eu des choses qu'on a obtenues. Puis après, ça s'est pas aussi bien passé que ça avec le président que j'ai accueilli en juin 2017. En tout cas, je l'assume totalement. Parce qu'à chaque fois, en tenant une position de fermeté ou en réengageant et en accueillant avec chaleur, je défends les intérêts de mon pays. C'est ça ce qui compte. Et quand je défends les intérêts de notre pays, de la France, j'ai à cœur de le faire en accueillant bien les gens, en faisant en sorte qu'ils soient bienveillants avec nous et que derrière, ils prennent les bonnes décisions pour nous. Je crois que c'est ce que les Français attendent de moi. Et au fond, je suis comme les Bleus. Que je joue à l'extérieur ou à domicile, mon but, c'est de marquer des buts. Voilà. Et quand j'accueille des équipes, j'essaie de bien les accueillir.
4: Des propos recueillis par Charlotte Turien-Tomaca. De son côté, Donald Trump a vanté son formidable partenariat avec le Premier ministre israélien Benjamin Netanyahou, un homme bien qui s'emporte un peu parfois selon ses termes. Et puis pendant ce temps à Washington, les autorités dévoilent en partie le texte de l'accord conclu avec l'Iran. Les États-Unis s'engageraient à abonder un fonds de 300 milliards de dollars pour l'Iran. L'Iran qui serait autorisé à vendre son pétrole dès la signature définitive de l'accord vendredi. Au Liban, le chef du Hezbollah a pris la parole ce soir pour dire que le pays était à un moment charnière. Naïm Kassem a félicité l'Iran pour ce qu'il qualifie de grande victoire. Une victoire que le mouvement considère aussi comme la sienne, car le Hezbollah a plié, mais n'a pas rompu. C'est ce qu'explique le politologue Karim Bitar, enseignant à Sciences Po Paris.
7: Le Hezbollah sort réconforté, car s'il s'avère que toutes les clauses de cet accord américano-iranien sont celles de l'accord final, il apparaît que les Iraniens ont obtenu énormément de concessions et notamment des dédommagements financiers considérables qui ne manqueront pas de se répercuter en partie sur le Hezbollah. Ils s'estiment enhardis, victorieux, car ils considèrent que leur parrain iranien n'a pas subi la défaite cuisante qui lui était promise. Cela ne veut pas dire pour autant que le Hezbollah sur la scène libanaise est considérablement renfloué. C'est un mouvement qui reste isolé, qui a perdu la plupart de ses alliés dans les autres communautés libanaises. Mais ils estiment que les Iraniens ont insisté pour que le Liban soit inclus dans cet accord. Reste à voir si Israël l'entendra de cette oreille, ce qui n'est absolument pas certain.
4: Karim Bitar avec Nicolas Feldman. En parallèle du G7, Vladimir Poutine a reçu plusieurs dirigeants asiatiques à Kazan dans le Tatarstan pour un sommet de 2 jours à l'occasion des 35 ans de collaboration entre la Russie et les nations de l'Asie du Sud-Est. Le Parlement européen durcit sa politique d'immigration. Il approuve une réforme permettant d'installer des centres de retour de migrants hors des frontières de l'Union. Des eurodéputés de gauche s'inquiètent des risques pour les violations des droits des migrants. Pour certains élus conservateurs, c'est la preuve qu'un changement est possible. Le patron du géant pétrolier français Total Energy, entendu aujourd'hui par la commission des finances de l'Assemblée nationale, en plein débat sur la taxation des super profits en France, Patrick Pouyanné a dû s'expliquer sur la faiblesse de l'impôt payé par le géant pétrolier français alors que le groupe voit ses bénéfices bondir depuis le début de la crise au Moyen-Orient. Claire Fage.
8: Les profits de Total Energy ont bondi de 50% au premier trimestre. Le géant pétrolier serait-il prêt à payer une contribution exceptionnelle en France? Eric